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2: Il est 6h, bonjour et bienvenue sur Radio J. On se réveille ensemble ce matin, les amis, ce mardi 21 juillet 2026. Vous êtes peut-être déjà en vacances sur la plage. En tout cas, vous faites un excellent choix d'écoute ce matin sur Radio J. Nous ne sommes pas encore partis à la plage, à la mer, mais nous sommes bien en studio à Paris pour vous donner le meilleur de l'information, évidemment, avec Éléonore Claude. Bonjour Éléonore.
3: Bonjour Ilana, bonjour à tous.
2: Dans sa belle combinaison bleue, dans son bleu de travail, vous avez un problème de mécanique sur votre voiture.
3: C'est Grégoire qui a des problèmes de plomberie apparemment.
2: Ça
3: va
2: pas
3: l'air.
2: Je m'adapte. Ah mais oui, c'est vrai. Bonjour Greg.
4: Bonjour ma chère Ilana.
2: Ça va mieux, ces petits problèmes?
4: Oui, ça va bien, c'est débouché.
2: Très bien, vous avez pas eu de piscine en rentrant chez vous hier matin.
4: Non, tout va bien.
2: Bon, bah ça nous fait plaisir.
4: À qui le dites-vous?
2: Voilà, vous êtes en sécurité, c'est vraiment notre priorité, Greg, pour que vous soyez en forme
3: les
2: le matin.
3: Les pieds au sec.
2: Voilà, les pieds au sec. Nous serons ce matin avec Stéphane Juffa, en direct du nord d'Israël, qui nous dira ce qui se passe actuellement pour les habitants du nord d'Israël. Nous serons aussi avec l'écrivain et professeur d'histoire Jonathan Saadoun, qui publie ce livre, Le destin de Louisa, sur la grande chanteuse juive tunisienne Louisa Twinsia. Et puis avant 7h, c'est Stéphane Zibi pour la chronique tech qui nous parlera d'Elon Musk. Elon Musk qui soutient Marine Le Pen sur X. Ingérence ou liberté d'expression? Eh bien Stéphane nous répondra à tout à l'heure. D'abord, l'actualité au Proche-Orient, c'est cette 10e nuit de frappe américaine consécutive en Iran qui continue de son côté l'Iran d'attaquer les pays du Golfe.
3: Le Koweït a notamment été frappé hier pour la 6e fois en moins de 24 heures. Et puis dans la soirée, la Jordanie a également intercepté 3 missiles tirés depuis l'Iran. Plutôt, c'est au Bahreïn que les sirènes d'alerte ont retenti. Un navire a été touché également au large des côtes des Émirats. Selon le Wall Street Journal, les services de renseignement israéliens estiment que l'Iran a déplacé des milliers de centrifugeuses à Pickax Mountain en vue d'une prochaine offensive des États-Unis. Fox News rapportait justement hier soir que le président américain Donald Trump devait décider sous peu d'étendre ses frappes militaires. Chaque fois que l'Iran tuera un soldat américain, il le paiera au centuple, a menacé Donald Trump hier soir. Pour autant, les négociations se poursuivent, comme le rappelait hier le secrétaire d'État américain Marco Rubio. Écoutez-le.
5: Les détroits sont censés être ouverts, sans péage, sans attaque, libres de tout ce qu'ils font actuellement contre ces navires. Donc on ne peut pas dire qu'un accord cadre est encore en vigueur s'ils en violent les termes. Ce que je peux vous dire, c'est que les États-Unis restent toujours ouverts à une solution diplomatique. Nous avons essayé à plusieurs reprises avec l'Iran et nous continuerons d'essayer. Si cette porte s'ouvre, nous serons heureux de la voir s'ouvrir.
3: Le secrétaire d'État américain Marco Rubio. Hier soir, le département d'État américain publiait par ailleurs un avertissement de voyage mondial pour ses ressortissants. Face à la situation, Air France a également décidé hier de suspendre ses vols vers Dubaï et Riyad pour des raisons de sécurité.
2: Et pendant ce temps, deux agents de l'ambassade de France molestés en Iran.
3: Une action d'intimidation extrêmement grave, selon Jean-Noël Barrot, qui dénonce une arrestation arbitraire sans raison pendant plusieurs heures dimanche dernier. Les deux diplomates auraient été interrogés et pour l'un d'eux physiquement molestés en violation flagrante des immunités diplomatiques dont ils bénéficient pourtant. Les deux agents ont finalement pu regagner l'ambassade de France à Téhéran où ils se trouvent désormais en sécurité dans l'attente de leur retour en métropole.
2: Au Liban, le transfert des zones pilotes à l'armée libanaise commence dès aujourd'hui.
3: Trois villages sont transférés aux mains des Libanais selon l'accord négocié entre les deux parties il y a 3 mois. Une annonce qui intervient également au lendemain de la rencontre entre le secrétaire d'État américain Marco Rubio et le président libanais Joseph Aoun à Washington.
2: Et puis à Gaza, les éliminations ciblées continuent.
3: Notamment celle du terroriste responsable de l'enlèvement de l'Israélienne Inbar Ayman lors du festival Nova le 7 octobre. Le terroriste a été visé dans une frappe au centre de Gaza. Un autre terroriste a été éliminé également, accusé d'une tentative d'attentat dans la zone d'aide humanitaire de l'armée. En parallèle, hier, le Hamas a annoncé l'élection de Khalil Al-Ayya comme nouveau chef du groupe terroriste.
2: Donald Trump assure à Benjamin Netanyahu qu'il ne sera pas arrêté aux États-Unis.
3: Le maire démocrate de New York, Zohran Mamdani, avait affirmé dans un entretien publié samedi par le New York Times qu'il menait des discussions sur la possibilité légale d'arrêter le premier ministre israélien. Benjamin Netanyahu ne sera pas arrêté sous quelque forme que ce soit tant qu'il se trouve aux États-Unis d'Amérique, a assuré le président américain sur son réseau Truth Social, saluant son rôle dans la guerre contre l'Iran.
2: La guerre en Ukraine à présent, au moins 14 personnes ont été tuées hier dans des frappes à la fois russes et des frappes ukrainiennes.
3: Des bombardements ukrainiens qui ont fait au moins 6 morts dans la région russe de Belgorod, tandis qu'au moins 8 personnes ont été tuées en Ukraine par plusieurs frappes de Moscou. 40 personnes ont également été blessées dans plusieurs régions ukrainiennes.
2: Et puis enfin, en France, les suites de l'affaire du harcèlement contre la DJ Barbara Butch, la ville de Grenoble va porter plainte contre X.
3: C'est une annonce de la maire Laurence Ruffin, maire d'hiver gauche, écoutez-la hier.
6: Nous travaillons en ce moment pour réunir les éléments juridiques et pour nous permettre de déposer plainte demain, en fin d'après-midi, contre eux. Je condamne toujours ceux qui vont jouer à entretenir des codes de l'antisémitisme, qu'il y a une montée de l'antisémitisme en France et à Grenoble, et que nous avons toujours été attentifs à prendre des positions pour faire en sorte que on lutte contre la montée de l'antisémitisme.
3: Laurence Ruffin, maire d'hiver gauche de Grenoble, sur France Info. SOS Racisme a également apporté son soutien à l'artiste et a dénoncé une atteinte à la liberté de création. La ministre de la Culture, Catherine Pégard, a elle réagi en qualifiant l'incident d'inacceptable. Elle recevra d'ailleurs prochainement Barbara Butch. Pour rappel, le concert donné dans le cadre du festival Cabaret Frappé a été stoppé au bout de 20 minutes après l'intervention de militants anti-israéliens. Un boycott soutenu par la France Insoumise.
2: Merci beaucoup Éléonore, on se retrouve tout à l'heure à partir de 6h15. La météo de ce mardi matin, le temps est calme, ensoleillé, assez frais. Au nord de la Loire, déjà bien doux sur un tiers sud avec 22 à 26 degrés au lever du jour. De Toulouse à Nice à Ajaccio et cet après-midi, soleil malgré quelques nuages au nord de la Seine. La forte chaleur persiste sur un tiers sud du pays à 35 degrés, mais le temps est bien agréable ailleurs. Il fera 27 degrés à Paris. Et puis en Israël, des températures particulièrement hautes, notamment à Jérusalem où il fera 33 degrés ce mardi après-midi, 29 à Tel Aviv et 40 degrés à Eilat. Merci de votre fidélité. Nous sommes à présent en ligne avec notre invité, Stéphane Juffa, rédacteur en chef de la MENA, la Metula News Agency, stationnée au nord d'Israël à Metula. Bonjour Stéphane.
7: Oui, bonjour Ilana et bonjour aux auditeurs et spectateurs de Radio J.
2: Merci d'avoir accepté notre invitation ce matin, Stéphane. Alors évidemment, on va parler de ce qui se passe avec le Liban, mais d'abord, concernant ces frappes américaines en Iran, 10e nuit consécutive de frappes américaines en Iran. Et selon Fox News, on l'a annoncé, Donald Trump pourrait étendre désormais ses raids. Alors qu'est-ce que ça signifie, étendre ses raids, c'est-à-dire peut-être déployer des soldats de manière ponctuelle en Iran? Comment vous voyez les choses, vous?
7: Non, pas tout à fait. Ben, on sait ce qui se passe pour une fois avec Donald Trump. Il est à la croisée des chemins. Il a deux possibilités en début de cette semaine. Soit on déclenche une offensive coordonnée entre les États-Unis et Israël, une offensive d'envergure. Donc, les Américains continueraient à attaquer dans la région du Golfe, du détroit d'Ormuz, et les Israéliens s'occuperaient spécifiquement des usines du projet de bombe atomique iranienne et des missiles.
2: Alors,
7: et l'autre possibilité, juste il y en a, c'est important. C'est une proposition qui vient surtout du Pakistan et des autres médiateurs de décréter une trêve de 10 jours. Pendant ces 10 jours, il y aurait une réouverture du détroit d'Ormuz et ça permettrait de réveiller la voie du dialogue et en vue d'arriver à un accord entre les États-Unis et l'Iran. Donc il y a les deux possibilités. On va très rapidement savoir quel est le choix du président Trump.
2: Bon, aujourd'hui, la vraie question, c'est est-ce que l'Iran est prêt surtout à faire un accord, parce qu'on ne sait pas vraiment qui négocie en coulisses. Est-ce que c'est Ahmad Vahidi, comme on l'a dit? Est-ce que c'est Mojtaba Khamenei? Mais apparemment, il est blessé, donc on ne sait pas vraiment actuellement quel est son état de santé. Est-ce que les Iraniens, en tout cas les éléments les plus radicaux qui semblent gouverner aujourd'hui, sont prêts à aboutir à un accord avec les États-Unis?
7: On ne sait pas, on doute, parce que l'enchère, elle est à la surenchère, c'est-à-dire que ce sont les extrémistes qui ont la main pour le moment, avec des décisions qui sont totalement insensées. Il faut qu'on recolle les auditeurs et spectateurs sachent que l'Iran perd à peu près 150 millions de dollars, 130 millions d'euros à peu près, chaque jour, en n'ayant pas de possibilité d'exporter son gaz naturel et son pétrole. Et ils préfèrent que le monde soit privé d'à peu près 20% de son pétrole en fermant le détroit d'Ormuz, en bloquant le détroit d'Ormuz. Ils préfèrent cela au fait de pouvoir vivre, de pouvoir respirer, de pouvoir compter sur cette manne dont ils ont terriblement besoin. Donc on est vraiment dans l'insensé. Et puis il y a une chose qui est importante dans ce calcul, qui est le calcul central de ce qui se passe actuellement, Ilana. L'élément prépondérant de cette histoire du côté des Iraniens, c'est justement que c'est insensé parce que il n'y a pas de pénurie du côté des Occidentaux. Vous n'avez pas connu de pénurie à la pompe, il n'y a pas de colonne d'attente devant les stations-service, chez nous non plus. C'est ce qui signifie que l'Occident peut vivre, est capable de vivre dans ces conditions, mais l'Iran ne peut pas vivre en n'ayant aucune ressource. Les ressources de l'Iran, c'est le pétrole, c'est le gaz, c'est ces 150 millions d'euros qui manquent quotidiennement, et l'Iran fait ce choix. Quand on a dit ça, on a tout dit, c'est-à-dire qu'on est en présence d'extrémistes qui ne réfléchissent pas forcément de manière logique ou qui n'ont pas la même logique que nous.
2: Alors, avant d'évoquer aussi le Liban, puisque c'est important, vous êtes à la frontière avec le Liban, Stéphane, un mot d'Israël. Le chef d'état-major l'a dit, on se prépare, Tsahal est sur le qui-vive, on est prêt à agir à tout moment. Agir à tout moment, c'est-à-dire à partir du moment où l'Iran attaque le territoire israélien.
7: Alors, si l'Iran attaque le territoire israélien, la question ne se pose plus. On va répliquer de manière très vigoureuse. Il faut savoir que dans les attaques américaines, notamment de la nuit dernière, on compte environ 150 cibles visées par l'armée américaine. C'est la moitié de ce que faisait le Khel Avir, l'aviation israélienne, lors des précédentes phases de la confrontation avec l'Iran. Ça nous donne une idée assez précise. Et cette fois, l'Amérique a besoin d'Israël si elle veut généraliser le conflit. Tout le monde le sait. Le président Trump non plus ne le cache pas. Si l'Iran attaque, on ne demande même pas la permission aux États-Unis. On s'est déjà entendu avec eux sur la question. On réplique de manière très importante. Très importante, ça veut dire deux choses. Il faut être clair quand on est capable de l'être. La première, c'est qu'on a une banque d'objectifs qui a été renouvelée. On sait où on va frapper, pas pendant une journée, mais pendant peut-être un mois. On sait quelles sont les bases de missiles balistiques qu'on va frapper et quels sont les sites du projet de bombe atomique iranienne qu'il est nécessaire d'éradiquer, de détruire, parce qu'on n'est pas sûr de ce qui se passe à l'intérieur. Voilà ce qu'on doit faire. Et puis l'autre chose, j'entends que nous avons énormément travaillé sur les missiles antimissiles, sur les nouveaux HETS ou les adaptations du HETS pour être capable d'abattre peut-être tout ou encore plus. On sait qu'on est au-delà de 90% de missiles balistiques iraniens interceptés. On aimerait arriver à 98-99. C'est là-dessus qu'Israël a planché. C'est là-dessus qu'on est prêt. Quand on dit qu'Israël est prêt, c'est dans ce domaine-là.
2: Il nous reste un peu plus d'une minute, Stéphane. Et évidemment, on va parler du Liban avec un accord entre Beyrouth et Jérusalem qui se concrétise, puisque ça y est, le transfert des zones pilotes à l'armée libanaise va commencer. Vous êtes optimiste quant à la suite ?
7: Elle a commencé. On est optimiste avec, en ce qui concerne 80% des Libanais. Ils veulent autant que nous la paix. Ils en ont besoin autant que nous. Mais sinon, le calcul, c'est le même que selon dont on vient de parler au sujet des raisonnements insensés en Iran. Ce sont simplement les supplétifs des Iraniens. Et ils n'ont pas du tout envie qu'il y ait une accalmie. Ils n'ont pas du tout envie de la paix. Alors oui, il y a trois villages qui entrent dans ce plan de test, de ce qu'on appelle les pilotes. Et on va voir ce qui se passe. Et bien entendu, de leur côté, les Iraniens et le Hezbollah vont faire tout ce qui est en leur pouvoir pour faire échouer cette tentative qui va vers la paix, effectivement.
2: Eh bien, merci à vous. Merci Stéphane Juffa d'avoir répondu à nos questions ce matin. On vous retrouvera cet été plus longuement, j'imagine, puisque ça bouge toujours au Proche-Orient et notamment dans votre région. Merci infiniment. Je vous dis à très bientôt sur Radio J. Ne bougez pas. Dans quelques instants, l'essentiel de l'information avec Éléonore Claude et puis la chanson du jour, Shirim. On va écouter ce matin l'artiste Kfirt Safrir et puis notre invité, c'est Jonathan Sadoun pour son livre Le destin de Louisa, sur la grande chanteuse juive tunisienne qui a un peu été oubliée, malheureusement, même carrément oubliée, Louisa Tounsia, l'une des plus grandes chanteuses de Tunis et du monde arabe durant l'entre-deux-guerres. Restez avec nous.
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2: 6h15, l'actualité avec Éléonore Claude. Bonjour Éléonore.
3: Bonjour Ilana, bonjour à tous. C'est une 10e nuit de frappes américaines en Iran qui continue en parallèle des attaques des pays du Golfe par les Iraniens. Le Koweït a été touché hier pour la 6e fois. En moins de 24 heures, la Jordanie affirme avoir intercepté 3 missiles iraniens. Les sirènes ont également retenti au Bahreïn. Un navire a été touché au large des Émirats. L'escalade continue donc. Et puis l'Iran se prépare en déplaçant ses centrifugeuses. Une extension des frappes américaines pourrait donc avoir lieu car Donald Trump a menacé l'Iran de représailles pour chaque soldat américain tué. Mais en parallèle, les négociations continuent de se poursuivre. Toujours en Iran, deux agents de l'ambassade de France ont été molestés. Une arrestation dénoncée par Jean-Noël Barrot. Il devrait rentrer en France prochainement. Et puis enfin, au Liban, c'est aujourd'hui que commence la manœuvre pour transférer la gestion des zones pilotes à l'armée libanaise. 3 villages sont concernés. Une annonce qui intervient au lendemain de la rencontre entre le secrétaire d'État américain Marco Rubio et le président libanais Joseph Aoun à Washington.
2: Merci Éléonore. On se retrouve un petit peu plus tard dans la matinée à partir de 6h30.
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2: Et dans Shirim ce matin, on va écouter l'artiste Kfirt Safrir et son immense succès Pahad Elohim, sorti avant le 7 octobre 2023. Ce titre est devenu ces 3 dernières années l'une des chansons les plus reprises en Israël, notamment par les soldats et les réservistes. Pahad Elohim, écoutez, excellent réveil sur Radio J.

0: Louisa Tounsia, l'une des plus grandes chanteuses de Tunisie et du monde arabe durant l'entre-deux-guerres. Une artiste juive, flamboyante, libre, adorée du public et pourtant aujourd'hui presque totalement oubliée. Comment une telle légende a-t-elle pu disparaître des mémoires? Eh bien, c'est justement l'enquête que notre invitée a menée pendant 2 ans pour son livre « Le destin de Louisa », publié aux éditions du Lys Bleu. Et il est avec nous en direct, Jonathan Saadoun, bonjour.
1: Bonjour Ilana.
0: Et merci d'être avec nous, bienvenue sur Radio J. Alors avant tout, moi je voulais savoir comment est né ce projet, Jonathan. Qu'est-ce qui vous a personnellement poussé à vous lancer dans cette enquête sur Louisa?
1: Alors en fait, le projet lié donc à ce livre, Le Destin de Louisa, est tout d'abord lié à une recherche généalogique. J'ai découvert il y a à peu près 30 ans que Louisa était la sœur à mon grand-père. Et donc, suite à cela, j'ai décidé à me pencher sur son parcours, sa vie, son œuvre. Et j'ai vu que c'était une artiste qui a enregistré une 50aine de chansons, oui, en arabe, en français et même en kabyle. Et je me suis rendu compte très vite que c'était une grande artiste, sans doute l'une des plus grandes artistes tunisiennes de la première moitié du XXe siècle et l'une des plus grandes artistes du monde arabe. Et effectivement, comme vous l'avez rappelé, ça a été une artiste qui a été oubliée, alors qu'elle a joué un grand rôle dans le patrimoine musical tunisien et arabe.
0: Alors la naissance de Louisa est un mystère, il n'y a pas d'acte de naissance je crois, et même sa mort d'ailleurs après, on va en parler, en 1979, reste entourée de zones d'ombre. Comment vous avez enquêté sur elle alors qu'on n'a presque aucune trace officielle? Comment on s'y prend?
1: Alors ce qui s'est passé, c'est que je me suis aidé d'amis qui sont des généalogistes, je pense à Hervé Cabla et David Licia. On a mené une enquête ensemble de près de 2 ans. Et suite à cela, j'ai pu trouver des éléments, des documents, qui m'ont permis d'affirmer certaines choses concernant Louisa. Concernant sa mort, j'ai eu des informations grâce à des actes de décès, donc des formalités administratives. Et concernant sa naissance, j'ai consulté des membres de ma famille, j'ai consulté des registres notamment de naissance, mais aussi, ce qui est assez intéressant, beaucoup de récits à l'oral, oui, concernant sa vie et concernant ce que j'appellerais une certaine légende aussi. Parce qu'il y avait beaucoup de non-dits, il y avait aussi le poids du secret. Donc j'ai rassemblé tout ça.
0: Un vrai travail d'historien, hein, Jonathan, parce que vous êtes aussi professeur d'histoire, il me semble. Alors, on ouvre aussi sur l'histoire d'amour de ses parents, David et Elisa Servadio, David Saadoun, Elisa Servadio, un Tounsa qui tombe amoureux d'une Grana. Faut expliquer, hein, les Tounsa, ce sont ces Juifs qui sont vraiment originaires de la terre de Tunisie, de la terre arabe, et ceux qui ont immigré venant par exemple de Portugal ou d'Italie. Et ça va vraiment façonner, je crois, la personnalité de leur fille, finalement, de Louisa.
1: Oui, parce que l'union de ces deux êtres est un véritable choc culturel. Comme vous l'avez rappelé, les Tounsa, ce sont les Juifs indigènes de Tunisie, et les Grana, c'est communément les Juifs livournais. Vous savez que les Livournais ont immigré en Tunisie depuis le XVIIe siècle. Dans le cas de la famille Louisa, c'est plutôt des Juifs qui sont arrivés au XIXe siècle. Et ces Juifs occupaient des places importantes à Tunis, c'était la bourgeoisie de Tunis. Et effectivement, c'est le choc de deux mondes.
0: Ils se mélangeaient pas.
1: En tout cas, non, il faut même savoir qu'ils avaient leur propre boucherie, leur propre synagogue, leur propre cimetière même.
0: Ah oui, donc vraiment, c'était comme si c'était même pas la même religion, même pas le même peuple, quoi.
1: Une véritable séparation qui sera abolie en 1944 par le général de Gaulle.
0: Alors Louisa, elle grandit dans une Tunisie assez pauvre, je crois. Comment est née sa passion pour la musique? Qu'est-ce qui faisait aussi sa singularité?
1: Alors déjà, ça vient de sa famille. Elle avait un grand-père, Joseph Saadoun, qui était un grand artiste de malouf, donc musique arabo-andalouse au XIXe siècle. Et puis son père, qui est mon grand-père David Saadoun, l'emmenait souvent dans les cafés morts de la capitale tunisienne pour écouter les rythmes de cette musique arabo-andalouse. Et puis, elle s'est forgée aussi un amour, un véritable intérêt pour cette musique. Mmh. Elle chantait depuis toute petite et ça, tout cela a suscité son intérêt.
0: Alors je vous propose qu'on écoute justement un extrait d'une de ses chansons. Alors je ne sais pas si je le prononce correctement, hein, Jonathan, il ne faudra pas m'en vouloir. Khoutou El Dounia Belifia, et on en parle juste après.

0: toi, Jonathan, qu'est-ce que ça vous inspire?
1: Beaucoup d'émotions.
0: Ouais.
1: Beaucoup d'émotions, parce que je retrouve l'ensemble des éléments liés à ma recherche, et puis surtout ce timbre, cette voix qui est inoubliable.
0: Alors en 1933, le célèbre compositeur Messaoud Rabib l'emmène à Paris pour ses premiers enregistrements chez Pathé. Elle découvre Joséphine Baker, Maurice Chevalier. On sent vraiment que c'est un tournant, puisqu'elle va commencer à chanter, je crois, Jonathan, sur des sonorités plus occidentales. Est-ce que ce voyage en France a changé sa manière finalement de concevoir son identité artistique?
1: Tout à fait. Le voyage en France, il est capital dans la carrière musicale de Louisa, parce qu'elle est convaincue qu'on peut mélanger la musique occidentale ou la musique française avec la musique arabe. Et je pense que c'est la première à avoir inventé le style de la musique franco-arabe, même avant Blomblon, même avant Lynn Monti d'ailleurs.
0: Alors son parcours va l'emmener de Tunis à Paris, elle va représenter même la Tunisie, ça c'est quand même fou, à l'exposition universelle aux États-Unis en 1933, elle est quand même là au sommet de sa carrière. Pourquoi une artiste aussi immense, comme vous dites, qui a créé finalement ce style de musique, a été aussi vite oubliée? Comment vous l'expliquez?
1: Alors c'est complexe en fait, je pense que la carrière de Louisa a eu tout d'abord des hauts et des bas, donc ça faut aussi en tenir compte. Je pense aussi qu'il y a eu des éléments politiques, c'est-à-dire que Louisa en fait a quitté la Tunisie en 46 pour aller à Paris pour se produire dans les quartiers latins. Donc c'est vrai que peut-être par rapport au public tunisien, elle a été oubliée. Et puis aussi, il faut aussi dire qu'il y a une concurrence aussi d'autres artistes qui peut-être ont su se renouveler. Et c'est vrai que c'est une question qui est très importante, comment on l'a oubliée. Sauf que j'ajouterai un petit bémol. En vérité, aujourd'hui, on n'oublie pas, parce que je reçois énormément de messages de Tunisiens, quelle que soit leur confession, et qui m'écrivent et qui me disent qu'ils se souviennent de sa musique et qu'ils l'écoutent.
0: Oui.
1: Pas simplement des gens qui ont 70, 80 ans, même des gens qui ont 30 ans.
0: Oui, d'ailleurs.
1: C'est ça qui est important.
0: D'ailleurs, je crois que sa musique ressurgit maintenant sur des plateformes de streaming et même des rappeurs tunisiens la samplent. Ça, c'est quand même fou.
1: Tout à fait. Tout à fait. Ça qui est assez impressionnant.
0: Elle avait chanté Nabshi Nahris, Je ne veux pas me marier, et pourtant elle a fini par épouser un certain Jacques Krief, une personnalité libre, affirmée, c'est ce qu'elle était pour une femme de la Tunisie des années 30, mais elle a quand même fini par se marier.
1: Oui, alors c'est un peu la contradiction en fait. Louisa Tounsia, c'est la première féministe de l'ère moderne en Tunisie, mais elle a choisi de se marier avec Jacques Krief parce que tout simplement elle l'aimait.
0: Alors, justement, Jacques Krief va mourir, je crois, 10 ans avant elle, ce qui va un petit peu accélérer, on va dire, sa chute. Je crois qu'elle fait de l'asthme, elle a des problèmes de santé. Est-ce que ça va marquer un tournant dans sa vie aussi, la disparition de son mari?
1: Oui, elle a une véritable crise existentielle après la mort de Jacques Krief. Ses crises d'asthme se multiplient. Et donc, comme je le dis dans le livre, elle décide de se couper du monde.
0: Ouais, elle s'efface.
1: Totalement.
0: Elle s'efface, c'est ça.
1: Totalement.
0: Alors, après 2 ans passés dans les pas de Louisa, quel est le souvenir peut-être, Jonathan, de cette enquête qui vous a le plus marqué? Peut-être une découverte, une rencontre, un document que vous voulez nous partager ce matin sur Radio J?
1: Je dirais que ce qui est le plus beau, le plus intéressant, c'est les rencontres que j'ai pu effectuer à travers ce livre. Aussi bien avec la famille de mon grand-père, mais aussi les discussions que j'ai avec les Tunisiens d'aujourd'hui, à Tunis, à l'Ariana, à la Marsa, qui n'ont pas oublié, je dirais, l'œuvre de Louisa et ce qu'elle a pu contribuer au patrimoine musical de la Tunisie et du monde arabe. Et ce qui est très important, je dirais, avec elle, c'est que son œuvre est toujours présente.
0: Mmh.
1: Et je pense que c'est très important dans une époque qui est troublée par les guerres et les conflits, comme vous le rappelez ce matin dans votre journal, d'avoir une artiste qui a su fédérer en son temps.
0: Oui, et qui dit aussi que finalement les juifs ont apporté aussi quelque chose à l'histoire de la Tunisie, à l'histoire du monde arabe.
1: Tout à fait, notamment sur le plan musical. C'est vrai que du côté de l'histoire musicale judéo-tunisienne, on cite des artistes comme Habib Amtsika ou Raoul Journeau, mais faut pas oublier que durant l'entre-guerre, celle qui était la grande, celle qui a su imposer sa puissance vocale, c'était Louisa Tounsia.
0: Eh bien, merci beaucoup. Merci Jonathan Saadoun. On va se quitter en musique avec ce titre. Je vous dis à très bientôt sur Radio J. Louisa Tounsia sur Radio J.

0: 11, restez avec nous.
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0: 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On se réveille ensemble et vous pouvez nous regarder sur notre chaîne YouTube Radio J. Tout de suite, le journal avec Éléonore Claude. Bonjour ma chère Éléonore.
2: Bonjour ma très chère Ilana, bonjour à tous.
0: Dixième nuit de frappes américaines en Iran qui continue de son côté d'attaquer les pays du Golfe.
2: Le Koweït a été notamment frappé hier pour la sixième fois en moins de 24 heures. Dans la soirée, la Jordanie a aussi affirmé avoir intercepté 3 missiles tirés depuis l'Iran. Et puis plus tôt, c'est au Bahreïn que les sirènes d'alerte ont retenti. Un navire a également été touché au large des côtes des Émirats. Selon le Wall Street Journal, les services de renseignement israéliens estiment que l'Iran a déplacé des milliers de centrifugeuses à Peacock Mountain en vue d'une prochaine offensive des États-Unis. Fox News rapportait justement hier soir que le président américain Donald Trump devrait décider sous peu d'étendre ses frappes militaires. Chaque fois que l'Iran tuera un soldat américain, il le paiera au centuple, a-t-il menacé. Pour autant, les négociations se poursuivent. Écoutez, Stéphane Juffa, analyste stratégique, directeur de la Metula News Agency, ce matin sur Radio J.
3: Soit on déclenche une offensive coordonnée entre les États-Unis et Israël, une offensive d'envergure. L'autre possibilité, c'est une proposition qui vient surtout du Pakistan et des autres médiateurs de décréter une trêve de 10 jours. Pendant ces 10 jours, il y aurait une réouverture du détroit d'Ormuz et ça permettrait de réveiller la voie du dialogue et en vue d'arriver à un accord entre les États-Unis et l'Iran.
2: Stéphane Juffa, analyste stratégique et directeur de la Metula News Agency, ce matin sur Radio J. Et puis hier soir, le département d'État américain publiait par ailleurs un avertissement de voyage mondial pour ses ressortissants. Face à la situation, Air France a aussi décidé de suspendre ses vols vers Dubaï et Riyad pour des raisons de sécurité.
0: Et puis pendant ce temps, deux agents de l'ambassade de France molestés en Iran.
2: Une action d'intimidation extrêmement grave, selon Jean-Noël Barrot, qui dénonce une arrestation arbitraire sans raison pendant plusieurs heures dimanche dernier. Les deux diplomates auraient été interrogés et pour l'un d'eux physiquement molestés en violation flagrante des immunités diplomatiques dont ils bénéficient pourtant. Les deux agents ont finalement pu regagner l'ambassade de France à Téhéran. Ils se trouvent désormais en sécurité dans l'attente de leur retour en France.
0: Au Liban, le transfert des zones pilotes à l'armée libanaise commence dès aujourd'hui.
2: Ce sont trois villages qui sont transférés aux mains des Libanais selon l'accord négocié entre les deux parties depuis trois mois. Une annonce qui intervient également au lendemain de la rencontre entre le secrétaire d'État américain Marco Rubio et le président libanais Joseph Aoun à Washington.
0: Sur la scène politique israélienne, Yair Golan arrive en tête du parti Les Démocrates.
2: Il est notamment suivi par Naama Lazimi, Gilad Kariv, Efrat Reiten et Yahya Fink. Dans son discours hier, Golan a salué un camp qui se relève et reprend l'initiative face à la réalité. Il a affirmé que son parti représente la plus grande menace pour le gouvernement du 7 octobre, qu'il accuse d'être corrompu et acquis aux extrémistes nationalistes.
0: Le reste de l'actualité, en Italie, un formulaire anonyme pour recenser les Juifs et les Israéliens.
2: Le texte a été diffusé sur les réseaux sociaux. Il appelle à signaler la présence de Juifs, d'Israéliens ou de personnes liées, je cite, aux sionistes dans les hôtels, locations, commerces. Le document a été retiré après l'intervention du commissaire italien à la lutte contre l'antisémitisme. Les représentants de la communauté juive dénoncent une dérive, rappelant que les lois raciales fascistes de 1938 et certains évoquent un nouveau badge jaune. Selon le CDEC, les incidents antisémites ont bondi de 400% en Italie depuis 2022.
0: Et puis l'actualité en France, ce sont les suites de l'affaire du harcèlement antisémite contre la DJ Barbara Butch. La ville de Grenoble va porter plainte contre X.
2: Une annonce faite par la maire Laurence Ruffin, maire d'Hiver Gauche, maire de Grenoble. SOS Raciste a également apporté son soutien à l'artiste et dénoncé une atteinte à la liberté de création. Autre réaction du côté du président du CRIF, Jonathan Arfi. Écoutez-le.
4: Ce que LFI cherche à faire, c'est tout simplement à instrumentaliser la culture, à soumettre les artistes et le monde de la culture, au fond, à leur agenda politique. Ils voudraient que, par intimidation, eh bien, il n'y ait plus de pluralisme, plus de liberté d'opinion pour les artistes, mais des artistes, pardon, qui soient d'une certaine manière aux ordres, qui obéissent aux diktats de LFI. Eh bien, c'est une vision idéologique tout à fait contraire à la démocratie, tout à fait contraire à l'esprit de la République.
2: Le président du CRIF, Jonathan Arfi, sur CNews. La ministre de la Culture, Catherine Pégard, a elle qualifié l'incident d'inacceptable. Elle recevra d'ailleurs prochainement Barbara Butch. Pour rappel, le concert donné dans le cadre du festival Cabaret Frappé a été stoppé au bout de 20 minutes après l'intervention de militants anti-israéliens. Un boycott soutenu par la France Insoumise.
0: Et à noter qu'on en parlera tout à l'heure avec la psychanalyste Judith Cohen-Solal et l'avocate Rachel Flore-Pardo. Merci Léonore, à tout à l'heure.
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0: Et tout de suite, 6h35, c'est le Dvartora du rabbin Mevorah Zerbi. Brave, bonjour.
5: Bonjour Ilana, bonjour à toutes et à tous. Dans cette période de deuil, qui va du 17 Tammuz jusqu'au 9 Av, avec une intensification qui se fait à partir du 1er Av et encore plus la semaine où tombe Tisha B'Av, le rabbin Obadiah Yosef enseignait les lois de deuil. En effet, ce ne sont pas des lois qu'on a l'habitude d'étudier dans le courant de l'année. Et puisque c'est une période de deuil, c'est bon de revenir là-dessus. Et j'aimerais, à ce propos, évoquer un point qui n'est pas très connu concernant les visites au cimetière. En sachant que il n'y a jamais une obligation pour se rendre au cimetière, ni pour les 7 jours, ni pour les 30 jours, ni pour l'année. C'est bien d'y aller, mais c'est plus important d'organiser par exemple une étude à la mémoire de la personne défunte, que ça soit pour les 7 jours, pour le mois, pour l'année. L'étude est beaucoup plus bénéfique avec une lecture du Kaddish à la fin, avec prière de Ashkava, c'est-à-dire du repos de l'âme. Oui, mais la plupart des grands rabbanim, comme le Rav Neben Sal, le Razonish, ils allaient très rarement au cimetière et ils ne se rendaient pas forcément pour les jours de Yahrzeit. C'est bon à le rappeler. Et même si c'est bien de s'y rendre, c'est pas une obligation. Et quand on y va, alors il y a un principe qui est de ne pas humilier les morts. Dans quel sens? Ça s'appelle l'oeg l'arrache. C'est-à-dire de faire des choses que eux ne peuvent pas faire, par exemple de faire des mitzvot. C'est pour ça qu'on ne peut pas se promener avec des tzitzit à l'air dans un cimetière ou à proximité d'un mort, ou mettre des téfilines à proximité d'un mort ou dans un cimetière ou des choses comme cela. Dans cet esprit, comment peut-on lire des tehillim, des psaumes devant une tombe? Ça semble quelque chose d'évident. Et pourtant, lecture de Tehillim, c'est une belle mitzvah que le mort ne peut pas faire. Alors, si on le fait devant lui, ce serait pas comme un peu l'insulter, comme l'humilier? Et la réponse est, dans la mesure où on le fait pour l'élévation de l'âme de la personne qui se trouve enterrée à cet endroit-là, eh bien, nécessairement, c'est pour lui. Puisque c'est pour lui, donc c'est pas l'humilier. Et donc, quand on fait des tehillim pour l'élévation de l'âme d'une personne devant sa tombe, ça s'appelle pas l'oeg l'arrache, ça s'appelle pas insulter quelque part le pauvre ou l'humilier en faisant quelque chose qu'il ne peut pas faire. Mais attention, il y a une chose que beaucoup de gens oublient. C'est qu'il y a d'autres tombes autour, à moins que la personne soit enterrée en dehors d'un cimetière, toute seule. Mais quand une personne est dans un cimetière, nécessairement, il y a d'autres tombes à droite, à gauche. Et les personnes qui sont enterrées à droite et à gauche, les tehillim, on les fait pas pour elles. Et là, à proximité d'elles, on est en train de lire des tehillim. Il pourrait avoir une problématique de l'oreille de l'arrache, de ne pas agir bien devant eux. C'est pour cela que quand on lit des tehillim, quand on est au cimetière, alors on les lit pour l'élévation de l'âme de la personne pour qui on est parti venu visiter, et aussi pour les personnes qui l'entourent. Les personnes qui l'entourent vont profiter aussi de cet élim. On va dire, avant de commencer cet élim, qu'on lit pour cette personne et pour les personnes qui sont autour, afin qu'elles ne soient pas jalouses, afin qu'elles n'aient pas un problème de l'oeg l'arrache. Et ça, c'est quelque chose qui est souvent oublié, de prier aussi pour ceux qui sont autour. L'avantage en plus, c'est que l'âme du défunt ou de la défunte, eh bien, va avoir quelque part de l'honneur vis-à-vis des autres, parce qu'il dit, ah, toi, on te rend visite, et quand on te rend visite, on en profite aussi. Alors, on va te faire kavod, et en plus. Ah, voilà. Un point de chesed, de bonté, de générosité, que l'on peut faire quand on se trouve au cimetière, sans oublier que le cimetière est aussi un endroit où on fait de la tzedaka. On donne, pour les pauvres. Ça fait partie de la mitzvah, quand on se rend au cimetière, de pouvoir, aussi aider les plus démunis. Excellente journée.

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4: Merci de votre fidélité. Dans quelques instants, on va parler des villes de France les plus photogéniques. Mais d'abord, c'est Microtion, votre carte postale d'Israël avec Xavier Nataf.

0: Rocher d'Or et Youssef Hadar, Erev Shel Shushanim est une chanson d'amour israélienne connue dans le monde entier. Enregistrée en 1957 par Yaffa Yarkoni et un an plus tard par les Doudaïm, elle devient un standard du répertoire israélien, accompagnant souvent les cérémonies de mariage et, dans sa version dansée, fait partie du répertoire incontournable des danses folkloriques israéliennes. Mais cette chanson a connu un destin vraiment exceptionnel. Reprise par de nombreux interprètes en Israël et à l'étranger, on a pu découvrir des versions d'Ari Belafonte, Myriam Akeba ou Nana Mouskouri. En 2016, cette chanson a une nouvelle heure de gloire quand l'artiste français The Parakeet a inséré sa mélodie dans la chanson Save Me. Puis, elle a eu droit à une interprétation house de K.S. Hachemer. Mais le plus surprenant, c'est qu'elle a conquis les stades de football. Des nouvelles paroles, et voilà la mélodie israélienne adoptée par les supporters de plusieurs clubs européens, notamment Nuremberg, ce qui est, vous en conviendrez, une sacrée ironie de l'histoire.
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3: Et si cet été, vous laissiez un peu de côté les grands classiques pour partir à la découverte des plus belles villes de France? Et oui, un tout nouveau classement dévoile les 10 destinations les plus photogéniques de l'Hexagone. Un palmarès établi à partir du nombre de publications sur Instagram, figurez-vous, des recherches en ligne et de leur popularité auprès des visiteurs. Alors en première position, on retrouve Corte. Au cœur de la Corse, avec sa citadelle perchée, ses montagnes majestueuses, ses lacs et ses vallées, la capitale historique de l'île s'impose comme le paradis des amateurs de belles images. Plus de 7 millions de publications Insta lui sont déjà consacrées. À la deuxième place, Avignon. Eh oui, Avignon avec son festival en ce moment, qui continue de faire rêver. Son palais des papes, son célèbre pont et les rives du Rhône offrent un décor exceptionnel pour une balade et quelques photos souvenirs. Le podium est complété par Carcassonne, dont la cité médiévale et les impressionnants remparts donnent l'impression de remonter plusieurs siècles en arrière. Et puis ensuite, c'est l'Alsace avec Colmar, la célèbre Petite Venise. Entre ses maisons à colombages colorés, ses canaux fleuris et son ambiance de carte postale, difficile de résister au charme alsacien. Plus au sud, c'est Cassis, près de Marseille, qui séduit avec ses calanques aux eaux turquoises, ses falaises blanches, son petit port provençal sur la Côte d'Azur, également Menton, qui illumine le classement avec ses façades pastel, ses jardins, son climat ensoleillé. Et puis Aize, si vous avez déjà eu la chance d'y aller, perché entre Nice et Monaco, qui offre un panorama spectaculaire sur la Méditerranée. Il y a ensuite la Bretagne, avec Vannes, les remparts, les maisons à pans de bois, le port du golfe du Morbihan, qui compose un décor plein de caractère, la Normandie avec Bayeux. Et puis, pour terminer ce voyage, eh bien, retour en Corse, avec Bonifacio, suspendu au sommet de falaises calcaires dominant une mer turquoise. La cité offre sans doute l'un des plus beaux panoramas de notre pays. De la Corse à la Bretagne, en passant par l'Alsace, la Provence ou la Normandie, ce classement nous rappelle une chose. Pas besoin de traverser la planète pour en prendre plein les yeux. Vive la France, les amis.
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3: 6h45 minutes, toute l'actu avec Éléonore Claude. Bonjour Éléonore.
4: Bonjour Ilana, bonjour à tous. C'est la 10e nuit consécutive de frappes américaines contre l'Iran qui se poursuit. Des attaques également contre

0: poursuit sa campagne d'élimination ciblée contre deux responsables du Hamas. Une frappe a visé au centre de l'enclave le terroriste identifié comme responsable de l'enlèvement d'Inbar Ayman lors du festival Nova le 7 octobre. Un second a également été tué, soupçonné d'avoir préparé un attentat visant une zone humanitaire.
1: Merci Éléonore, rendez-vous tout à l'heure à 7h15, 7h le journal d'Israël.
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1: Restez avec nous sur Radio J. Dans moins de 10 minutes, nous serons avec Stéphane Zibi pour sa chronique tech. Mais d'abord, c'est Mila, le mot du jour, avec Ephraim Kahn. Bonjour Ephraim, Boker Tov.
4: Shalom ou Boker Tov. Comme vous le savez, j'ai le privilège d'avoir au micro cette semaine le professeur Cyril Aslanov. Boker Tov.
5: Boker Or.
4: Après avoir parlé de Sépharad, Ashkenaz, Tsarfat, nous allons parler aujourd'hui d'un pays, la Grèce, Yavan.
5: Oui, vous savez que chacun voit midi à sa porte. Pour les hommes de la Bible, qui étaient, à partir du 6e siècle avant l'ère courante, des sujets du roi des rois, c'est-à-dire le roi des Perses et des Mèdes, eh bien, les Grecs, par excellence, qui étaient connus, c'était d'autres sujets de l'Empire perse, c'est-à-dire les Ioniens, les Grecs d'Asie mineure. Et voilà pourquoi l'interface entre le monde hébraïque de l'époque de la Bible et le monde hellénique passe par l'Asie mineure peuplée par des Ioniens. Ioniens qui, en grec ancien, en grec très ancien, se disaient « Yawonioi »,« Yawon », et qui en ancien perse, en vieux perse, disait Yawan. Voilà pourquoi le terme biblique pour désigner la Grèce est Yavan. Ensuite, ce terme Yavan qui désignait stricto sensu les Ioniens, c'est-à-dire une seule partie du monde grec, celle qui était sous le joug de l'Empire perse, comme l'étaient les Juifs, eh bien, cette partie a été prise pour le tout. L'ensemble des Grecs, même quand ils habitaient l'extrême occident, la Sicile, ou le sud de l'Italie, la Grande Grèce, étaient appelés Yavanim, c'est-à-dire en fait des Ioniens, mais qui ne sont pas des Ioniens au sens strict, qui sont des Grecs. On a exactement le même phénomène en arabe où Yunan, Grèce, Yunani, grec, désigne également les Grecs dans leur ensemble. On a la même chose en arménien. Tous les peuples qui ont eu un rapport avec les Perses ont tendance à désigner les Grecs d'un terme qui est en fait un terme en usage dans l'Empire achéménide. Plus tard, le mot Yavan, prononcé non plus Yawan mais Yavan en hébreu médiéval, et plus tard, a été souvent désigné pour utilisé pour désigner la domination qui commence avec la conquête de l'Orient par Alexandre le Grand. Et ce n'est pas forcément des gens sympathiques du point de vue juif. Et voilà pourquoi dans le Maos Tzur, il est question de Yavanim nikbetsu alai, azai bimei a
4: hashmanim.
5: Donc, vous voyez que ce terme a désigné non plus seulement les Ioniens, mais l'essence même de l'hellénité, celle qui veut causer du tort aux Juifs.
4: Merci beaucoup pour cette chronique sur la Grèce. Nous sommes dans la bonne saison pour en parler. Le mot du jour était Yavan. Je vous souhaite une belle, solaire et agréable journée. Yom Na'im Lachem.
1: Toda Rabba, merci beaucoup Ephraim, qu'on retrouve sur radioj.fr.
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1: Merci d'être avec nous, accomplir une bonne action, une mitzvah, et oui, avec Chaim Nissenbaum, déjà à l'écoute de Chaim Nissenbaum, eh bien, il faut l'écouter tous les matins. C'est un jour une mitzvah. Chaim, bonjour.
6: Bonjour à tous. Aménagée dans la muraille du temple de Jérusalem se trouvait une petite maison appelée Beit HaMoked. Cette maison comprenait 4 pièces, l'une d'entre elles va nous préoccuper aujourd'hui. Il est intéressant et chargé d'enseignement d'y observer ce qui s'y trouvait. En effet, cette pièce servait de remise. On y conservait des pierres, pas n'importe lesquelles. À l'époque où les Grecs occupaient Israël, on a eu dans ce cas, dans l'occasion de le dire, ils voulurent détruire spirituellement le peuple juif. Pour cela, ils décidèrent, entre autres, d'offrir des sacrifices à leurs idoles dans le temple. Sur l'autel, centre du service de Dieu, ils apportèrent donc des sacrifices.

0: fils idolâtre, les Juifs par miracle parvinrent à chasser les Grecs. Sous la conduite des Asmonéens, ils reconquérirent Jérusalem. Leur premier souci fut bien sûr pour le temple. Le trouvant souillé, ils le purifièrent. Cependant, ils se refusèrent à recommencer d'offrir des sacrifices à Dieu sur un autel qui avait servi à des fins idolâtres. Ils remplacèrent donc les pierres qui le constituaient. Cependant, celles qu'ils avaient retirées, ils ne pouvaient pas les détruire, car elles avaient appartenu avant l'invasion grecque au domaine du sacré. Ils les conservèrent donc dans cette remise dont nous parlions. Il est remarquable, noté une fois de plus, à quel point le peuple juif a survécu aux empires les plus puissants. N'est-il pas encore plus remarquable de noter, et les deux sont certainement liés, à quel point le peuple juif a su, même pendant les moments les plus difficiles de son histoire, se garder de toute forme d'impureté, de toute idolâtrie. Bonne journée à tous.
1: Bonne journée, Chaïm, et à demain.

0: Cherchez une idée de sortie gratuite cette semaine? Eh bien, direction les bords de Seine. Dès ce soir et jusqu'au 24 juillet, le Ciné-Club Paradiso s'installe sur le parvis de la Seine musicale à Boulogne-Billancourt avec un immense cinéma en plein air de 600 places. Et cette année, place aux légendes de la musique avec Rocketman consacré à Elton John qui ouvre le bal. Et puis demain, vous pourrez découvrir ou redécouvrir Aline, inspirée de la vie de Céline Dion. Jeudi, ce sera Elvis, avant de terminer vendredi avec un parfait inconnu, le biopic consacré à Bob Dylan. L'événement est entièrement gratuit, mais attention, les places sont limitées, la réservation est obligatoire. Restez avec nous sur Radio J.
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0: Et le point mobilité en Île-de-France ce matin dans les transports en commun. Attention, trafic perturbé pour cause de travaux sur la ligne 4 et la ligne 12 jusqu'à la fin de cette semaine. Ce matin sur la ligne 6, le trafic est interrompu entre Kléber et Charles de Gaulle Étoile en raison de mesures de sécurité notamment demandées par la préfecture de police. Des perturbations également sur la ligne D du RER. Trafic interrompu entre Corbeil-Essonne et Melun dans les deux sens jusqu'à 9h. Trafic interrompu aussi sur la ligne R du Transilien de Montargis vers Paris-Gare de Lyon jusqu'à 7h15. On se renseigne évidemment les amis avant de prendre la route. Et sur les routes d'Île-de-France, attention, des travaux sur la Nationale 191 au niveau de Bainville-le-Gaillard. La circulation est alternée.
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0: Merci de votre écoute. Sur Radio J, vous avez reconnu ce magnifique générique. C'est celui de Stéphane Zibi pour sa chronique tech comme chaque mardi matin. Bonjour Stéphane.
4: Bonjour Ilana, bonjour à toutes et à tous.
0: Alors vous l'avez vu hein, Stéphane, cette semaine, Elon Musk, encore lui, s'est invité dans la présidentielle française. Quatre mots sur X et c'est toute la classe politique qui s'embrase. Alors racontez-nous.
4: Alors oui Ilana, donc mercredi 15 juillet, en début d'après-midi, Elon Musk publie sur X, donc quatre mots. She's France, last hope. Elle est le dernier espoir de la France. Le L, c'est Marine Le Pen. Il la nomme même pas. Il cite un poste qui commande des sondages pour 2027. Le résultat, 8 millions de vues en quelques heures, plus de 150 000 likes et une forme de déflagration politique immédiate. Et le timing n'est pas anodin. Une semaine plus tôt, vous vous souvenez, le 8 juillet, la Cour d'appel a réduit la peine d'inéligibilité de Marine Le Pen de 5 ans à 15 mois, ce qui lui permet de concourir en 2027. Elle a annoncé donc sa candidature dans la foulée. Et Musk a dégainé, comme il avait fait pour l'AFD en Allemagne, en disant que c'était le seul parti à pouvoir sauver l'Allemagne, presque mot pour mot, la même formule. Les réactions ne sont pas faites attendre. À gauche, on dénonce une ingérence étrangère et on demande à l'ARCOM de se saisir du dossier. Et Thierry Breton, l'ancien commissaire européen, résume bien l'ambiguïté du moment. La saison des ingérences commence, c'est son droit, mais charge aux autorités de veiller à ce que l'algorithme de X ne favorise aucun candidat.
0: Alors, on se pose la question justement, Stéphane, ingérence ou simple liberté d'expression ?
4: Alors, c'est le débat qui a enflammé justement X toute la semaine. Un entrepreneur français de la tech, Brival Le Pogam, a publié une réponse vue plus de 400 000 fois à laquelle Musk a lui-même répondu. Son argument est juridique et il est solide. La loi française de juillet 2024 sur les ingérences étrangères vise ceux qui agissent pour le compte d'une puissance étrangère de manière dissimulée. Or, Musk parle en son nom, publiquement, à visage découvert, et la liberté d'expression, la déclaration des droits de l'homme, la convention européenne, vaut, je cite, « sans considération de frontières ». Après tout, quand Barack Obama avait appelé à voter Emmanuel Macron en 2017, personne n'avait crié à l'ingérence. Donc juridiquement, un étranger qui donne son avis sur notre élection, c'est légal. Mais, et c'est là que la technologie change tout, Elon Musk n'est pas un citoyen comme les autres. Il ne fait pas que parler, il possède le mégaphone et il peut en régler le volume. C'est son algorithme qui décide de ce que voient 240 millions d'abonnés, quels posts sont amplifiés, lesquels sont invisibilisés. Et ce n'est pas une hypothèse d'école. X fait déjà l'objet d'une vaste enquête judiciaire qui porte précisément sur des soupçons de favoritisme algorithmique au profit de certains messages politiques. Les locaux de X ont été perquisitionnés et la justice française veut entendre Musk lui-même. Le problème n'est donc pas le tweet, mais la machine derrière.
0: Alors le mot ingérence, on l'a aussi beaucoup entendu cette nuit à Washington cette fois.
4: Alors oui, c'est le parallèle est saisissant. Donald Trump a prononcé lors d'une allocution solennelle depuis la Maison Blanche, consacrée donc à l'ingérence électorale, il a annoncé la déclassification de documents qui montreraient que la Chine a mené, je cite, la plus grosse opération de piratage de données électorales de l'histoire. 220 millions de fichiers d'électeurs américains acquis par Pékin. L'objectif à 4 mois des élections de mi-mandat, c'est surtout de préparer le terrain pour en contester les résultats. NBC et ABC ont refusé de diffuser d'ailleurs ce discours, redoutant la désinformation. La réaction de Trump fut de demander le retrait de leur licence de diffusion. Vous voyez le genre. Donc, l'Amérique de Trump crie à l'ingérence chinoise et menace ses propres télévisions. La France crie à l'ingérence de Musk. Musk crie à la censure. L'ingérence est devenue l'accusation universelle. Chacun dénonce celle qui l'arrange et personne ne la définit de la même façon.
0: Et le hasard du calendrier, en fait, c'est que Stéphane, le Sénat français vient de publier un rapport sur ce sujet.
4: Eh ben oui, 6 jours avant le tweet de Musk, le 9 juillet, un rapport de la commission de la culture du Sénat a intitulé « Les zones grises de l'information, le constat est vertigineux, jamais la frontière entre information, opinion, divertissement et publicité n'avait été aussi floue. Les Français s'informent désormais davantage sur YouTube, TikTok ou Facebook que par les médias traditionnels et un Français sur 8 s'informe déjà via l'intelligence artificielle. Le rapport fait 56 recommandations, mais c'est une idée qui a tout éclipsé, créer un observatoire de la désinformation pour détecter les manipulations venues de l'intérieur, car Viginum, notre vigie nationale, surveille les ingérences étrangères, russes notamment, mais personne ne surveille les campagnes de manipulation franco-françaises menées par des acteurs politiques ou financiers. On a appelé ça l'ingérence intérieure et le mot a fait scandale. Marine Le Pen a dénoncé un délit d'opinion à la française et une des co-rapporteuses s'est même désolidarisée. Alors, ce qu'il faut retenir, Ilana, de tout ça, c'est que la vraie question de 2027 n'est plus de savoir qui a le droit de parler, tout le monde, y compris Elon Musk, c'est de savoir qui règle le volume. Un tweet, c'est une opinion, un algorithme qui choisit qui le voit, c'est un pouvoir et ça, personne ne l'a élu.
0: Eh bien, merci beaucoup Stéphane. On vous retrouve la semaine prochaine.
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0: Il est 7h à présent. Bonjour et bienvenue sur Radio J. Merci de nous rejoindre ce mardi 21 juillet 2026. Excellent réveil à vous. Et tout de suite, on revient à l'actualité en Israël, le journal d'Israël avec les studios Qualita.
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0: À Jérusalem, nous sommes en ligne en direct avec notre correspondant Daniel Haïk. Bonjour Daniel Bokertov. La nuit dernière a une fois de plus été mouvementée dans le golfe persique et ce pour la 10e nuit consécutive.
5: Les forces américaines ont bombardé des positions iraniennes dans la région du détroit d'Ormuz, mais également à l'intérieur du territoire iranien. On a parlé d'explosions à Ispahan, de systèmes de défense antiaérien actionnés à proximité de la centrale de Bouchehr. Les Iraniens ont également parlé d'explosions dans le sud du pays, à Bandar Abbas, et comme il le fait régulièrement, le porte-parole de la CENTCOM américaine a expliqué que ces opérations et raids aériens américains étaient avant tout destinés à permettre la libre circulation dans le détroit d'Ormuz. De leur côté, les Iraniens, eux, ont tiré des missiles en direction du Koweït en particulier durant la nuit.
0: Et dans ce contexte, les experts américains affirment qu'il y a actuellement pour le président Donald Trump 2 options diamétralement opposées.
5: Oui, la première option, c'est l'arrêt des combats et l'instauration d'un cessez-le-feu de 10 jours. Ce sont surtout les médiateurs comme le Pakistan, le Qatar et l'Égypte qui tentent de promouvoir ce cas de figure. Mais le second cas de figure, eh bien, c'est la reprise d'une opération d'envergure de l'armée américaine, mais également d'Israël contre des cibles iraniennes dans le but, cette fois, de faire chuter le régime. L'armée américaine a dépêché ces derniers jours d'importantes forces militaires dans la région. Une partie de ces forces ont atterri en Israël. Le président Trump devrait arrêter sa décision à ce sujet dans les tout prochains jours.
0: C'est aujourd'hui, par ailleurs, que le président Donald Trump recevra à la Maison Blanche le président libanais Joseph Aoun.
5: Une rencontre importante qui devrait déterminer le cadre de la mise en application de l'accord conclu entre Israël et le Liban. D'ailleurs, dès ce matin, il semble que l'on assiste au début du repli des forces de Tsahal de 3 villages au sud Liban qui serviront donc de villages pilotes. À la place de Tsahal, c'est l'armée libanaise qui doit se déployer sur place avec pour mission de tenter de désarmer le Hezbollah. Mais côté israélien, on souligne qu'il n'y a pas un seul terroriste du Hezbollah dans ces 3 villages.
0: Hier, le président Donald Trump a lui mis les points sur les i en direction du maire de New York, Zohran Mamdani.
5: Oui, pour le président américain, cela ne fait aucun doute. Benjamin Netanyahou ne pourra pas être arrêté et ne le sera pas lors de son prochain passage aux États-Unis. Une réponse sans équivoque aux déclarations incendiaires du maire anti-israélien de New York qui avait clairement exprimé son intention d'arrêter Netanyahou si le premier ministre israélien venait à séjourner dans le Big Apple, comme on dit. Au passage, Donald Trump en a profité pour faire l'éloge du premier ministre israélien qui, selon lui, lutte contre le régime iranien.
0: Et puis on va ouvrir à présent une importante page électorale en évoquant tout d'abord en Israël les résultats des primaires au sein du Parti des démocrates.
5: Oui, avec un score impressionnant, 97 000 membres inscrits du Parti Travail sur une totalité de 112 000 ont participé à ce vote qui a déterminé la composition de la liste électorale du Parti des démocrates aux prochaines élections. Dans la future liste électorale, on trouvera donc juste derrière le président du parti, Yair Golan, les 3 députés travaillistes sortants, Naam Al-Azimi, Gilad Karib et Efrat Rayten. Les nouveaux visages du parti sont Yaya Fink, Gabi Lasky, Omri Ronen et Moshe Radman Bol, qui sont les 2 futurs députés issus de l'état-major des manifestations contre la réforme judiciaire qui parviennent à s'inscrire d'une certaine manière dans les 10 premiers rangs de cette liste électorale.
0: Et puis au Likoud, on est de plus en plus persuadé, Daniel, que le Premier ministre Benjamin Netanyahou va utiliser le regain de tension avec l'Iran pour annuler les primaires.
5: Oui, ces primaires qui doivent déterminer la liste électorale du parti aux prochaines élections doivent se tenir au début du mois d'août. Mais au sein de la direction du parti, on estime de plus en plus probable que M. Netanyahou, qui ne veut pas de ces primaires, utilisera le prétexte de menaces sécuritaires pour les annuler et pour pouvoir alors former lui seul la liste électorale. En début de semaine, M. Netanyahou, je vous le rappelle, a obtenu le feu vert du tribunal du Likoud afin d'intégrer dans la liste électorale 8 personnalités de son choix. Mais apparemment, il craint que cela ne suffise pas et qu'il soit contraint de déterminer lui-même la composition de la liste afin qu'elle soit plus séduisante en direction de l'électorat de base du Likoud.
0: Et puis dans cette page électorale, le parti d'Itamar Ben-Gvir, la force juive, a lancé hier sa campagne.
5: Oui, le lancement s'est fait au travers d'une vidéo qui a été lancée hier justement dans les réseaux sociaux, une vidéo qui détaille les principales réalisations du ministre de la Sécurité nationale au cours des 4 dernières années. La vidéo présente des citoyens israéliens qui ont bénéficié justement des mesures prises par Ben-Gvir, comme l'élargissement des autorisations de port d'armes qui crée un climat de sécurité. Cette vidéo dénonce également l'hypocrisie des opposants à Ben-Gvir qui s'insurgent contre des mesures qu'il a prises mais qui par ailleurs en profitent largement.
0: Et puis pour terminer, un accident tragique s'est produit hier au cœur de Jérusalem.
5: Oui, un balcon s'est affaissé sur un café-boulangerie entraînant la mort d'une personne âgée de 80 ans, blessant plusieurs autres personnes qui se trouvaient sur place. Cela s'est passé dans le quartier de Shar et Chesed, au cœur de Rehavia, dans le centre de Jérusalem. Les secours sont très rapidement arrivés sur place, ont évacué le défunt et les blessés. La police enquête pour déterminer les circonstances exactes de cet accident peu courant, il faut bien l'avouer.
0: Merci beaucoup Daniel, à tout à l'heure, 7h30.
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0: Merci de nous rejoindre sur Radio J. Elle est à présent en ligne, en direct, comme chaque semaine. Judith Cohen-Solal, psychanalyste et autrice. Bonjour Judith.
6: Bonjour Ilana.
0: Merci d'être avec nous. On va évidemment parler de ce qui s'est passé ces derniers jours à Paris. La plaque d'abord rendant hommage à Arsène et Angèle Richard, ainsi qu'à leur fille Marcel, reconnue juste parmi les nations pour avoir sauvé leur jeune voisin juif, Edmond Richemont, lors de la rafle du Veldiv, a été dégradée. Est-ce que cet acte d'abord, Judith, vous surprend ou plus vraiment ?
6: Bien, je dirais qu'on est toujours surpris quand même par des choses comme cela. Bien que, quand on y pense, ça soit un individu, puisqu'on sait que c'est un individu isolé, qui a été et qui a regardé cette plaque et qui l'a cassée. Est-ce que des gens vont casser ? Mais c'est vrai que quand on a vu arracher des affiches demandant la libération d'otages d'enfants de moins d'un an, on est moins étonné, c'est vrai, quand même. Et on comprend que, d'une manière ou d'une autre, on a envie de dire, ces gens-là ont envie de dire aux Juifs, non, mais ça suffit, on n'y croit pas à votre victimisation. Voilà, en fait, il n'y a même plus la question de... Je pense que, voilà, ça n'est pas la question de on est d'accord, on n'est pas d'accord, elle est juste, elle est juste. C'est vrai que ça fait quand même... ça fait peur, c'est vrai que toutes les, tout ce qu'on a entendu sur le fait qu'on veut même empêcher les gens de soutenir des Juifs, ou d'essayer de d'accompagner ou de sauver les Juifs, alors qu'eux-mêmes ne sont pas ciblés. Tout ça, je pense que c'est très élaboré par rapport à ce qui a dû traverser la tête de la personne qui a fait cela, c'est-à-dire cette idée de « il y en a marre des Juifs avec leurs histoires, il y en a marre, ils essayent de nous embrouiller ». Et ça, c'est quand même compliqué parce que petit à petit, on peut arriver au déni et au négationnisme, en fait. Donc,
0: et à la violence physique.
6: Ou pas.
0: Oui. Alors, la violence physique, justement, on en a été témoin hein, avec ce qui s'est passé pour Barbara Butch à Grenoble. Elle a été la cible, la DJ, d'une violente campagne de harcèlement. Sa prestation a été interrompue quand même par des jets de bouteilles, des insultes pendant 20 minutes, au prétexte qu'elle aurait signé la loi Yadan contre l'antisémitisme. C'est justement un prétexte, juste un prétexte.
6: Alors oui, elle a signé une pétition de loi contre l'antisémitisme. Alors il y a quelque chose en effet qui rejoint ce dont on parlait avant, c'est-à-dire que comment est-ce qu'on peut en vouloir à quelqu'un de signer une pétition en faveur d'une loi contre l'antisémitisme ? Alors fut-elle imparfaite, même si on n'est pas d'accord, même si on pense que non, en fait cette loi est devenue comme ça, si on la répète, une espèce de mantra comme ça. Donc au fond, c'est comme si on avait les gens avaient signé un blanc-seing pour la destruction de tous les Palestiniens. Alors tout d'un coup, ça voudrait dire que, d'ailleurs c'est ce qu'on lui reproche, qu'elle soutient les génocidaires. Mais ce qui est curieux, c'est que finalement il y a beaucoup de gens qui ont soutenu cette loi dans l'hémicycle même. Or ces gens-là ne sont pas ennuyés, on n'a pas été chercher leur nom. Non, on a été chercher une femme juive queer artiste qui se produit comme si au fond elle avait trahi son camp, c'était justement ceux qui les artistes soutiennent les gens qui veulent détruire Israël. Donc tout ça c'est tellement confus parce que j'ai regardé les commentaires, vous voyez, sous les différents posts. Oui. Il faut le dire au passage, il y a quand même beaucoup de gens qui ont soutenu Barbara Butch, Libération qui a fait une incroyable, des artistes même, des DJ,
0: Bob Sinclair.
6: Voilà, j'ai Bob Sinclair en tête, mais il y a des gens moins connus qui l'ont soutenu. Il y a même des gens de LFI qui ont attaqué dans leur poste ce qui s'était passé, en tout cas qui ont émis une amère critique en disant non, ok, on n'est pas d'accord, mais enfin quand même pas jusque là. Et vous voyez dans les commentaires qui justifient, on se fait un petit peu fou parce que c'est, ah bah écoute, avec ce qu'elle a fait, il faut pas qu'elle s'attende à autre chose. Elle a voulu provoquer, Alors, elle a voulu provoquer quoi ? On ne sait pas. Cette police de la pensée, dans tous les cas, voilà, fait très peur. Là, cette horde, parce qu'il y a 150 personnes qui se rendent ensemble à cet événement pour faire ça, là, il y a quelque chose qui est quand même très inquiétant. Là, je trouve même plus que la question de la plaque. C'est inquiétant et à la fois, c'est vrai qu'il y a une forme de solidarité qui s'est soulevée autour d'elle, qui réchauffe le cœur, on va dire.
0: Eh bien, merci beaucoup. Merci Judith Cohen-Solal d'avoir réagi ce matin sur Radio J. On vous retrouvera la semaine prochaine. Ce sera votre dernière de la saison avant un retour à la rentrée. Évidemment, j'aurai plaisir à vous retrouver, Judith. Merci beaucoup et bel été.
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0: Merci de votre écoute. Et oui, on évoque ce qui s'est passé pour la DJ Barbara Butch avec l'avocate Rachel Fleur Pardo. Elle est avec nous en direct en studio. Bonjour Rachel Fleur.
7: Bonjour Ilana.
0: Merci d'être là. Alors effectivement, le concert de la DJ a été interrompu par des militants de la France Insoumise, entre autres, hein, qui dénonçaient son soutien à la proposition de loi Yadan. On a entendu hier sur RMC Alain Brunon, le conseiller municipal LFI, qui a estimé que la DJ avait quitté la scène d'elle-même, qui a un petit peu minimisé les événements. Alors d'abord, votre réaction quand vous avez vu cette vidéo où on voit vraiment Barbara seule sur scène en train de subir cet harcèlement?
7: Cette vision de Barbara Butch seule sur scène qui fait preuve d'un courage immense, qui se tient debout malgré les menaces, malgré les appels au boycott, malgré le harcèlement, je veux d'abord dire à quel point elle m'a impressionnée par son courage et à quel point je suis horrifiée qu'en fait, alors même qu'elle était seule sur scène, on lui ait jeté des projectiles allant jusqu'à des bouteilles en verre, ce qui est la raison pour laquelle elle a quitté la scène. Et je veux dire à quel point la responsabilité de la France insoumise dans les violences qu'a subies Barbara Butch ce week-end à Grenoble est immense. Elle est immense parce qu'en fait, ça faisait des semaines que la France insoumise diligentait, orchestrait à son encontre une campagne de harcèlement, une campagne de boycott, au fort de faire annuler le concert. Pourquoi la France insoumise s'en est pris à Barbara Butch? On nous dit, c'est pas du tout parce qu'elle était juive, c'est pas du tout parce qu'elle était lesbienne, ça n'a rien à voir, c'est parce qu'elle a signé une pétition appelant à voter la loi Adam. Mais qu'est-ce qu'on a mis sur le prospectus, sur le tract appelant au boycott du concert? Qu'est-ce qu'on voit sur ce tract? On voit un drapeau aux couleurs arc-en-ciel et une étoile de David. Quoi de plus essentialisant pour une femme juive et lesbienne? En réalité, à travers la signature de cette tribune, Barbara Butch n'a exprimé qu'une chose, c'est son opposition aux nouvelles formes d'antisémitisme. On peut tout à fait être contre la loi Adam, on peut tout à fait dire que ce n'est pas la bonne façon de lutter contre les nouvelles formes d'antisémitisme, mais voilà ce que disait cette tribune. Alors moi, aujourd'hui, je suis très inquiète et je crois que ce qui s'est passé ce week-end est une preuve nouvelle, s'il en fallait encore une, de combien la France insoumise est une menace pour la démocratie. Comment aujourd'hui on peut encore se dire de gauche et cautionner un tel parti politique? C'est impossible.
8: Alors, elle est Didier, elle est artiste, elle est juive, elle est lesbienne. Vous avez le sentiment que dans la société, de manière globale, il y a un manque de tolérance, de xénophobie de plus en plus décomplexée, d'homophobie, d'antisémitisme de plus en plus décomplexée.
7: On voit que l'expression en France aujourd'hui de l'homophobie et que l'expression en France aujourd'hui de l'antisémitisme augmente. Elle augmente sous différentes formes. Ça commence souvent, comme c'était le cas d'ailleurs ici pour Barbara Butch, par des menaces, des insultes, des intimidations à travers des messages qui sont publiés sur les réseaux sociaux. Et puis parfois, et ça arrive trop souvent encore, ça se concrétise par des actes de violence physique, comme c'est le cas aujourd'hui pour Barbara Butch. S'agissant de Barbara Butch, j'aimerais rappeler aussi quand même qu'en fait, il y a seulement 2 ans, elle était la cible par l'extrême droite, sûrement parce qu'elle était trop lesbienne, de violence numérique, d'un harcèlement numérique qui a conduit à des condamnations. 2 ans plus tard, sûrement parce qu'elle est trop juive, elle est la cible de violence de la part diligentée par la France insoumise qui conduisent à ce qu'elles doivent se retirer de scène. Voilà où on est aujourd'hui en France.
8: Alors aujourd'hui, on sait que la ville de Grenoble, par la voix de sa maire, va porter plainte contre X. Quelles sont les solutions pour lutter justement contre cette haine?
7: Je salue le fait que la ville de Grenoble porte plainte contre X. J'ai vu un communiqué hier de Barbara Butch et de son avocate Audrey Mselati qui annonçait aussi que des plaintes étaient prêtes de leur côté. Je pense évidemment qu'il est important que la justice soit saisie et qu'elle fasse toute la lumière sur ces actes et les différentes responsabilités. Je crois aussi qu'il est important de se dire que ce débat ne peut se limiter à un débat judiciaire, que c'est un débat très inquiétant pour l'état de nos démocraties. Et je crois que on voit bien dans les méthodes, tant les méthodes d'ailleurs de l'extrême droite il y a 2 ans pendant les Jeux Olympiques que les méthodes aujourd'hui de la France insoumise, on voit bien des ressorts des régimes totalitaires qui m'inquiètent particulièrement et face auxquels nous devons collectivement nous mobiliser à l'approche de l'élection présidentielle de 2027.
8: Eh bien, merci beaucoup Rachel Fleur-Pardo, avocate. Merci d'avoir été avec nous. On vous retrouve aussi à la rentrée, à la saison prochaine évidemment, avec toujours en duo Karen Noblinski qu'on embrasse. Merci infiniment et je vous dis à très bientôt.
7: Merci, Anne.
8: Et bel été.
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8: 7h15, les titres avec Éléonore Claude. Bonjour Éléonore.
9: Bonjour Ilana, bonjour à tous. C'est la 10e nuit de suite que les États-Unis frappent l'Iran, qui de son côté continue de viser les pays du Golfe. Le Koweït a été touché à 6 reprises hier soir en moins de 24 heures. Les sirènes ont retenti à Bahreïn. La Jordanie dit avoir intercepté 3 missiles iraniens et un navire a été frappé au large des Émirats. Les États-Unis disent donc avoir envoyé de nouveaux avions au Proche-Orient. Une escalade est envisagée, notamment après les récentes frappes contre des soldats américains, portant à 100 le nombre de soldats tombés au combat depuis le début de la guerre. Malgré tout, pour le moment, les canaux diplomatiques resteraient ouverts, selon Marco Rubio. Au Liban, l'armée libanaise prend dès aujourd'hui le contrôle de 3 villages dans le cadre du dispositif des zones pilotes. Une étape qui survient au lendemain d'une rencontre à Washington entre le secrétaire d'État américain Marco Rubio et le président libanais Joseph Aoun. En Iran toujours, 2 agents de l'ambassade de France ont été molestés. Jean-Noël Barrot dénonce une arrestation arbitraire qualifiée d'action d'intimidation extrêmement grave. C'est survenu dimanche dernier. Les 2 diplomates auraient été interrogés et l'un d'eux physiquement molesté, en violation donc des immunités diplomatiques dont il

0: Ils ont depuis regagné l'ambassade de France à Téhéran où ils attendent leur retour en France. Et puis enfin au Venezuela, l'unité de recherche et sauvetage du commandement du front intérieur poursuit la...
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2: Un point sur la météo. Ce matin, le temps est calme, ensoleillé et assez frais au nord de la Loire. Déjà bien doux sur un tiers sud avec 22 à 26 degrés au lever du jour de Toulouse à Nice à Ajaccio. Et cet après-midi, soleil majoritaire malgré quelques nuages au nord de la Seine. La forte chaleur persiste sur un tiers sud du pays à 35 degrés. Et effectivement, 6 départements sont toujours en vigilance orange. 31 placés à risque face aux feux de forêt ce matin. En Israël, les températures sont particulièrement hautes, notamment à Jérusalem, où il fera 33 degrés ce mardi après-midi, 29 à Tel Aviv et le maximum à...

0: Pilate avec 40 degrés.
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0: Avec ses sondages en Israël, le parti de Gadi Eisenkot qui consolide sa première place devant le Likoud, effectivement, qui arriverait en tête des élections législatives avec 24 sièges devant le parti de Benjamin Netanyahou. On en parlera tout à l'heure avec Myriam Schermer à partir de 8h30.
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0: Merci de votre fidélité ce matin et nous sommes à présent en ligne avec notre invité Didier Idiadi, sociologue franco-iranien. Bonjour Didier.
7: Bonjour, comment allez-vous ?
0: Mais ça va très bien, merci à vous et j'ai envie de vous retourner la question Didier. J'imagine que ça va bien aussi.
7: Oui, ça va bien personnellement, il n'y a pas d'autre souci, mais ce qui m'inquiète, c'est la situation très difficile et économiquement et socialement pour le peuple iranien, et en même temps beaucoup d'interrogations, et encore jusqu'à quand ce régime barbare va exister.
0: Absolument. Alors on va parler justement de la population iranienne, mais d'abord, c'est vrai qu'on voit, là les États-Unis frappent pour la 10e nuit consécutive des intérêts iraniens, Donald Trump qui menace d'aller plus loin, mais qui dans le même temps dit qu'il négocie toujours avec le régime, on ne sait pas vraiment d'ailleurs avec qui on va en parler. Est-ce qu'on est entré là dans une nouvelle guerre, dans une nouvelle phase de guerre, en tout cas au Moyen-Orient selon vous ?
7: Écoutez, disons, à partir de la guerre de 40 jours, et effectivement, il y avait la deuxième phase, la phase de négociation, que moi, j'avais, dès le départ, effectivement, prévu, et enfin, j'ai dit qu'effectivement, la négociation avec le régime en place ne fonctionne pas. Et que, ensuite, ils ont commencé à parler de la négociation, et également, il y avait ensuite le problème donc du détroit d'Ormuz. Mais aujourd'hui, avec une dizaine de jours de frappes sur les différents sites, surtout dans le sud de l'Iran, autour donc du Golfe Persique, je pense qu'effectivement, on est parti pour une nouvelle phase de guerre. Alors, on ne sait pas véritablement la durée de cette phase. Et néanmoins, effectivement, ce qui est en cours, c'est une préparation à ce qu'il y ait effectivement une guerre plus longue et par rapport effectivement à ce qui se passe d'une manière ponctuelle. Oui, effectivement, oui. On est dans ce contexte.
0: Alors, en 10 jours de frappes intensives des États-Unis, est-ce qu'on a une idée de ce qui a été détruit en Iran ? Parce que là, on a vu ce matin, selon le Wall Street Journal, les services de renseignement israéliens estiment que l'Iran a déplacé des milliers de centrifugeuses à Peacock Mountain. Est-ce que là, on a une idée clairement de ce qui a été détruit et de ce que veulent préserver les Iraniens ? En tout cas, le régime.
7: Dès le départ, ça a été effectivement la politique du régime. Avec chaque frappe, et il y avait de la part du régime iranien à la fois de la préparation, mais également le déplacement. Et donc, toujours être en état donc de frapper à son tour contre donc et surtout les pays arabes, disons, autour du Golfe Persique. Mais néanmoins, aussi, ce qui a été frappé par les Américains. Il y a bien évidemment beaucoup, beaucoup d'objectifs militaires, beaucoup de stocks effectivement de missiles qui étaient dissimulés vers le sud de l'Iran, mais également ils ont frappé un certain nombre donc de sites, par exemple à Yazd, par exemple à Lorestan, et encore hier c'était voire à Tabriz également, car là ils ont visiblement trouvé un lieu de stockage ou de fabrication effectivement demande des armements. Et donc, et ce qui est en cours, effectivement, bien sûr, aussi, il y avait beaucoup de ponts qui ont été cassés, qui ont été détruits. Visiblement, les Américains cherchent à véritablement se mettre en situation de sécurité autour donc du détroit d'Ormuz et autour de Bandar Abbas pour qu'il y ait éventuellement éventuellement une occupation donc de l'île de Khark ou d'autres îles également. À ce qu'il y ait effectivement une diminution significative de l'ensemble des possibilités donc du régime iranien afin que le régime soit empêché dans ses frappes contre les pays arabes du Golfe Persique.
0: Alors comment ça se répercute tout ça sur la population iranienne actuellement? Comment la population iranienne vit cette nouvelle séquence et j'imagine aussi ce coût économique dans le pays?
7: Eh bien, la population, quand on voit tous les messages qui arrivent sans arrêt, si vous voulez, à la fois beaucoup d'inquiétudes par rapport à leur situation économique dans le pays, mais également la situation effectivement sur le plan médical, sur le plan effectivement de la vie de tous les jours, mais également une particularité concernant la population qui est dans le sud de l'Iran. Eh bien, eux, ils sont inquiets, c'est parce qu'ils peuvent être frappés dans des situations de conflit et de guerre.
0: Oui.
7: En même temps. Mais si vous voulez, ce qui est important, c'est qu'on entend également, eh bien, il faut qu'on puisse réussir effectivement les frappes contre le régime iranien, car le régime iranien, tout le monde est conscient. Beaucoup de messages parlent effectivement de la fin souhaitée absolument du régime iranien et d'une certaine manière également une partie de la population souhaite à ce qu'il y ait des frappes militaires contre les objectifs militaires donc du régime pour effectivement affaiblir encore davantage le régime, mais c'est également un autre souhait qui est exprimé souvent qu'il y ait des frappes contre les responsables du régime iranien afin de les tuer et de diminuer ces gens-là et qui ne sont jamais effectivement des gens déraisonnables, mais ils sont dans une folie meurtrière, dans une folie idéologique.
0: Ce que vous dites, au final, c'est que toute cette guerre n'a pas démoralisé le peuple iranien, parce qu'on a vu, après les funérailles de Khamenei, cette foule rassemblée autour du cercueil, image de propagande, évidemment, du régime. Mais la population iranienne, elle, reste persuadée qu'il faut mettre fin à ce régime, et n'est absolument pas derrière, d'ailleurs, les gardiens de la Révolution, etc. Ça, c'est important de le dire, Didier.
7: Oui, absolument. L'histoire des funérailles, effectivement, entoure véritablement, on a eu beaucoup d'interprétations, entoure au maximum 1% de la population et comme chiffre réel, effectivement, on a parlé dans les 100 000 à 200 000 personnes qui ont participé et donc, effectivement, c'est l'image de la propagande donc du régime et qui a montré pour à la fois impacter la situation internationale pour dire qu'effectivement, moi, je suis soutenu par, des Iraniens et c'est faux car, effectivement, y compris des journalistes étrangers qui étaient là, qui étaient autorisés d'une manière très sélective, si vous voulez, ils n'avaient pas l'autorisation d'aller au-delà, disons, de ces manifestations. Ils devaient rester à l'intérieur de ces gens-là. Et d'autre part, le deuxième objectif pour le régime, c'était de montrer aux Iraniens en Iran que effectivement il y a beaucoup de gens qui nous soutiennent, mais c'est vrai, c'est pas vrai. Il y a par exemple à Téhéran beaucoup de gens ont quitté la capitale pour aller ailleurs pour ne pas rester au moment où il y avait effectivement la situation de funérailles.
0: Alors on parlait de Khamenei fils, lui qui a été blessé. Apparemment ce sont des tierces personnes qui écrivent ces tweets aujourd'hui. On parle beaucoup de Ahmed Vahidi. Est-ce que c'est le nouvel homme fort du régime iranien?
7: c'est le commandant effectivement des gardiens de la révolution, le Vahidi, et donc effectivement il a une situation avec une certaine ambiguïté, car à la fois il y a des messages comme quoi oui ils ont pris la décision pour justement par exemple partir à la négociation si vous voulez, mais en même temps on a des messages comme quoi qu'effectivement par exemple de la part de milieu de proche de Vahidi, comme quoi Mojtaba il est pour disons de la vengeance, pour la continuité de la guerre, etc. Comme d'habitude, les islamistes sont très hypocrites et créent effectivement une situation de confusion d'une manière permanente. Et donc, de toute façon, oui, Vahidi, c'est l'homme fort, et bien évidemment, qui cherche à s'appuyer sur Qalibov. Mais Qalibov, aujourd'hui, c'est un petit peu dans une situation défensive, si vous voulez, car il était pour la négociation par rapport à ses objectifs personnels, si vous voulez. Mais néanmoins, puisqu'il y avait, au moment donc des funérailles, beaucoup de tendances, beaucoup d'alimentation idéologique, et que beaucoup de ces militants ont appelé à la vengeance, donc il est un petit peu, effectivement, en situation défensive. Mais néanmoins, tous ces gens-là, ils sont effectivement pour obtenir la chose essentielle qui est la fabrication de la bombe.
0: Eh bien, merci à vous. Merci Didier Ziadi d'avoir répondu à nos questions ce matin sur Radio J. On vous retrouve très régulièrement sur cette antenne, vous le savez. Vous êtes le bienvenu quand vous le souhaitez. Merci infiniment. Vous restez avec nous, les amis, dans quelques instants, la revue de la presse israélienne avec les studios Kelita. On retrouve à Jérusalem Daniel Haïk. Et puis juste après, l'humour et l'invité de David Revaud-Allen.
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0: Il est 7h30, bonjour et bienvenue sur Radio J. Merci de votre écoute, de votre fidélité. Ce mardi 21 juillet, vous pouvez évidemment nous regarder sur notre chaîne YouTube Radio J, puisque nous sommes en live comme tous les matins.
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0: À Jérusalem, nous retrouvons notre correspondant Daniel Haïk. Daniel, ce matin, le Yediot Aharonot consacre sa manchette à un bilan, celui des ministres du gouvernement Netanyahou.
8: Le grand quotidien israélien nous annonce qu'au cours des prochains jours, il présentera le bilan de 4 années de travail des ministres les plus importants du gouvernement sortant. Et donc, le journal a choisi de commencer par le ministre de la Sécurité nationale, Itamar Ben-Gvir. Le titre que le journal a choisi est évocateur. Il a tiré dans toutes les directions, allusion à l'élargissement massif des permis de port d'armes décidés par le ministre Itamar Ben-Gvir, quasiment au début de son mandat. Mais comme il fallait s'y attendre, le bilan dressé par le Yediot Aharonot sur cette première page est globalement négatif, jugé plutôt dans sa confrontation avec la délinquance dans le secteur arabe israélien. Ben-Gvir a échoué puisque le nombre d'assassinats a doublé. À propos de la peine de mort pour les terroristes qu'il a instaurée, le Yediot Aharonot titre « C'est un succès politique que Ben-Gvir aura beaucoup de mal à concrétiser ». La multiplication des permis de port d'armes, un succès qui s'est accompagné de nombreuses critiques. Et puis Ben-Gvir voulait élargir ses prérogatives, mais la Cour suprême l'en a empêché. Et enfin, qu'en est-il de la garde nationale qui a été créée par Ben-Gvir au début de son mandat? Elle existe, selon le Yediot Aharonot, mais elle n'agit pas comme un organisme indépendant.
0: Et puis dans le Yediot Aharonot, toujours, on envisage de plus en plus sérieusement un retour d'Israël dans les combats contre l'Iran.
8: Tamar Eichner affirme qu'au sein de Tzal, on n'attend plus qu'un feu vert de l'échelon politique israélien, mais l'on comprend que ce seront les Américains qui prendront cette décision. D'ailleurs, hier soir, s'est tenue une réunion du cabinet restreint pour la sécurité nationale. Benjamin Netanyahou voudrait, lui, assister aux obsèques de Lindsey Graham la semaine prochaine aux États-Unis, en profiter pour rencontrer là-bas Donald Trump, mais les conseillers du vice-président J.D. Vance tentent de torpiller une telle rencontre. En page intérieure, le Israélium considère que l'on n'est pas du tout à la veille d'un cessez-le-feu, en dépit des efforts entrepris par le Pakistan et par d'autres pays médiateurs comme l'Égypte et le Qatar dans ce sens. Le site N12 affirme en page d'ouverture ce matin que Donald Trump semble déterminé à reprendre les combats de manière très élargie. Il veut venger la mort des 2 soldats américains. Dans le Israélium, le général Tzvika Haïmovitch, considère que l'heure est venue pour les Américains de frapper fort l'Iran, tandis que Shahar Kleinman, lui, évoque dans son éditorial la formation d'une coalition coalition de pays arabes modérés, victimes des attaques iraniennes de ces 10 derniers jours. Une coalition qui réunirait les Émirats, le Koweït, la Jordanie et d'autres pays encore. Tandis qu'un commentateur saoudien, lui, croit savoir que l'Iran est en train d'utiliser ses dernières cartouches.
0: Les quotidiens israéliens et les sites d'information se penchent par ailleurs sur la mise en application de l'accord de cessez-le-feu entre Israël et le Liban.
8: Le Israel Hayom a choisi de consacrer sa manchette à ce qu'il appelle l'examen du retrait israélien. Il s'agit bien entendu de ce retrait d'une partie des forces de Tsahal de plusieurs localités du sud Liban. Selon le plan déterminé par les Américains, Israël va devoir à partir d'aujourd'hui évacuer 3 villages du sud Liban afin de permettre à l'armée libanaise de s'y déployer. Ce sont 3 villages dans lesquels d'ailleurs il n'y a plus un seul terroriste du Hezbollah. L'objectif est de créer une atmosphère positive, dit-on, au sein de l'échelon politique et diplomatique. Et c'est ce qu'affirme le Israel Hayom ce matin. Quant au Yediot Aharonot, il indique que Tsahal se prépare à 3 cas de figure. Un repli et un succès de ce pilote. Un maintien des forces israéliennes sur place au sud Liban pour l'instant. Et même la progression des forces israéliennes au-delà de la ligne jaune actuelle, c'est-à-dire au nord du fleuve Litani.
0: Et le Maariv publie ce matin sur son site une information intéressante sur l'affaiblissement du Hezbollah.
8: Le Maariv parle de stupéfaction dans le monde arabe. Les Américains ont enclenché des démarches visant à priver le mouvement terroriste chiite d'argent et visant également à minimiser son poids dans la vie politique libanaise. Cela pourrait conduire à l'extinction progressive, dit-on, du mouvement. Il s'agirait d'une démarche coordonnée avec des pays comme la Syrie, l'Irak et certains pays du Golfe Persique comme les Émirats.
0: Et ce matin, dans le Israel Hayom, Shirit Avitan Cohen consacre un dossier à la menace turque qui, selon elle, modifie les règles du jeu proche-oriental.
8: Elle explique que l'affaiblissement de l'Iran ouvre la voie à une présence accrue de la Turquie dans la région. Erdogan veut amplifier son influence en freinant celle d'Israël et en tentant de torpiller les alliances que Jérusalem pourrait conclure avec certains pays arabes modérés. Shirit Avitan Cohen cite des experts sécuritaires qui affirment qu'Israël doit se préparer à un tel enjeu et au bout du compte doit peu à peu réduire sa dépendance, en particulier militaire, envers les États-Unis. Parmi les pays où l'influence turque est grandissante, la Syrie, qui entend façonner le nouveau régime d'Achara. C'est aussi le Qatar qui explique qui aspire à une coordination militaire et diplomatique avec Ankara.
0: Les quotidiens nous brossent aussi ce matin un portrait de Khalil El-Khaya, qui a été officiellement désigné comme le nouveau chef du Hamas.
8: On découvre dans ce portrait que le successeur de Yihyé Sinoar a 66 ans, qu'il est docteur en théologie islamiste, qu'il était justement l'homme de confiance de Sinoar et qu'il a échappé de justesse à la fameuse tentative d'élimination de la part d'Israël lors de l'attaque contre la villa au Qatar, et que son élection est encore une victoire des Iraniens qui placent un homme à eux à la tête de l'organisation terroriste. D'ailleurs, l'Israel Hayom nous montre une photo de Khalil El-Khaya accueilli par le précédent guide suprême Ali Khamenei. Sur le fond et sans surprise, Khalil El-Khaya repousse catégoriquement tout projet de désarmer son mouvement dans la bande de Gaza.
0: En politique intérieure, les quotidiens et les sites d'information se penchent ce matin sur les résultats aussi des élections primaires au sein du Parti des démocrates.
8: Le Israel Hayom parle en première page de ces élections et souligne que les grands vainqueurs sont les députés travaillistes sortants qui ont réussi à se classer aux 3 premiers rangs après Yair Golan, le président du parti. Et le journal insiste sur l'échec de Naor Darkis, un candidat homosexuel qui s'était distingué par ces dernières semaines par des prises de position ultra radicales et très controversées.
0: Et puis enfin, le site N12 se fait l'écho du sondage que la chaîne 12 a diffusé hier soir dans son JT.
8: Et dans ce sondage, Yachar, le parti de Gadi Azenkot, continue à se renforcer d'un mandat, tout comme le Likoud d'ailleurs, tandis que ce sont Naftali Bennett, Avigdor Lieberman et Bezalel Smotrich qui s'affaiblissent, leur parti en particulier s'affaiblissent. Et puis l'entrée en liste de petites formations de centre-droite modérée qui seraient dirigées par exemple par Yuli Edelstein pourrait bouleverser la carte politique. C'est ce que l'on affirme ce matin à travers ce sondage de la chaîne 12.
0: Merci beaucoup Daniel Haïk, notre correspondant à Jérusalem, les studios Qualita qu'on a le plaisir d'entendre chaque matin à 7h et 7h30 sur Radio J.
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0: Merci de votre fidélité. Dans quelques instants, l'humour, les rediffs de l'été avec Fonzie Cohen, effectivement, et l'invité de David Revaud-Allonne ce matin, c'est Pascal Perry qui répondra aux questions de David. On se retrouve tout à l'heure à partir de 8h30. Notre invité sera la journaliste politique Myriam Schermer. On va un petit peu parler de ce qui se passe à la Knesset et ce qui attend Israël pour les prochaines élections en octobre prochain. Restez avec nous.
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0: Merci d'être avec nous. Dans quelques instants, David Revaud-Allonne et son invité Pascal Perry, journaliste et économiste, auteur de Ces présidents qui nous ont fait tant de mal. Mais d'abord, les rediffs de l'été et l'humour avec Fonzie Cohen. Bonjour, mon cher Fonzie.
11: Ça va?
0: Ça va et vous?
11: Et oui, alors vous savez qu'il y a quelques jours, c'était Tu Bishvat?
0: Bah oui.
11: Vous avez fait Tu Bishvat?
0: Bah j'ai mangé des fruits, quoi.
11: C'est ça, voilà, exactement. non, mais c'est ça. De toute façon, Tu Bishvat, c'est pas plus compliqué que ça. C'est le nouvel an des arbres. Alors, c'est dit ça. Comme ça, on dirait un peu le titre d'un spectacle pour enfants à Avignon. Mais non. C'est plus profond que ça, évidemment. Un nouvel an des arbres, c'est pas un sapin et un abricotier qui chantent sur le Patrick Sébastien, bien sûr que non. C'est une date concernant le prélèvement des fruits en Israël. Oui. En gros, vous savez que sur tout ce qu'on cueille, tout ce qu'on gagne, il y a une partie qui doit aller notamment aux nécessiteux. Hein, je vous mets le lien en dessous de la vidéo. Une partie qui doit aller au Cohen. Je vous ai amené mon rib. Et une partie qui doit aller aux humoristes. Non, pardon, pas du tout. Ça va avec les nécessiteux. C'est bon. Alors, c'est une fête qui trouve ses origines au marché de Rungis. Hein, quand ils se sont rendus compte qu'en plein mois de janvier, ils pouvaient vendre des fruits du dragon que personne n'achète toute l'année. Il y a 7 fruits et céréales à consommer en général, dont l'orge et le raisin, voilà, qui chez les Chabad sont remplacés par la bière et le vin. Mais ça, c'est toute l'année de toute façon.
0: Faut que vous fassiez avec une voix un petit peu rabbinique.
11: Attendez, ça arrive, vous inquiétez pas, c'est prévu. Certains mangent jusqu'à 15 fruits, ok? De là, qu'est-ce qu'on apprend, hein? Eh ben, on apprend que Tu Bishvat est sponsorisé par Spasfon, en réalité. Alors, c'est une fête qui fait la joie des enfants et des primeurs. Hein, mais je sens que le mien, il s'est un peu trop pris au jeu. Je sens qu'il veut me vendre ses invendus. Et il m'a dit, écoute, je t'ai fait un plateau tout prêt, t'as qu'à l'emporter. Je dis, mais t'es sûr que les fraises Tagada, c'est dans les 7 rues d'Israël? Je dis, ouais, t'inquiète, fais-moi confiance. Alors, par contre, ce qui est surprenant, c'est que ça a provoqué la colère des bouchers. Ils ont dû décréter, qu'à présent, il y aurait une fête de la barbac, qu'on appellerait Toubidoche, et qu'on devrait consommer au minimum 12 espèces de charcuterie. Entre la tombée de la nuit et le début de Téléfoot. Avant de se rendre compte que ça existe déjà et que ça s'appelle un Shabbat chez Ilana.
0: Exactement.
11: Alors, il y a un pote qui m'a invité pour faire Tu Bishvat chez lui. Et quand j'arrive, je vois qu'il n'a pas de fruits. Il dit, non, pardon, j'ai tout bouffé. Mais comme c'est le nouvel an des arbres, j'ai de la weed. Je dis, attends, ça va, c'est posé sur la terre. Si on fait de la bracha avant, ça marche. Alors, je sais pas si la weed, ça fait partie des fruits d'Israël, mais ça fait clairement partie du fruit de Tel Aviv. Ça, c'est sûr. Alors, Dakoulena, ça devient votre préféré, là. Hein. On va faire Tu Bishvat tous les jours, mais à Barcelone, sur la plage. Tu Bishvat roulé, Tu Bishvat en gang, Space Tu Bishvat, pour les libéraux, Tu Bishvat CBD. Alors, ce qui est intéressant, c'est que Tu Bishvat, c'est la seule fête juive où on mange équilibré.
0: Ah, bah oui, c'est sûr.
11: Comme si une soirée de fruits, ça allait rattraper 40 soirées où on dessine un cheptel. Non. Alors, c'est pour ça que ça a commencé, il y a seulement 300 ans.
0: Oui.
11: Parce qu'au début, ça a eu du mal à prendre. Hein, tout le monde a cru que les rabbins faisaient une vanne. Attends, des fruits? Mais en décoration autour du bœuf, vous voulez dire? Non, des fruits. Attendez, là, on va les perdre parce que déjà qu'on a du mal à leur faire accepter une seule feuille de salade à Pessah, c'est compliqué. Après, c'est vrai que ça fait que 300 ans, ce qui est pas vieux, 300 ans.
0: Bah oui.
11: Et du coup, je me suis demandé.
0: À l'échelle de l'humanité.
11: Mais c'est ça. Est-ce qu'on pourrait aujourd'hui instaurer une nouvelle fête à partir d'un événement commun? Par exemple, le 20 janvier dernier, le 2 Chevat, c'était le concert d'Omer Adam. Est-ce qu'on peut dire qu'à partir de maintenant, tous les 2 Chevat ont serré dans un stade humide et on paye 80 balles, admis sans
0: doute. C'est une idée. Et un paquet de chips. On va demander au Grand Ravin de France.
11: Ou alors, tous les 7 juin, ce serait la fête des super journalistes qu'on adore.
0: C'est mon anniversaire. Ben oui.
11: Et on jouerait la comédie musicale La Dame de Ferradian. Ah, c'est l'anniversaire d'Ilana, évidemment. Hein, ce paragraphe a été sponsorisé par mon conseiller Pôle emploi. Et en fait, on se rend compte là pour rapidement, en fait, que toutes les origines ont un peu leur fête, leur coutume. La fête des Tunisiens, vous connaissez, qui s'appelle Itro.
0: Ben oui, c'est aujourd'hui.
11: Voilà, la fête des Meknassi, hein, qui s'appelle les soldes. La fête des Chabad, qui s'appelle un mardi midi. La fête de Tzedek, le monde Tzedek, vous connaissez?
0: Oui, voilà. Alors ça dépend.
11: Ça s'appelle la fête à Neneu. Voilà. Ouais. La fête des Algériens, le 14 juillet. Et la fête des Ashkénazes, hein, Tisha B'Av. Voilà, on peut enfin chialer sans que personne nous juge. Et alors d'ailleurs, au passage, l'UNRWA a participé à sa manière à Tu Bishvat en Israël.
0: Ah oui?
11: Ouais, parce qu'on a retrouvé une centaine de grenades dans leur convoi. C'est juste qu'ils ont confondu le fruit et l'arme. D'accord. C'est pas de leur faute, c'est une question de sémantique. Alors de là à dire qu'ils font preuve d'antisémantisme, je sais pas. Il y a un Jack qui confond otages et terroristes.
0: Antisémantisme.
11: Justement.
0: D'accord.
11: C'est pour ça.
0: Ah oui, d'accord, c'est le jeu de mots.
11: Et vous savez que pour terminer, il y a un régime qui existe entièrement à base de fruits.
0: C'est quoi?
11: C'est le régime Hollywood. Et là, c'est la preuve. On se rend compte que Hollywood est bien dirigé par les juifs, mais par les primeurs juifs. Et du coup, on rencontre son sur nos pattes, et on se rend compte que quel que soit le sujet de base, on arrive à prouver le fameux complot juif, et ça, c'est la preuve d'une matinale réussie.
0: Eh bien, merci beaucoup, Fonzi Cohen. Tout Bishvat, vous savez qu'on dit que c'est la fête des Ilanotes, notamment.
11: Eh ben oui!
0: Bah oui, donc c'est la fête
11: c'est
0: des...
11: Vous,
0: c'est ça.
11: Au pluriel.
0: En fait, c'est ma fête.
11: C'est ma fête à vous, c'est ça. Pas besoin de faire la dame de Ferradian, finalement.
0: Eh bien, merci beaucoup, Fonzi Cohen. Merci d'avoir été avec nous ce matin sur Radio J. On vous retrouve très régulièrement, évidemment. Et tout de suite, l'invité de David Revaud-Allonne, c'est Pascal Perry.
12: Bonjour Pascal Perry.
13: Bonjour David.
12: Vous êtes économiste, géographe, également journaliste et éditorialiste économique sur LCI et pour le journal Les Échos. Vous avez dirigé des entreprises, auteur de nombreux ouvrages économiques et vous publiez ces jours-ci « Ces présidents qui nous ont fait tant de mal » aux éditions Plon, enquête rétrospective, passionnante, érudite, documentée et sans concession qui explique finalement comment notre pays en est arrivé là, désormais incapable de voter un projet de loi de finances et de donner un budget à la France. Alors on va rentrer dans le détail bien sûr, mais ma première question c'est que même si certains s'en sortent un petit peu mieux que d'autres dans votre ouvrage, on voit bien que c'est une œuvre collective et que tous les présidents de François Mitterrand à Emmanuel Macron, je vous cite, se sont transformés en mauvais chefs comptables pour distribuer des ressources que nous n'avions pas. Vous y allez fort, n'y en a-t-il pas un tout de même pour rattraper l'autre?
13: Alors si, il y en a quelques-uns qui sont meilleurs que d'autres. Il y a une espèce de parenthèse enchantée dans le domaine budgétaire, économique, qui correspond au deuxième mandat du président Jacques Chirac. Thierry Breton est à Bercy avec Jean-François Copé.
12: 2002-2007.
13: Et c'est à peu près la seule séquence de cette longue période pendant laquelle nous rentrons dans les critères de Maastricht. Avec des recettes extrêmement simple que tous les chefs d'entreprise

0: gens qui lui disent attention, monsieur le président, la situation est grave, tendue, le franc est attaqué, la France est attaquée, si vous voulez. Il y a des Delors et quelques autres qui lui disent doucement les basses. Mais Mitterrand fait de la politique. Il considère, avec Chirac d'ailleurs, que l'économie c'est facile, c'est simple.
1: Alors justement, vous êtes particulièrement sévère avec le président François Mitterrand, avec son hold-up, c'est ce que vous écrivez, sur les électeurs du Parti communiste qui à l'époque étaient, il faut le rappeler, très nombreux. Et vous écrivez, Mitterrand a enterré le PCF et avec lui une partie significative de l'outil industriel et productive.
0: C'est ça. Alors il y a deux choses. D'abord, il y a ce qui se passe avant l'élection présidentielle qui est absolument passionnant. Quand on revient en arrière, et c'est toujours utile de regarder l'histoire, y compris l'histoire récente. En 78, la gauche perd les élections législatives alors que elle était donnée gagnante. Et à l'intérieur du Parti socialiste, les plus à gauche font le reproche à François Mitterrand d'avoir mené une campagne social-démocrate pas assez à gauche. Et donc, de 78 à 81, François Mitterrand va durcir son discours, rappeler que le socialisme est incompatible avec l'économie de marché, rejoindre le Parti communiste, d'ailleurs, dans ce domaine. Alors, il fait un hold-up sur les électeurs. Il est un peu plus présentable, si vous voulez, que Georges Marchais ou que les dirigeants du Parti communiste. Et donc, en effet, c'est barre intégralement à gauche. C'est une des raisons pour lesquelles, après 81, il dira les nationalisations, c'est du 100%, alors que certains lui proposaient de nationaliser à 51%. Et puis ensuite, il y a une espèce de lente dérive. Et pour moi, les années 80 que j'ai vécues, parce que j'étais jeune journaliste à l'époque dans le nord et l'est de la France, les années 80, ce sont les années de la désindustrialisation.
1: Notamment dans la sidérurgie lorraine.
0: On dit, alors il y a le nord, il y a la sidérurgie lorraine, en effet, je faisais référence d'ailleurs plutôt à cette région. Et puis il y a le nord, alors on abandonne le textile, comme on abandonne l'industrie lourde. Vous savez, on disait du nord, c'est un bloc de fer sur un tas de charbon. C'est une approche un peu géologique et politique. Et la gauche propose l'accompagnement social du chômage. C'est-à-dire qu'elle se résout, si vous voulez, à la désindustrialisation, là où nos voisins allemands, par exemple, décident de mettre de l'argent public, non pas pour mettre les gens à la retraite ou à 52 ans, c'était les pré-retraites, 52 ans, vous vous rendez compte, mais les Allemands mettent de l'argent pour moderniser l'outil de travail, et la désindustrialisation, c'est ce que je dis, c'est un choix politique. C'est pas le fait du hasard.
1: Alors, vous êtes sévère avec la gauche, mais finalement, ce qui est intéressant, c'est qu'à la lecture de votre livre, on constate finalement que quel que soit le président, droite et gauche, même combat, chacun creuse le trou de la dette pour des raisons bien différentes. Vous écrivez, la dette est la pire des lâchetés, elle est devenue une méthode de gouvernement.
0: Oui, c'est ça, on endette ceux qui viennent. Alors, vous savez qu'il y a en France le principe du consentement à l'impôt. Enfin, ceux qui ne sont pas nés, nos enfants mineurs, comme nos petits-enfants à naître ou déjà nés, ne manifestent aucun consentement
1: parce
0: à l'impôt.
1: Parce qu'on leur a pas posé la question.
0: Non, on leur a pas posé la question. Et c'est exactement ce qu'on fait. C'est-à-dire qu'on endette les générations qui viennent. Alors, on nous dit, belle histoire, la dette est roulante. Oui, bien sûr, elle est perpétuelle, mais les intérêts d'emprunt augmentent. La France, David, c'est le pays des guichets. C'est ce qu'il faut comprendre.
1: Dans la France années, est un gigantesque guichet.
0: C'est une série de petits guichets qui forment un immense guichet, comme vous dites exactement. On a un problème de pouvoir d'achat. Regardez aujourd'hui à quelles aberrations on en est arrivé. Vous avez des primes de raccommodage pour les vêtements usagés, des primes chaussures, des primes vélo, des primes copeaux de bois. Enfin, la liste est longue en réalité. À chaque fois qu'on a une panne de pouvoir d'achat, on se tourne vers un guichet, proche ou lointain, et on finit par considérer que c'est un dû. Et c'est là qu'il y a un vrai problème. Au fond, je me suis posé la question, qui a commencé? Est-ce que c'est l'État? Est-ce que c'est les Français qui réclament toujours plus?
1: Verdict?
0: Moi, je pense que c'est l'État, quand même. C'est les années socialistes où, finalement, l'argent était facile. C'était les dévaluations pour commencer, la dette pour poursuivre. Et donc, si je veux résumer, je dirais que la gauche a fait preuve d'idéologie. Elle a voulu faire rentrer l'économie dans sa grille de lecture politique, et la droite a fait preuve de lâcheté. Nicolas Sarkozy n'est jamais revenu sur les 35 heures. Moi, j'ai en tête encore les discours de Nicolas Sarkozy, candidat en 2007. Oui, qui disait, allez voir, on va revenir sur les 35, jamais.
1: Donc finalement, c'est une addiction française. La perfusion d'argent public a rendu nos concitoyens toxicomanes, finalement.
0: C'est ça, mais toujours avec un président qui était un président qui acquiesçait, qui accompagnait, parfois même qui précédait le mouvement, qui précédait la demande. Pourquoi? Parce que, et je sais que vous êtes un spécialiste de sciences politiques, pour moi, l'élection du président de la République au suffrage universel, c'est la poursuite.

0: chute de la monarchie par d'autres voies et moyens.
1: Vous l'écrivez d'ailleurs.
0: Oui, je l'écris. Et au premier jour de son élection, au lendemain de son élection, un président n'a qu'un rêve, c'est être réélu. Et pour ça, en effet, eh bien, on travaille à Bourse-Délier.
1: Alors, le premier monarque présidentiel de notre 5e République, c'est bien évidemment le général de Gaulle. Et si on remonte aux origines de cette 5e République, vous écrivez cette phrase étonnante. La politique de Charles de Gaulle a été celle d'un gouvernement travailliste. Alors, vous y allez fort quand même. Certes, dirigiste, les grands projets industriels, la planification, mais travailliste de Gaulle?
0: C'est une forme de travaillisme, c'est pas une insulte, hein. D'ailleurs, les travaillistes sont
1: des gens tout à fait... Non, mais c'est marqué politiquement.
0: Bah oui, mais c'est des gens tout à fait respectables, les travaillistes. Alors, il y a deux de Gaulle, si vous voulez. Il y a le de Gaulle de la libération, et tout le monde comprend que le pays a besoin d'être pris en main. L'État s'est effondré. Il faut lire les mémoires du général de Gaulle. La France est en capilotade complète. Et donc, il faut des méthodes qui sont des méthodes assez dirigistes. Mais dès le discours d'Oxford, en 1942, étant en Angleterre à Oxford, il prononce un discours dans lequel il annonce son programme social, et qui est un programme socialiste. Mais la France en a besoin. Vous voyez, c'est pas péjoratif de qualifier ce programme de socialiste. Il l'est véritablement. Ça, c'est le premier de Gaulle, un étatiste. Et la droite, d'ailleurs, française a hérité de l'étatisme. Et puis, il y a un deuxième de Gaulle qui est celui de Jacques Rueff. Jacques Rueff, alors que la période a changé, bien sûr, les circonstances économiques, le monde change progressivement, Jacques Rueff injecte un peu de liberté dans l'économie, détend la situation des monopoles pour entrer dans un monde un peu plus concurrentiel. Mais le de Gaulle des origines est un de Gaulle travailliste au bon sens du terme.
1: Alors, on va faire un grand saut en avant dans le temps. Pas un grand bond en avant, j'oserais pas ce terme. Plus près de nous, Emmanuel Macron, qu'on présentait avant son élection en 2017 comme, entre guillemets, le Mozart de la finance, restera finalement celui qui a le plus aggravé la dette, puisqu'elle s'élève aujourd'hui à quelque 3400 milliards d'euros. Il a une responsabilité particulière, notre président ?
0: Oui, bien sûr, il a une responsabilité, mais on va être à charge et à décharge. Son premier mandat est très bon. Son premier mandat relance l'économie, accompagne le CICE de François Hollande. Au fond, Macron profite de Hollande, si vous voulez.
1: Bien sûr.
0: Et jusqu'au bout, d'ailleurs. Et puis, il y a le deuxième mandat. Là où on peut faire des reproches au président de la République, c'est que les aides n'ont pas été débranchées assez vite. Cette politique d'accompagnement...
1: Ce grand guichet que vous évoquiez tout à l'heure.
0: Le grand guichet, vous savez, on a quand même, en 2023, c'est 70 milliards d'euros de chèques énergie, de ristourne carburant... de politiques d'accompagnement.
1: Notamment suite à l'inflation sur les produits énergétiques suite à la guerre en Ukraine.
0: Absolument. C'est d'ailleurs pas une inflation au sens économique du terme, c'est un choc de prix. Et en effet, la France, l'État décide d'accompagner les ménages et les entreprises. Mais vous savez, dans toutes ces politiques qui sont des politiques de saupoudrage, il y a aussi des effets d'opportunité. Beaucoup de gens en profitent alors qu'ils auraient les moyens de payer un tout petit peu plus cher. Et donc l'État maintient... Quand je dis l'État, c'est au sens politique du terme, maintient une politique d'assistance qu'on aurait dû interrompre beaucoup plus tôt et qui est à l'origine notamment des difficultés que nous rencontrons aujourd'hui.
1: Alors aujourd'hui, justement, on connaît bien sûr les soubresauts politiques, et je reste poli, c'est plutôt le chaos, hein, à propos de la nomination du Premier ministre et du gouvernement. Quel que soit le budget, si d'aventure il est voté, ce qui est même pas certain, il ne sera au mieux qu'un pis-aller ou un statu quo et au pire un épisode supplémentaire dans la dégradation des déficits, non ?
0: Bien sûr. Nous sommes aujourd'hui confrontés à une situation budgétaire lourde, pénalisante, et il n'y a à promettre que du sang et des larmes, pour dire les choses très simplement. Il faut revoir le modèle de protection sociale qui n'est plus financé, il faut mettre l'État à la diète, discipliner les collectivités locales, réduire nos dépenses d'assurance maladie et d'assistance sociale. Au fond, celui qui arrivera, ou celle qui arrivera en 2027 à la présidence, aura un mandat probablement très dur. Un mandat qui sera compliqué, d'abord parce que les prêteurs cesseront de nous prêter si des mesures correctrices ne sont pas prises. Et si ces mesures sont prises, le président ou la présidente auront à affronter une opinion mécontente. Mais c'est mieux de le faire entre nous, si je puis dire, que de subir un ajustement qui vient de l'extérieur, qui est toujours beaucoup plus douloureux.
1: Par exemple, une intervention, scénario catastrophique du FMI. D'ailleurs, l'Europe. Mission impossible, un peu, c'est ce que vous décrivez pour le prochain président. Vous l'écrivez dans votre dernier chapitre. 2027, la présidence impossible, c'est son titre. Et vous écrivez, celui qui gagnera la présidentielle est appelé aux 12 travaux d'Hercule. Il y a quand même de l'espoir pour le prochain heureux élu, si j'ose dire.
0: Mais la France est un pays formidable dans lequel il y a beaucoup d'intelligence. Il faut produire un peu plus. Il faut travailler un peu plus. Alors, ceux qui travaillent en général suffisamment. Mais il faut mettre au travail ce qu'on appelle les deux bouts de l'omelette, c'est-à-dire les jeunes et les plus anciens. Là, il y a une responsabilité des entreprises. Hein. On ne peut pas réclamer une réforme de l'assurance retraite, comme le font les patrons, et en même temps mettre les gens à la porte à 55 ans, mettre tout le monde au boulot, c'est l'assurance que la France a tous les moyens de se redresser.
1: Merci Pascal Perry, je rappelle le titre de votre très intéressant ouvrage, c'est « Présidents qui nous ont fait tant de mal », c'est aux éditions Plon, et on vous accueille avec plaisir très bientôt sur Radio J.

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1: Bonjour à toutes et à tous, bon réveil et bienvenue sur RCJ en ce mardi 21 juillet 2026, il est 8h. Au programme de cette édition, un nouveau parti de gauche qui entre dans la course pour les élections en Israël. On en parlera avec notre correspondante sur place, Myriam Amen. Puis l'invité de cette édition, Ruben Pérez, avocat engagé dans la lutte contre l'antisémitisme. On fait tout de suite un tour d'horizon de l'actualité sur RCJ.
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1: Dixième nuit de frappes américaines en Iran, Donald Trump menace l'Iran de payer le prix fort pour chaque soldat américain tué au Moyen-Orient. Son homologue iranien Massoud Pezeshkian évoque pour sa part une guerre totale face aux États-Unis. Les Houthis agitent quant à eux le spectre d'un élargissement du conflit avec l'annonce d'un blocus maritime de leurs voisins saoudiens. Le département d'État américain a réitéré un message d'alerte exhortant les citoyens américains à travers le monde à redoubler de prudence en raison de ces tensions croissantes. Le président libanais Joseph Aoun rencontre ce jour Donald Trump à la Maison-Blanche. Les États-Unis, qui parrainent depuis avril des négociations entre le Liban et Israël, ont annoncé hier le début d'application d'un accord confiant à l'armée libanaise le contrôle de zones pilotes dans le sud du pays. Benjamin Netanyahou ne serait pas arrêté aux États-Unis, dit Donald Trump, deux jours après les propos du maire de New York évoquant cette possibilité. Benjamin Netanyahou ne sera pas arrêté sous quelque forme que ce soit tant qu'il se trouve aux États-Unis d'Amérique, a écrit le président américain sur son réseau True Social, saluant son rôle dans la guerre contre la République islamique d'Iran. Le maire démocrate de New York, Zoran Mamdani, avait affirmé dans un entretien publié samedi qu'il menait des discussions sur la possibilité légale d'arrêter le premier ministre israélien lors de l'Assemblée générale de l'ONU en septembre à la suite du mandat d'arrêt émis contre lui par la CPI. L'armée israélienne a annoncé avoir éliminé Taher Ahmad Salem Abdel Wahed, un membre du djihad islamique palestinien qui avait commandé l'enlèvement d'Inbar Ayman lors de l'attaque terroriste du festival Nova le 7 octobre 2023. L'ancienne championne d'échecs Judith Polgár a décliné la proposition du premier ministre hongrois Péter Magyar de devenir présidente de la République. Je ne me sens pas la force d'assumer la responsabilité historique de rassembler une nation divisée et je ne peux donc pas accepter cette invitation, a publié sur les réseaux sociaux Judith Polgár, hongroise, juive et l'une des plus grandes championnes du monde d'échecs. Les services de sécurité iraniens ont détenu deux membres du personnel de l'ambassade de France à Téhéran pendant plusieurs heures. Jean-Noël Barrot a précisé qu'ils avaient été détenus sans raison, interrogés et menacés physiquement avant d'être finalement relâchés. Il y aura des conséquences, a annoncé le ministre des Affaires étrangères. L'antisionisme invoqué n'a été à Grenoble que le vêtement de l'antisémitisme, écrivent Barbara Butch et son avocate Audrey Mselati dans une tribune parue dans Le Monde hier soir, dans laquelle elles ajoutent que la justice donnera à ces faits toutes leurs qualifications. Les plaintes sont prêtes. J'ai eu peur, a admis Barbara Butch sur son compte Instagram, ajoutant cependant qu'elle remontera sur scène. Hier soir, à l'appel de l'Union des étudiants juifs de France, un rassemblement concert devant le QG de la France insoumise à Paris a eu lieu en soutien à Barbara Butch, une dénonciation claire ici aussi de l'antisémitisme qui a mené à l'interruption de la prestation de la DJ ce week-end à Grenoble. Léa Noun, présidente élue de l'UEJF.
2: On est venu dénoncer le rôle de LFI dans cette censure, dans ce boycott extrêmement violent qui est en fait une stratégie, une campagne politique antisémite qui vise les artistes et en l'occurrence ici Barbara Butch. La France Insoumise a voulu faire taire Barbara Butch. Nous avons été devant leur QG, leur en mettre plein les oreilles, toute une playlist de Barbara Butch avec de nombreuses personnes dans leur diversité. Aujourd'hui, l'antisémitisme prend une forme, celle de la discrimination, celle du ciblage. Le ciblage parce que juif, le ciblage parce que sioniste. On le voit aujourd'hui pour Barbara Butch, on le voit dans le monde artistique, on le voit aussi à l'université, des étudiants juifs parce que juifs, parce que sionistes n'ont pas le droit de participer à certains projets de groupe. Ils sont ciblés, ils sont visés, ils sont mis en cause. Et aujourd'hui, c'est absolument la stratégie de la France Insoumise, une stratégie de polarisation, de division. Et en fait, ce que veut faire Jean-Luc Mélenchon et ce que veulent faire les élus de la France Insoumise, c'est dire qui a le droit de parler, qui n'a pas le droit de parler, qui a le droit de chanter, qui n'a pas le droit de chanter, qui a le droit de s'exprimer, qui n'a pas le droit de s'exprimer. Aujourd'hui, c'est contre cela qu'il faut lutter, car en plus d'être antisémite, c'est une vision complètement totalitaire de la société, une vision totalement à l'encontre des valeurs qu'on prône, qui sont des valeurs de diversité, d'inclusion, que prône d'ailleurs Barbara Butch.
1: Un combat Universaliste, c'était ce qu'était venu porter hier soir Arnaud Abel, le président de Fierté Citoyenne, une association de lutte contre les discriminations LGBTQIA+.
3: Les combats universalistes impliquent le combat, la lutte évidemment contre le racisme, contre toutes les haines, et celle de l'antisémitisme nous semble devoir être un combat mené de manière véritablement affranchie de tout dogme et de toute pression politique. Et c'est un combat essentiel. On le voit depuis trop longtemps aujourd'hui, et qui nécessite effectivement qu'on soit là pied à pied au sein des espaces LGBT+ et ailleurs, évidemment.
1: Sender Wiesel, dessinateur juif engagé de longue date dans la lutte contre l'antisémitisme, était lui aussi présent.
4: En fait, avec le harcèlement qu'elle a subi depuis les Jeux Olympiques de la part de l'extrême droite, de la part des catholiques intégristes, de la part de cette sphère-là, la dernière chose à faire, c'était de se rajouter en fait à ce harcèlement sous prétexte d'être une espèce de gauche vertueuse de je sais pas quoi. C'est une honte absolue que ça soit un élu du conseil municipal de l'opposition de la France Insoumise qui ait en partie instigé ça aux côtés de, il me semble, une petite nébuleuse de collectif. Ça n'a aucune justification, il n'y a pas moyen d'expliquer que c'est légitime ce truc-là.
1: Camille Vizos-Bramy, élue PS du 9e arrondissement, Shannon Seban, secrétaire nationale à la lutte contre le racisme et l'antisémitisme chez les Républicains, et Rachel Flore Pardo, avocate et conseillère de Paris du groupe Paris Apaisé, sont toutes les trois venues exprimer leur indignation face au harcèlement d'une artiste juive.
5: Ça m'inspire un énorme dégoût et je suis extrêmement choquée qu'un élu de la République puisse piétiner à ce point-là notre triptyque républicain qui est liberté, égalité, fraternité. Moi, je suis très choquée. On se comporte pas comme ça. On n'organise pas un lynchage public sur une artiste qui puisait une femme, qui puisait quelqu'un qui incarne évidemment la non-violence, l'amour et la fraternité. Et au-delà de ça, je pense qu'ils ont une large responsabilité dans tout le délitement démocratique qu'on connaît depuis le 7 octobre. Et en fait, c'est un peu, selon moi, l'étape de trop, l'acte de trop. Ça doit vraiment pas en rester là. J'espère que vraiment la justice va se saisir de cette situation inadmissible et que ce monsieur ne sera plus élu de la République.
6: C'est le rôle de la République que de protéger ses concitoyens, que de protéger tous ses concitoyens, quelle que soit leur religion, quelle que soit leur origine, quelle que soit leur couleur de peau. C'est ça qu'il faut rappeler inlassablement. C'est le rôle de la République de protéger ses concitoyens. Et donc, moi, en tant que femme politique, il ne pouvait en être autrement que d'être ici et que de dire que c'est pas normal. Donc, il y a le temps de la dénonciation, mais je crois que là, on est passé au temps de l'action. Donc, c'est bien de s'indigner, mais il y a un moment où il faut mettre le paquet, si je puis dire, excusez-moi, la formule pour faire en sorte qu'on ait une justice qui soit implacable.
1: 8h08 sur RCJ, restez avec nous. On se retrouve dans un instant, on sera en direct d'Israël avec notre correspondante Myriam Amen.
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1: 10 sur RCJ. On prend la direction d'Israël pour y retrouver notre correspondante sur place, Miri Maman. Miri, bonjour.
9: Bonjour Elsa, bonjour à tous.
1: Et on commence par les hostilités entre les États-Unis et l'Iran. Pour le moment, le régime n'a pas visé Israël, qui ne participe donc pas aux frappes en Iran. Mais cela pourrait changer, Miri.
9: Oui, il y a plusieurs scénarios possibles pour une intervention israélienne contre le régime iranien. Des scénarios de plus en plus possibles d'ailleurs. Le premier scénario dépend de la stratégie de Téhéran. Vous le savez, pour le moment, le régime s'abstient d'attaquer Israël et privilégie les frappes contre les bases militaires américaines dans le Golfe, mais aussi en Jordanie. Il n'est pas exclu que le courant le plus radical en Iran, se sentant au pied du mur, décide finalement de frapper Israël. On sait que les tensions au sommet du régime des Mollahs sont importantes et selon certaines sources, l'une des raisons est justement le fait que Téhéran épargne Israël. On n'est pas non plus à l'abri d'une erreur de manœuvre de Téhéran qui, en frappant la Jordanie, toucherait l'État hébreu, ce qui déclencherait évidemment une réaction immédiate de Tsahal. En tout cas, tant que le régime ne vise pas Israël, Jérusalem ne se joindra donc pas aux hostilités, à moins que les États-Unis ne demandent explicitement une intervention israélienne. C'est le deuxième scénario, Elsa. Si Donald Trump décide d'enclencher une guerre totale contre le régime, il pourrait demander à Jérusalem de participer aux frappes, une demande qui sera évidemment respectée. Pour le moment, selon plusieurs sources à Jérusalem, le premier ministre israélien ne semble pas pressé de reprendre les hostilités, préférant observer de près les événements, ce qui n'empêche pas l'armée israélienne d'avoir mis à jour sa banque de cibles en Iran et de se tenir prête à envoyer ses avions de chasse. Troisième scénario, puisque je vous parlais de trois scénarios, Israël identifie une menace imminente de la part du régime. Il pourrait alors lancer une frappe préventive pour l'éliminer, ce qui entraînerait de fait une réaction iranienne. Plusieurs sources sécuritaires en Israël estiment qu'une escalade est possible dans les prochains jours, privilégiant la première hypothèse, c'est-à-dire un scénario où l'Iran décide de frapper Israël. Pas de panique, aucune certitude pour l'instant.
1: Et pendant ce temps, la mise en œuvre de l'accord cadre entre Israël et le Liban semble avoir commencé.
9: Oui, le département d'État américain a annoncé hier le début des opérations dans des zones pilotes dans le sud Liban. L'armée libanaise aurait commencé à se déployer dans les villages de Froun, Srifa et Zaoutar al-Garbia. Il s'agit du premier test sur le terrain pour la mise en œuvre de cet accord cadre. Dans un communiqué diffusé après l'annonce du département d'État, l'armée libanaise a confirmé que ses troupes avaient bien débuté leur mission dans les régions du sud. L'armée israélienne reste présente pour l'instant, en tout cas à la périphérie de ces zones, notamment en contrebas de la forteresse de Beaufort. Ce déploiement de l'armée libanaise dans les zones pilotes est un test pour évaluer les capacités du gouvernement de Beyrouth à faire face au Hezbollah. Alors vous le savez, cette annonce intervient juste avant la rencontre prévue aujourd'hui entre le président américain et son homologue libanais à la Maison Blanche.
1: Et un mot de politique israélienne enfin, le parti de gauche, les démocrates, a tenu sa primaire hier. La liste pour les élections du 27 octobre est donc enfin constituée.
9: Oui, la formation issue de la fusion entre le parti travailliste Avoda et celui d'extrême gauche Meretz a désormais sa liste de candidats. Notez d'abord, Elsa, ce record de participation à cette primaire. 80% des adhérents ont participé au scrutin, c'est du jamais vu. Parlons de cette liste. Alors, elle est menée par son chef Yair Golan, suivi de personnalités de gauche comme Naama Lazimi, Gilad Kariv ou Efrat Rayten. Ces noms ne disent sans doute pas grand-chose à nos auditeurs, mais il faut souligner que les figures les plus à gauche du parti ont été écartées par les militants. Plusieurs personnalités associées à l'ancienne ligne de Meretz ou aux positions les plus radicales de la gauche israélienne n'apparaissent qu'en bas de la liste, à des places qui, selon les sondages actuels, leur offrent peu de chances, quasiment pas d'ailleurs, d'entrer à la Knesset. À l'inverse, parmi les 10 premières figures, plusieurs personnalités issues du mouvement de contestation contre la coalition actuelle et la réforme judiciaire. Ce scrutin, il faut le savoir, est considéré comme un premier test pour cette nouvelle formation qui cherche à reconstruire une gauche sioniste capable de retrouver un poids politique sur la scène israélienne, d'où l'importance d'écarter les plus radicaux parmi les candidats. Dans les sondages, le parti Les Démocrates obtient jusqu'à 11 sièges à la Knesset. La Knesset, vous le savez, comporte 120 sièges. 11, c'est pas si mal et ça pourrait faire peser un point important pour l'opposition à la coalition actuelle.
1: Merci beaucoup, Miri, pour toutes ces précisions. On vous retrouve la semaine prochaine. Bonne journée à vous.
9: Bonne journée à tous.
1: Dans un instant, l'invité de cette édition, Ruben Pérez, avocat engagé dans la lutte contre l'antisémitisme. Restez avec nous.
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2: L'invité de cette édition, Ruben Pérez, avocat et engagé dans la lutte contre l'antisémitisme. Bonjour.
3: Bonjour Elsa, merci de cette invitation.
2: Merci à vous d'être avec nous ce matin. On va revenir bien sûr sur ce qui s'est passé ce week-end. Barbara Butch contrainte d'interrompre sa prestation à Grenoble, des jets de projectiles, des insultes. Et elle s'exprime dans une tribune hier soir avec son avocate. Elles écrivent « L'antisionisme invoqué n'a été à Grenoble que le vêtement de l'antisémitisme ». Cette distinction entre les deux, par qui est-elle faite et en quoi a-t-elle encore un sens ?
3: En fait, il suffit de regarder les raisons qui ont poussé au boycott du concert de Barbara Butch. D'abord, il faudrait remettre les choses en place et voir qu'en fait, Barbara Butch a été victime d'antisémitisme, non seulement de l'extrême gauche, mais aussi de l'extrême droite. On se rappelle évidemment cette séquence après les Jeux Olympiques, où elle avait été victime de racisme, antisémitisme, grossophobie, etc. de la part de l'extrême droite. Et aujourd'hui, on retrouve ces mêmes actions, mais de la part de l'extrême gauche. Et en fait, il semblerait qu'on utilise l'anti-sionisme comme couverture pour justifier un antisémitisme de fond. On pourrait dire aujourd'hui qu'il existe un antisémitisme égal à l'extrême droite et à l'extrême gauche.
2: Il a les mêmes racines.
3: Il semblerait que les racines soient pas nécessairement les mêmes, mais l'expression de l'antisémitisme est le même. Je m'explique, on a vu un rapport qui est sorti récemment du Conseil consultatif national des droits de l'homme, qui montre qu'il y a une forte progression des idées antisémites ou des clichés antisémites dans la base des électeurs de LFI. Et en fait, on voit une augmentation de plus de 10 points dans les quelques dernières années. Et donc, il faudrait définir d'où vient justement cet antisémitisme. Bien sûr, évidemment, LFI se justifie en déterminant que ce n'est pas de l'antisémitisme, mais plus de l'antisionisme. Mais Barbara Butch, elle, si on regarde un peu la personne, le personnage en elle-même, elle est l'incarnation même de ce que de l'intersectionnalité. C'est-à-dire, on parle d'une femme qui fait partie de la communauté queer LGBT. On parle d'une femme qui est engagée contre l'antiracisme. On parle de quelqu'un de militant. Et en fait, malgré cela, LFI ou l'extrême gauche la définit comme n'étant pas quelqu'un de fréquentable et pousse à un appel au boycott.
2: Ce supposé progressisme, notamment en tout cas présenté comme l'apanage de la gauche, qui vire aujourd'hui à des campagnes de haine en meute de plus en plus fréquentes et violentes. À chaque acte, on se dit c'est l'acte de trop. Quels sont les ressorts? Comment on passe de la lutte contre les discriminations, de la défense des minorités à de telles campagnes?
3: Il semblerait en fait que LFI ait une approche assez bizarre quand il s'agit de défendre les minorités. De un, enfin, dans mon analyse personnelle, et qu'il semblerait que LFI ait un certain paternalisme quand il s'agit de défendre les minorités. En fait, on ne demande pas aux minorités quels sont leurs besoins et comment les défendre, on leur impose une certaine vision des choses. Et d'ailleurs, on peut voir dans les dernières années que beaucoup de minorités, et pas la communauté juive exclusivement, ont certaines, je dirais pas rancœurs nécessairement, mais ont certains problèmes avec la manière dont LFI approche l'antiracisme. Et donc dans cette optique, Barbara Butch, qui elle-même a dénoncé la politique du gouvernement Netanyahou, a dénoncé certaines des actions du gouvernement israélien à Gaza, est quand même mise à l'avant, est quand même boycottée, est quand même rejetée justement de cette intersectionnalité juste parce qu'elle est juive.
2: Vous avez bien connu ce milieu de gauche progressiste. Comment est-ce que vous y avez vu des évolutions, sur quelle base elles se sont faites, et quelle est on connaît en tout cas le carburant électoral, toutes ces notions, mais le corpus idéologique qui fait qu'ils en arrivent là?
3: Alors, ce qui est intéressant, c'est que moi, quand je travaillais dans ces milieux, j'avais toujours ma kippa et donc je n'avais aucun problème à me mettre en avant en tant que juif et à mettre en avant mes racines juives et justement ma religion. Ce qui fait qu'on en arrive là, c'est qu'en fait, la majorité des personnes qui se définissent comme antiracistes, anticolonialistes, n'ont pas vraiment une compréhension accrue de ce que les termes veulent dire. C'est-à-dire, on parle, en tout cas dans mon expérience, on parle de jeunes qui essayent d'une certaine manière de changer le monde. Évidemment, c'est un peu le, c'est un peu ce que les jeunes veulent faire, quoi. Ils veulent créer un meilleur monde, ils veulent mettre en avant une justice sociale, mais la majorité ne comprennent pas nécessairement les termes, ne comprennent pas les tenants et les aboutissants de leur militantisme, et donc ils se font emporter par la vision de certains leaders qui peuvent être extrêmement charismatiques, comme Jean-Luc Mélenchon d'ailleurs, qui a les bons mots au bon moment, mais qui en fait pousse à un certain message de haine par électoralisme.
2: La parole des concernés en tant que dans plusieurs milieux féministes, antiracistes, c'est ça qui est censé prévaloir. Pourquoi pour les juifs ça ne marche pas?
3: Alors justement, aujourd'hui, le problème, c'est qu'on a associé judaïsme à sionisme. Et dès qu'on utilise le terme sioniste, ça veut automatiquement dire fasciste. Et donc, dans cette optique, dès que quelqu'un se définit comme sioniste, c'est-à-dire le terme est très large, c'est-à-dire on peut définir sioniste comme sioniste d'extrême droite, comme le droit des juifs à l'autodétermination dans leur terre ancestrale, etc. Mais dès que quelqu'un utilise ce terme, automatiquement, dans l'idée ou dans la perspective de certains milieux anticolonialistes, ça veut dire automatiquement qu'il est fasciste. Et donc en fait, on revient après à cette narrative qui était une narrative du Front National et de l'extrême droite, que les juifs ont automatiquement une double allégeance. Et que dans ce cadre-là, ils ne peuvent pas faire partie de la communauté nationale, et ils ne peuvent pas faire partie du processus de créolisation, parce qu'ils sont toujours attachés à un système ou à un pays qui reste raciste, qui reste fasciste et qui reste colonialiste.
2: C'est d'ailleurs, par exemple, ce que dit la députée Alma Dufour quand elle évoque la supposée citoyenneté franco-israélienne de Caroline Adam alors qu'elle n'est que française. Il y a cette tension entre le fait de toujours dire on est français et pas israélien, et en même temps il y a ce lien quelque part à Israël que de nombreux juifs et notamment en France ont parce qu'ils ont de la famille là-bas, parce qu'il y a un lien qui est quelque part inexplicable aussi. Est-ce que il y a de la pédagogie qui peut être faite aussi autour de ce que veut dire ce lien entre les juifs et Israël?
3: Il faudrait déjà pouvoir développer un dialogue, et il semblerait que il n'existe pas aujourd'hui dans l'extrême gauche un partenaire pour ce dialogue. C'est-à-dire qu'au-delà du fait que les juifs de France sont attachés à Israël, pas nécessairement par alignement politique, mais plus dû au fait qu'ils ont de la famille là-bas, qu'il y a un attachement culturel qui est très fort, certaines personnes à l'extrême gauche utilisent le conflit à Gaza à des fins politiques et à des fins politiciennes pour justement attirer un certain électorat. Mais au-delà de ça, on refuse de comprendre que l'attachement du juif à Israël n'est pas juste politique et ne veut pas dire automatiquement un alignement avec la politique de Monsieur Netanyahou.
2: Il y a de jour en jour ces faits, ces drames qui se multiplient, qui ciblent les juifs. Il y a la question toujours de la réaction permanente, de condamner, de toujours ne rien laisser passer. Quelle place ça a dans le narratif de la France insoumise, dans la logique? Dans leur logique politique, à quel point ils s'en nourrissent, qu'est-ce qu'ils disent en fait à propos de ça?
3: Pour moi, en fait, encore une fois, il semblerait qu'ils l'utilisent pour justement mettre en avant le fait que la communauté juive en France est surpuissante. C'est-à-dire que certaines minorités, évidemment, vivent aussi des tragédies, vivent aussi du racisme, vivent aussi une certaine forme de discrimination, mais n'ont pas les mêmes moyens que la communauté juive en France pour pouvoir justement mettre en avant leur problématique. Et le fait que la communauté juive soit organisée, puisse mettre en avant ses problématiques et ne laisse rien passer, est utilisé d'une certaine manière par LFI, par Jean-Luc Mélenchon et par certains de ses lieutenants politiques pour justement mettre en avant le fait que la communauté juive est surpuissante, surreprésentée et contrôlerait d'une certaine manière les politiques françaises.
2: Face à ces discours, en ce moment, il y a de nombreux textes de loi, plans ministériels qui sont mis en œuvre pour mieux lutter contre l'antisémitisme. Vous êtes avocat, il y a ce que vous racontez et qu'on comprend bien, et il y a tous ces textes. Est-ce qu'il n'y a pas un décalage entre les moyens et les possibilités d'évolution du droit et de la politique et les discours politiques? Comment on peut lutter plus efficacement contre l'antisémitisme? Est-ce que ces discours-là, ils peuvent être endigués, contrés?
3: Au-delà des plans ministériels, au-delà des lois qui permettraient de combattre l'antisémitisme, je pense que le débat devrait se resituer sur le fait qu'il y a une crise institutionnelle ou une crise démocratique. C'est-à-dire que dans une démocratie comme la France, il ne devrait pas y avoir un vrai besoin de développer tous ces plans ministériels ou toutes ces lois pour protéger une communauté. Une communauté devrait être en mesure de vivre sa religion, sa culture, sa judéité, dans la paix, sans devoir avoir besoin constamment de se tourner vers l'État pour les protéger. Et je pense que c'est là où se situe le cœur du débat, c'est-à-dire malgré le fait que oui, évidemment, c'est important d'avoir la mise en place de plans de protection, d'avoir une protection militaire devant les écoles, devant les synagogues, le fait reste que pour moi, c'est une véritable crise démocratique, parce que dans une démocratie comme la France, on ne devrait pas avoir besoin d'avoir ces mesures.
2: La crise, c'est donc un état temporaire ?
3: Je ne sais pas, je pense que le futur nous le dira, et j'espère en tout cas que c'est temporaire.
2: Merci beaucoup Ruben Pérez d'avoir été notre invité ce matin sur RCJ, 8h27, c'est la fin de cette édition. Merci à toutes et à tous de l'avoir suivi. Passez une belle journée à l'écoute de notre antenne.
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1: Bonjour à tous et bienvenue dans votre journal. Nous sommes le mardi 21 juillet et voici les titres. C'est un énième appel au boycott contre un artiste juif. L'association Urgence Palestine Marseille appelle au boycott du concert d'Amir, chanteur franco-israélien, le dimanche 26 juillet dans le cadre du concert gratuit Sunset Live aux terrasses du port à Marseille. Les institutions locales juives n'ont pas encore réagi à ce nouvel appel 4 jours seulement après le boycott de la DJ Barbara Butch à Grenoble, sortie de scène sous les huées antisémites. Jusqu'au 24 juillet, inclusivement à l'exception de Shabbat, c'est la période, vous le savez, de la semaine maigre, période pendant laquelle il est d'usage de ne pas consommer de viande ni de vin, sauf pour des raisons de santé, et de ne pas écouter de musique. Le Rav Madar du centre Lubavitch Ahavat Inam donne à Magali Barthès les raisons de rester fidèle à cette tradition.
2: Le principe de la semaine maigre, c'est juste pour rappeler quand même qu'on a eu pour cette période-là une perte colossale. C'est pas seulement la destruction de deux temples et le Mishkan Shiloh, qui est le tabernacle, mais on a eu aussi la ville de Bétar, où ont été égorgés ce jour-là 600 000 hommes, êtres humains. Le sang a débordé des murailles. Donc il y a eu aussi, pendant les deux bétamiques destruction de temples, il y a eu des millions de morts. Tués, égorgés, coupés. Donc, on peut pas, quand on lit les keynotes, quand on lit Echa, quand on lit l'histoire, qu'est-ce qui se passait, même la guerre de Deuxième Guerre mondiale, c'est déclaré, pendant Tchaber, il y a eu des catastrophes. Donc, cette date a été une date néfaste pour le peuple juif. Donc, on peut pas rester indifférent à toutes ces peines, toutes ces souffrances.
1: Huitième jour consécutif de vigilance orange canicule dans notre département. En conséquence, la ville prolonge ses mesures de gratuité d'accès aux piscines municipales et d'ouverture de la plage des Catalans toute la nuit. Les grands départs se poursuivent en gare Saint-Charles. En ce 21 juillet, entre l'affluence et la crainte des retards, les voyageurs s'arment de patience avant de monter à bord. Daphné Bourbonnet est allée prendre la température hier en gare auprès des voyageurs.
3: Ah oui, non mais là, franchement, la gare, il y a beaucoup plus de monde que d'habitude. Mais après, chaque été, c'est la même histoire. Un peu, ouais, j'appréhende, parce qu'on sait que l'été, c'est toujours blindé. Donc la moindre chose prend du temps. Si tu veux acheter un sandwich ou une bouteille d'eau, ça prend minimum 10 minutes, parce qu'il y a forcément une queue. Donc bien sûr qu'il y a du monde, c'est le tourisme, et ça fait vivre la ville, heureusement qu'il y a ça. Donc oui, j'appréhende, c'est sûr, mais après on y est habitué à force. Bien sûr que je crains qu'il y ait du retard ou des perturbations. Ça m'est déjà arrivé d'avoir un retard de 2 heures sur un train. Et au final, quand je pars en voyage en train, c'est ma seule hantise. On peut rien y faire, nous. Les grands départs, c'est pas forcément un stress pour moi. Là, c'est juste que je pars en train. Donc oui, avec toutes ces histoires d'annulation, eh ben, ça peut mettre un petit stress. C'est plutôt un plaisir de enfin partir en vacances après le boulot. Ça fait du bien.
1: Alors que les plages marseillaises sont particulièrement fréquentées pendant la période estivale, la question des déchets reste au cœur des préoccupations. Pour évoquer les conséquences de cette pollution sur l'environnement et les solutions à mettre en place, Éric Acopian, président et cofondateur de l'association marseillaise Clean My Calanque, nous donne quelques clés au micro de Liron Nabé.
4: Les conséquences sur la biodiversité, elles sont multiples. Il y a la conséquence très visible, la pollution un peu choc, où on voit des gros déchets, donc les macro-déchets, et qui polluent du coup une plage, qui peuvent la rendre visuellement moche. Et après, il y a toute la pollution invisible, mais qui est tout aussi dangereuse, c'est le microplastique, la pollution de l'air, la pollution de l'eau. Et oui, on craint une hausse des déchets. Là, on l'a vu, on était à Corbière dimanche, il y avait quand même beaucoup de déchets. On a quand même une diminution de la quantité de déchets qu'on ramasse parce qu'il y a quand même de plus en plus de choses qui sont mises en place. Mais voilà, il y a de l'espoir. Et s'il y a bien un truc qu'il faut faire, c'est investir dans la jeunesse, investir dans la sensibilisation et aussi investir quand même un minimum dans la punition parce qu'il y a beaucoup trop de gens qui sont à l'aise à faire n'importe quoi et ça, il ne faut pas laisser faire.
1: Et puis sachez que jusqu'au 27 août, le site mémorial du Camp des Milles propose des visites nocturnes jusqu'à 22h. Un bon moyen de découvrir le lieu tout en profitant de la fraîcheur nocturne. Ces visites guidées doivent faire l'objet d'une réservation au préalable. La météo aujourd'hui sur Marseille est de 30 degrés ce matin et jusqu'à 34 degrés cet après-midi sur notre belle cité phocéenne. Aujourd'hui dans l'émission Méditerranée, à 10h, Magali Barthès vous emmène au Rooftop Comedy Club, un événement proposé par la Brigade du Rire, ainsi que le Marseille Comedy Club. Dans moins de 5 minutes, c'est l'heure de mon édito consacré au boycott du chanteur Amir à Marseille. Je vous souhaite à tous de passer une excellente journée. Buvez, restez à l'ombre et surtout, Prenez bien soin de vous.
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1: Moi qui pensais manquer d'idées en écrivant un édito chaque jour, finalement, les antisémites se chargent de me trouver du boulot. Il y a moins de 12 heures, le traditionnel compte Instagram d'Urgence Palestine Marseille a brillé par sa bêtise, une fois de plus, une énième fois. Appelant au boycott du chanteur franco-israélien Amir, qui doit se produire gratuitement ce dimanche 26 juillet dans le cadre du Sunset Live. Alors, une question s'impose, jusqu'où ira cette logique d'exclusion ? Qu'on critique la politique du gouvernement israélien est parfaitement légitime, c'est le débat démocratique et nous ne cessons de le clamer haut et fort en permanence sur notre antenne. Mais lorsqu'on appelle à empêcher un artiste de monter sur scène en raison de son identité, de sa nationalité ou de son lien avec Israël, on ne parle plus de critique politique. On parle de discrimination. Et lorsque cette discrimination vise systématiquement des artistes juifs ou israéliens, chacun est libre d'y voir une dérive profondément inquiétante. Le plus troublant, c'est la répétition. Après Johann Sfar, après Nadav Lapid, aujourd'hui Amir, qui, je vous le rappelle, avait déjà fait l'objet de boycott l'an passé dans notre région, dans le cadre d'un concert gratuit. Et tout cela intervient à peine 4 jours après les images venues de Grenoble, où Barbara Butch a dû quitter la scène sous les huées, après une mobilisation de militants pro-palestiniens dans le cadre d'un appel au boycott soutenu par LFI Grenoble. Des insultes, des projectiles, un

Théâtre d'une banalisation des campagnes visant des artistes parce qu'ils sont juifs, israéliens ou simplement soupçonnés d'être trop proches d'Israël. Si tel est le cas, il est temps de le dire. Il est temps que les élus prennent leurs responsabilités. Il est temps que le monde culturel cesse de regarder ailleurs. Il est temps que tous ceux qui défendent réellement les libertés rappellent qu'on ne combat pas une idée en faisant taire celui qui la porte. Et il est temps aussi que la communauté juive fasse entendre sa voix. Non pas contre quiconque, mais pour rappeler un principe simple. Dans une démocratie, personne ne devrait être désigné, boycotté ou exclu en raison de son identité. Aujourd'hui c'est Amir, avant-hier Johann Sfar ou Nadav Lapid. La vraie question n'est plus de savoir qui sera le prochain. La vraie question est jusqu'à quand accepterons-nous que la haine choisisse les artistes qui ont le droit de monter sur scène.

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1: S'il y a bien quelque chose de sacré en Israël, c'est le concours de l'Eurovision de la chanson. Gagné à 4 reprises par Israël, ce concours européen annuel du chant réunit des millions de personnes collées à leur téléviseur. La première victoire remonte à 1978 avec le fameux Abba Nibi, gagné par Isaac Cohen et Alpha Beta. À peine un an plus tard, en 1979, Israël est à nouveau à la tête du palmarès avec Alléluia de Mick et Oné. Il faudra alors attendre un peu plus de 20 ans pour que Dana International remporte le concours avec Diva et 20 ans encore pour que Toy de Neta Barzilai le gagne à nouveau en 2018. Et évidemment, quand Israël gagne, cela déplaît beaucoup à ses ennemis. Aujourd'hui considéré comme l'un des pays arabes les plus amicaux envers Israël, en 1978, la Jordanie n'appréciait pas vraiment Israël. Bien que ne participant pas à la compétition, la Jordanie retransmettait l'Eurovision chaque année, arrêtant régulièrement la diffusion avant l'entrée en scène du candidat israélien. Mais quand il est devenu clair qu'Israël allait gagner le concours avec Abba Nibi, la chaîne de télévision s'est trouvée dans une situation délicate et a choisi de projeter des photos de jonquilles durant toute la prestation israélienne, affirmant qu'il y avait eu une erreur dans la diffusion. Et comme si cela ne suffisait pas, elle a également refusé de reconnaître qu'Israël avait gagné la compétition, les médias locaux annonçant que c'était la Belgique, deuxième du concours, qui avait été couronnée vainqueur. Mais cela, c'était avant Internet.
2: Micro-sillon, cette carte postale d'Israël vous est offerte par l'organisation sioniste mondiale.

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1: 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Il est 9h.
2: 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Dixième nuit de frappes américaines en Iran, Donald Trump menace l'Iran de payer le prix fort pour chaque soldat américain tué au Moyen-Orient. Son homologue iranien Massoud Pezeshkian évoque pour sa part une guerre totale face aux États-Unis. Les Houthis agitent quant à eux le spectre d'un élargissement du conflit avec l'annonce d'un blocus maritime de leurs voisins saoudiens. Le département d'État américain a réitéré un message d'alerte exhortant les citoyens américains à travers le monde à redoubler de prudence en raison de ces tensions croissantes. Le président libanais Joseph Aoun rencontre ce jour Donald Trump à la Maison-Blanche. Les États-Unis, qui parrainent depuis avril des négociations entre le Liban et Israël, ont annoncé hier le début d'application d'un accord confiant à l'armée libanaise le contrôle de zones pilotes dans le sud du pays. Benjamin Netanyahou ne serait pas arrêté aux États-Unis, dit Donald Trump, deux jours après les propos du maire de New York évoquant cette possibilité. Benjamin Netanyahou ne sera pas arrêté sous quelque forme que ce soit tant qu'il se trouve aux États-Unis d'Amérique, a écrit le président américain sur son réseau True Social, saluant son rôle dans la guerre contre la République islamique d'Iran. Le maire démocrate de New York, Zoran Mamdani, avait affirmé dans un entretien publié samedi qu'il menait des discussions sur la possibilité légale d'arrêter le premier ministre israélien lors de la Assemblée générale de l'ONU en septembre à la suite du mandat d'arrêt émis contre lui par la CPI. L'armée israélienne a annoncé avoir éliminé Taher Ahmad Salem Abdel-Wahed, un membre du djihad islamique palestinien qui avait commandé l'enlèvement d'Inbar Ayman lors de l'attaque terroriste du festival Nova le 7 octobre 2023. L'ancienne championne d'échecs Judith Polgár a décliné la proposition du premier ministre hongrois Péter Magyar de devenir présidente de la République. Je ne me sens pas la force d'assumer la responsabilité historique de rassembler une nation divisée et je ne peux donc pas accepter cette invitation, a publié sur les réseaux sociaux Judith Polgár, hongroise, juive et l'une des plus grandes championnes du monde d'échecs. Les services de sécurité iraniens ont détenu deux membres du personnel de l'ambassade de France à Téhéran pendant plusieurs heures. Jean-Noël Barrot a précisé qu'ils avaient été détenus sans raison, interrogés et menacés physiquement avant d'être finalement relâchés. Il y aura des conséquences, a annoncé le ministre des Affaires étrangères. L'antisionisme invoqué n'a été à Grenoble que le vêtement de l'antisémitisme, écrivent Barbara Butch et son avocate Audrey M. Salatis dans une tribune parue dans Le Monde hier soir, dans laquelle elles ajoutent que la justice donnera à ces faits toutes leurs qualifications. Les plaintes sont prêtes. J'ai eu peur, a admis Barbara Butch sur son compte Instagram, ajoutant cependant qu'elle remontera sur scène. Hier soir, à l'appel de l'Union des étudiants juifs de France, un rassemblement concert devant le QG de la France insoumise à Paris a eu lieu en soutien à Barbara Butch, une dénonciation claire ici aussi de l'antisémitisme qui a mené à l'interruption de la prestation de la DJ ce week-end à Grenoble. Léa Noun, présidente élue de l'UEJF.
3: On est venu dénoncer le rôle de LFI dans cette censure, dans ce boycott extrêmement violent qui est en fait une stratégie, une campagne politique antisémite qui vise les artistes et en l'occurrence ici Barbara Butch. La France Insoumise a voulu faire taire Barbara Butch. Nous avons été devant leur QG, leur en mettre plein les oreilles, toute une playlist de Barbara Butch avec de nombreuses personnes dans leur diversité. Aujourd'hui, l'antisémitisme prend une forme, celle de la discrimination, celle du ciblage. Le ciblage parce que juif, le ciblage parce que sioniste. On le voit aujourd'hui pour Barbara Butch, on le voit dans le monde artistique, on le voit aussi à l'université, des étudiants juifs parce que juifs, parce que sionistes n'ont pas le droit de participer à certains projets de groupe. Ils sont ciblés, ils sont visés, ils sont mis en cause. Et aujourd'hui, c'est absolument la stratégie de la France Insoumise, une stratégie de polarisation, de division. Et en fait, ce que veut faire Jean-Luc Mélenchon et ce que veulent faire les élus de la France Insoumise, c'est dire qui a le droit de parler, qui n'a pas le droit de parler, qui a le droit de chanter, qui n'a pas le droit de chanter, qui a le droit de s'exprimer, qui n'a pas le droit de s'exprimer. Aujourd'hui, c'est contre cela qu'il faut lutter, car en plus d'être antisémite, c'est une vision complètement totalitaire de la société, une vision totalement à l'encontre des valeurs qu'on prône, qui sont des valeurs de diversité, d'inclusion, que prône d'ailleurs Barbara Butch.
2: Un combat universaliste, c'était ce qu'était venu porter hier soir Arnaud Abel, le président de Fierté Citoyenne, une association de lutte contre les discriminations LGBTQIA+.
4: Les combats universalistes impliquent le combat, la lutte évidemment contre le racisme, contre toutes les haines et celle de l'antisémitisme.

0: et de toute pression politique. Et c'est un combat essentiel, on le voit depuis, depuis trop longtemps aujourd'hui, et qui nécessite effectivement qu'on soit là, pied à pied, au sein des espaces LGBT+, et ailleurs évidemment.
1: Sender Wiesel, dessinateur juif engagé de longue date dans la lutte contre l'antisémitisme, était lui aussi présent.
2: En fait, avec le harcèlement qu'elle a subi depuis les Jeux Olympiques de la part de l'extrême droite, de la part des catholiques intégristes, de la part de cette sphère-là, la dernière chose à faire, c'était de se rajouter en fait à ce harcèlement sous prétexte d'être une espèce de gauche vertueuse de je sais pas quoi. C'est une honte absolue que ça soit un élu du conseil municipal de l'opposition de la France Insoumise qui est en partie instigé ça aux côtés de, il me semble, une petite nébuleuse de collectif. Ça n'a aucune justification, il n'y a pas moyen d'expliquer que c'est légitime ce truc-là.
1: Camille Vizos-Brami, élue PS du 9e arrondissement, Shannon Seban, secrétaire nationale à la lutte contre le racisme et l'antisémitisme chez les Républicains, et Rachel Flore Pardo, avocate et conseillère de Paris du groupe Paris Apaisé, sont toutes les trois venues exprimer leur indignation face au harcèlement d'une artiste juive.
3: Ça m'inspire un énorme dégoût et je suis extrêmement choquée qu'un élu de la République puisse piétiner à ce point-là notre triptyque républicain qui est liberté, égalité, fraternité. Moi, je suis très choquée. On ne se comporte pas comme ça. On n'organise pas un lynchage public sur une artiste qui puisait une femme, qui puisait quelqu'un qui incarne évidemment la non-violence, l'amour et la fraternité. Et au-delà de ça, je pense qu'ils ont une large responsabilité dans tout le délitement démocratique qu'on connaît depuis le 7 octobre. Et en fait, c'est un peu, selon moi, l'étape de trop, l'acte de trop. Ça doit vraiment pas en rester là. J'espère que vraiment la justice va se saisir de cette situation inadmissible et que ce monsieur ne sera plus élu de la République.
4: C'est le rôle de la République que de protéger ses concitoyens, que de protéger tous ses concitoyens, quelle que soit leur religion, quelle que soit leur origine, quelle que soit leur couleur de peau. C'est ça qu'il faut rappeler inlassablement. C'est le rôle de la République de protéger ses concitoyens. Et donc, moi, en tant que femme politique, il ne pouvait en être autrement que d'être ici et que de dire que c'est pas normal. Donc, il y a le temps de la dénonciation, mais je crois que là, on est passé au temps de l'action. Donc, c'est bien de s'indigner, mais il y a un moment où il faut mettre le paquet, si je puis dire, excusez-moi, la formule pour faire en sorte qu'on ait une justice qui soit implacable.
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9: Né au XVIIe siècle sous le règne de Louis XIV, le canal de la Douane faisait autrefois battre le cœur maritime de Marseille.
10: Qu'on voit danser le long
8: du golfe clair a des reflets d'argent, la mer.
9: Les galères royales y glissaient lentement, les façades se reflétaient dans l'eau et le quai était le théâtre de rencontres, de départs et de retrouvailles.

0: Pendant près de deux siècles, il a accompagné la vie de la ville avant que le temps ne décide de changer son destin. Peu à peu, le canal fut comblé et l'eau cède sa place au pavé du cours d'Assiendorf.
1: Voyez, les oiseaux blancs et ces maisons rouillées.
0: Le canal de la Douane nous rappelle que les belles histoires ne s'effacent jamais. Elles changent de forme, se cachent parfois aux yeux du monde, mais continuent de vivre cachées, dans la mémoire des lieux. Il dort simplement sous nos pas, gardant le souvenir des bateaux, des promesses murmurées au bord de l'eau.
1: Pour la vie, la mer.

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1: Bonjour à tous et bienvenue dans votre journal. Nous sommes le mardi 21 juillet et voici les titres. C'est un énième appel au boycott contre un artiste juif. L'association Urgence Palestine Marseille appelle au boycott du concert d'Amir, chanteur franco-israélien, le dimanche 26 juillet dans le cadre du concert gratuit Sunset Live aux terrasses du port à Marseille. Les institutions locales juives n'ont pas encore réagi à ce nouvel appel 4 jours seulement après le boycott de la DJ Barbara Butch à Grenoble, sortie de scène sous les huées antisémites. Jusqu'au 24 juillet, inclusivement à l'exception de Shabbat, c'est la période, vous le savez, de la semaine maigre, période pendant laquelle il est d'usage de ne pas consommer de viande ni de vin, sauf pour des raisons de santé, et de ne pas écouter de musique. Le Rav Madar du centre Lubavitch Ahavat Inam donne à Magali Barthès les raisons de rester fidèle à cette tradition.
2: Le principe de la semaine maigre, c'est juste pour rappeler quand même qu'on a eu pour cette période-là une perte colossale. C'est pas seulement la destruction de deux temples et le Mishkan Shiloh, qui est le tabernacle, mais on a eu aussi la ville de Bétar, où ont été égorgés ce jour-là 600 000 hommes, êtres humains. Le sang a débordé des murailles. Donc il y a eu aussi, pendant les deux bêtements de destruction de temples, il y a eu des millions de morts. Tués, égorgés, coupés. Donc, on ne peut pas, quand on lit les keynotes, quand on lit Echa, quand on lit l'histoire, qu'est-ce qui se passait. Même la guerre de Deuxième Guerre mondiale, c'est déclaré. Pendant Tchaber, il y a eu des catastrophes. Donc, cette date a été une date néfaste pour le peuple juif. Donc, on ne peut pas rester indifférent à toutes ces peines, toutes ces souffrances.
1: Huitième jour consécutif de vigilance orange canicule dans notre département. En conséquence, la ville prolonge ses mesures de gratuité d'accès aux piscines municipales et d'ouverture de la plage des Catalans toute la nuit. Les grands départs se poursuivent en gare Saint-Charles. En ce 21 juillet, entre l'affluence et la crainte des retards, les voyageurs s'arment de patience avant de monter à bord. Daphné Bourbonnet est allée prendre la température hier en gare auprès des voyageurs.
3: Ah oui, non mais là, franchement, la gare, il y a beaucoup plus de monde que d'habitude. Mais après, chaque été, c'est la même histoire. Un peu, ouais, j'appréhende, parce qu'on sait que l'été, c'est toujours blindé. Donc la moindre chose prend du temps. Si tu veux acheter un sandwich ou une bouteille d'eau, ça prend minimum 10 minutes, parce qu'il y a forcément une queue. Donc bien sûr qu'il y a du monde, c'est le tourisme, et ça fait vivre la ville, heureusement qu'il y a ça. Donc oui, j'appréhende, c'est sûr, mais après on y est habitué à force. Bien sûr que je crains qu'il y ait du retard ou des perturbations. Ça m'est déjà arrivé d'avoir un retard de 2 heures sur un train. Et au final, quand je pars en voyage en train, c'est ma seule hantise. On peut rien y faire, nous. Les grands départs, c'est pas forcément un stress pour moi. Là, c'est juste que je pars en train, donc oui, avec toutes ces histoires d'annulation, eh ben, ça peut mettre un petit stress. C'est plutôt un plaisir de enfin partir en vacances après le boulot. Ça fait du bien.
1: Alors que les plages marseillaises sont particulièrement fréquentées pendant la période estivale, la question des déchets reste au cœur des préoccupations. Pour évoquer les conséquences de cette pollution sur l'environnement et les solutions à mettre en place, Éric Acopian, président et cofondateur de l'association marseillaise Clean My Calanque, nous donne quelques clés au micro de Liron Nabé.
4: Les conséquences sur la biodiversité, elles sont multiples. Il y a la conséquence très visible, la pollution un peu choc, où on voit des gros déchets, donc les macro-déchets, et qui polluent du coup une plage, qui peuvent la rendre visuellement moche. Et après, il y a toute la pollution invisible, mais qui est tout aussi dangereuse, c'est le microplastique, la pollution de l'air, la pollution de l'eau. Et oui, on craint une hausse des déchets. Là, on l'a vu, on était à Corbières dimanche, il y avait quand même beaucoup de déchets. On a quand même une diminution de la quantité de déchets qu'on ramasse parce qu'il y a quand même de plus en plus de choses qui sont mises en place. Mais voilà, il y a de l'espoir. Et s'il y a bien un truc qu'il faut faire, c'est investir dans la jeunesse, investir dans la sensibilisation et aussi investir quand même un minimum dans la punition parce qu'il y a beaucoup trop de gens qui sont à l'aise à faire n'importe quoi et ça, il ne faut pas laisser faire.
1: Et puis sachez que jusqu'au 27 août, le site mémorial du Camp des Milles propose des visites nocturnes jusqu'à 22h. Un bon moyen de découvrir le lieu tout en profitant de la fraîcheur nocturne. Ces visites guidées doivent faire l'objet d'une réservation au préalable. La météo aujourd'hui sur Marseille est de 30 degrés ce matin et jusqu'à 34 degrés cet après-midi sur notre belle cité phocéenne. 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Je vous souhaite à tous de passer une excellente journée. Buvez, restez à l'ombre et surtout, prenez bien soin de vous.
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2: Dixième nuit de frappes américaines en Iran. Donald Trump menace l'Iran de payer le prix fort pour chaque soldat américain tué au Moyen-Orient. Son homologue iranien Massoud Pezeshkian évoque pour sa part une guerre totale face aux États-Unis. Les Houthis agitent quant à eux le spectre d'un élargissement du conflit avec l'annonce d'un blocus maritime de leurs voisins saoudiens. Le département d'État américain a réitéré un message d'alerte exhortant les citoyens américains à travers le monde à redoubler de prudence en raison de ces tensions croissantes. Le président libanais Joseph Aoun rencontre ce jour Donald Trump à la Maison-Blanche. Les États-Unis, qui parrainent depuis avril des négociations entre le Liban et Israël, ont annoncé hier le début d'application d'un accord confiant à l'armée libanaise le contrôle de zones pilotes dans le sud du pays. Benjamin Netanyahou ne serait pas arrêté aux États-Unis, dit Donald Trump, deux jours après les propos du maire de New York évoquant cette possibilité. Benjamin Netanyahou ne sera pas arrêté sous quelque forme que ce soit tant qu'il se trouve aux États-Unis d'Amérique, a écrit le président américain sur son réseau True Social, saluant son rôle dans la guerre contre la République islamique d'Iran. Le maire démocrate de New York, Zoran Mamdani, avait affirmé dans un entretien publié samedi qu'il menait des discussions sur la possibilité légale d'arrêter le premier ministre israélien lors de l'Assemblée générale de l'ONU en septembre à la suite du mandat d'arrêt émis contre lui par la CPI. L'armée israélienne a annoncé avoir éliminé Taher Ahmad Salem Abdel-Wahed, un membre du djihad islamique palestinien qui avait commandé l'enlèvement d'Inbar Ayman lors de l'attaque terroriste du festival Nova le 7 octobre 2023. L'ancienne championne d'échecs Judith Polgár a décliné la proposition du premier ministre hongrois Péter Magyar de devenir présidente de la République. Je ne me sens pas la force d'assumer la responsabilité historique de rassembler une nation divisée et je ne peux donc pas accepter cette invitation, a publié sur les réseaux sociaux Judith Polgár, hongroise, juive et l'une des plus grandes championnes du monde d'échecs. Les services de sécurité iraniens ont détenu deux membres du personnel de l'ambassade de France à Téhéran pendant plusieurs heures. Jean-Noël Barrot a précisé qu'ils avaient été détenus sans raison, interrogés et menacés physiquement avant d'être finalement relâchés. Il y aura des conséquences, a annoncé le ministre des Affaires étrangères. L'antisionisme invoqué n'a été à Grenoble que le vêtement de l'antisémitisme, écrivent Barbara Butch et son avocate Audrey Mselati dans une tribune parue dans Le Monde hier soir, dans laquelle elles ajoutent que la justice donnera à ces faits toutes leurs qualifications. Les plaintes sont prêtes. J'ai eu peur, a admis Barbara Butch sur son compte Instagram, ajoutant cependant qu'elle remontera sur scène. Hier soir, à l'appel de l'Union des étudiants juifs de France, un rassemblement concert devant le QG de la France insoumise à Paris a eu lieu en soutien à Barbara Butch, une dénonciation claire ici aussi de l'antisémitisme qui a mené à l'interruption de la prestation de la DJ ce week-end à Grenoble. Léa Noun, présidente élue de l'UEJF.
3: On est venu dénoncer le rôle de LFI dans cette censure, dans ce boycott extrêmement violent qui est en fait une stratégie, une campagne politique antisémite qui vise les artistes et en l'occurrence ici Barbara Butch. La France Insoumise a voulu faire taire Barbara Butch. Nous avons été devant leur QG, leur en mettre plein les oreilles, toute une playlist de Barbara Butch avec de nombreuses personnes dans leur diversité. Aujourd'hui, l'antisémitisme prend une forme, celle de la discrimination, celle du ciblage. Le ciblage parce que juif, le ciblage parce que sioniste. On le voit aujourd'hui pour Barbara Butch, on le voit dans le monde artistique, on le voit aussi à l'université, des étudiants juifs parce que juifs, parce que sionistes n'ont pas le droit de participer à certains projets de groupe. Ils sont ciblés, ils sont visés, ils sont mis en cause. Et aujourd'hui, c'est absolument la stratégie de la France Insoumise, une stratégie de polarisation, de division. Et en fait, ce que veut faire Jean-Luc Mélenchon et ce que veulent faire les élus de la France Insoumise, c'est dire qui a le droit de parler, qui n'a pas le droit de parler, qui a le droit de chanter, qui n'a pas le droit de chanter, qui a le droit de s'exprimer, qui n'a pas le droit de s'exprimer. Aujourd'hui, c'est contre cela qu'il faut lutter, car en plus d'être antisémite, c'est une vision complètement totalitaire de la société, une vision totalement à l'encontre des valeurs qu'on prône, qui sont des valeurs de diversité, d'inclusion, que prône d'ailleurs Barbara Butch.
2: Un combat universaliste, c'était ce qu'était venu porter hier soir Arnaud Abel, le président de Fierté Citoyenne, une association de lutte contre les discriminations LGBTQIA+.
4: Les combats universalistes impliquent le combat, la lutte évidemment contre le racisme, contre toutes les haines, et celle de l'antisémitisme nous semble devoir être un combat mené de manière véritablement affranchie de tout dogme et de toute pression politique. Et c'est un combat essentiel, on le voit depuis trop longtemps aujourd'hui, et qui nécessite effectivement qu'on soit là pied à pied au sein des espaces LGBT+ et ailleurs évidemment.
2: Sender Wiesel, dessinateur juif engagé de longue date dans la lutte contre l'antisémitisme, était lui aussi présent.
5: En fait, avec le harcèlement qu'elle a subi depuis les Jeux Olympiques de la part de l'extrême droite, de la part des catholiques intégristes, de la part de cette sphère-là, la dernière chose à faire, c'était de se rajouter en fait à ce harcèlement sous prétexte d'être une espèce de gauche vertueuse de je sais pas quoi. C'est une honte absolue que ça soit un élu du conseil municipal de l'opposition de la France Insoumise qui est en partie instigé ça aux côtés de, il me semble, une petite nébuleuse de collectif. Ça n'a aucune justification, il n'y a pas moyen d'expliquer que c'est légitime ce truc-là.
2: Camille Vizos-Bramy, élue PS du 9e arrondissement, Shannon Seban, secrétaire nationale à la lutte contre le racisme et l'antisémitisme chez les Républicains, et Rachel Flore Pardo, avocate et conseillère de Paris du groupe Paris Apaisé, sont toutes les trois venues exprimer leur indignation face au harcèlement d'une artiste juive.
6: Ça m'inspire un énorme dégoût et je suis extrêmement choquée qu'un élu de la République puisse piétiner à ce point-là notre triptyque républicain qui est liberté, égalité, fraternité. Moi, je suis très choquée. On se comporte pas comme ça. On n'organise pas un lynchage public sur une artiste. Qui plus est, une femme. Qui plus est, quelqu'un qui incarne évidemment la non-violence, l'amour et la fraternité. Et au-delà de ça, je pense qu'ils ont une large responsabilité dans tout le délitement démocratique qu'on connaît depuis le 7 octobre. Et en fait, c'est un peu, selon moi, l'étape de trop, l'acte de trop. Ça doit vraiment pas en rester là. J'espère que vraiment la justice va se saisir de cette situation inadmissible et que ce monsieur ne sera plus élu de la République.
7: C'est le rôle de la République que de protéger ses concitoyens, que de protéger tous ses concitoyens, quelle que soit leur religion, quelle que soit leur origine, quelle que soit leur couleur de peau. C'est ça qu'il faut rappeler inlassablement. C'est le rôle de la République de protéger ses concitoyens. Et donc, moi, en tant que femme politique, il ne pouvait en être autrement que d'être ici et que de dire que c'est pas normal. Donc, il y a le temps de la dénonciation, mais je crois que là, on est passé au temps de l'action. Donc, c'est bien de s'indigner, mais il y a un moment où il faut mettre le paquet, si je puis dire, excusez-moi, de la formule pour faire en sorte qu'on ait une justice qui soit implacable.
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8: Aujourd'hui, dans l'émission Méditerranée de Radio JM, on va vous proposer une soirée stand-up. Et pour cela, nous vous amenons au Rooftop Comedy Club. Et pour en parler, à mes côtés, Léo Benamou, humoriste et fondateur des Rooftop Comedy Club. Bonjour à vous.
9: Bonjour, merci beaucoup. Merci de me recevoir.
8: Alors, vous êtes organisateur d'événements et vous avez créé un concept original qui rencontre beaucoup de succès. Quelle a été la genèse de ce projet ambitieux ?
9: Ben, la jeunesse, c'était qu'il y a 4 ans, j'habitais à Paris et j'allais tout le temps dans des comedy clubs. Et à Marseille, ben, le stand-up n'était pas assez démocratisé, il n'y avait pas beaucoup de comedy clubs. Et l'idée, c'était qu'un jour, je travaillais dans un restaurant en tant que commercial et serveur. Et un lundi soir, le patron me met serveur, il n'y avait pas beaucoup de monde. Et j'ai dit, ben, écoute, donne-moi ton lundi soir, j'ai une idée d'événement. Et on a créé le premier concept du Rooftop Comedy Club et ça a cartonné. Et je le fais en partenariat avec mon ami Sébastien Meilly, qui est le fondateur du Marseille Comedy Club depuis plus de 4 ans.
8: Voilà, et c'est comme ça que la belle histoire a commencé. Alors, quel plateau d'humoriste peut-on voir cette année ?
9: Cette année, ce qui est bien, c'est qu'on peut voir un plateau d'humoristes assez varié. On va avoir des humoristes issus du sud, donc de Marseille ou des alentours, mais aussi des humoristes de Paris. Parce qu'en fait, l'idée, c'est de montrer que à Marseille, on a aussi un beau plateau d'humoristes et qu'on n'a pas besoin de monter à Paris pour se produire et qu'on a la chance d'avoir pas mal d'humoristes locaux et en même temps de faire venir les Parisiens parce qu'ils préfèrent venir dans le sud avec la bonne mer, etc. et profiter du soleil.
8: Marseille est donc maintenant une place forte de l'humour. Et ces événements se déroulent dans des lieux insolites.
9: C'est ça. En fait, on a décidé de démocratiser un peu le stand-up, surtout en en été, les gens n'ont pas envie de s'enfermer, etc. Même s'il y a la clim dans les comédie clubs, l'idée c'est de faire dans des endroits un peu idylliques et insolites. Donc on a fait dans les deux plus beaux rooftops de Marseille, donc le lundi soir au Rowing Club et le mercredi soir au Positano Comedy Club.
8: Voilà, de quoi attirer encore plus de monde. Et donc, je le disais en vous présentant, vous n'êtes pas seulement co-organisateur de ces événements, mais aussi humoriste. Donc j'imagine que l'on va aussi vous voir sur les planches.
9: Alors oui, vous allez me voir sur les planches, mais beaucoup au départ à l'entrée pour pouvoir faire les encaissements et gérer l'événement. Mais je fais venir des humoristes confirmés parce que moi je suis encore un humoriste amateur. Je suis encore élève au Marseille Comedy Club, mais bientôt j'espère accéder à mes propres planches et aux planches des autres comedy clubs. Oui.
8: Oui, donc on a compris en fait que les noms des humoristes, ça sera la surprise.
9: C'est ça, l'idée c'est qu'on annonce toujours le plateau peut-être 2-3 jours avant. Et des fois quand on a des guests surprises, on les annonce pas pour créer l'engouement. Mais sachez que cette année, on a la chance d'avoir pas mal d'humoristes issus du Jamel Comedy Club, du Fridge, c'est le Comedy Club de Kev Adams, et de Marseille aussi, des gens assez connus, donc on est assez contents.
8: Et la Brigade du Rire est aussi associée à de bonnes œuvres avec la Tzedaka.
9: C'est ça, l'année dernière on a organisé la Tzedaka Comedy Club avec le FSJU et on les remercie de nous avoir fait confiance pour pouvoir organiser ce plateau là et on réitère à nouveau cette expérience l'année prochaine, donc le 15 novembre pour faire un deuxième plateau stand-up et démocratiser le stand-up pour la bonne cause cette fois-ci.
8: Voilà, associer humour et bonne cause, nous ne sommes pas en période de Tzedaka mais les personnes en difficulté ont besoin de votre solidarité toute l'année. Et le stand-up à Marseille c'est toute l'année avec donc des événements réguliers rythmés en musique.
9: C'est ça, en gros tous les lundis on se produit au Rowing Club qui est un restaurant rooftop qui est en face du Sofitel à Marseille et tous les mercredis c'est à la Pointe Rouge dans un rooftop sous le thème italien qui s'appelle Positano.
8: Et alors quelques infos pratiques pour réserver les places?
9: Alors vous avez sur notre Instagram ou Facebook la Brigade du Rire Marseille ou alors sur le Marseille Comedy Club la page Insta et Facebook ou directement sur la page Instagram des lieux, donc le Rowing Club et le Positano, vous avez un lien directement pour la billetterie.
8: Très bien, eh bien merci beaucoup Léo donc pour ces informations, on espère un maximum de monde pour vous.
9: Eh bien merci beaucoup et j'espère vous voir bientôt en tant que public et pourquoi pas humoriste parce qu'on peut accueillir tout le monde sur les plateaux.
8: Le Marseille Comedy Club, c'est 3 étages et quelques missions, vous faire rire mais aussi repérer les nouveaux talents. Sébastien Mehi en est le fondateur.
10: Le Marseille Comedy Club, c'est le plus grand comedy club du sud de la France. On a ouvert il y a à peu près un peu plus d'un an. On a 3 salles de spectacle. Au total, on peut accueillir plus de 250 personnes. On est sur la rue de Rome, donc dans le centre-ville de Marseille. Et on accueille autant des artistes émergents que des têtes d'affiche. En plus de ça, on donne des cours. On a une 60aine d'élèves qui sont avec nous pour apprendre le stand-up et se professionnaliser et devenir donc des vrais humoristes. Et donc du mardi au dimanche, on accueille le public sur plein de formats différents. Donc ça reste du stand-up, mais ça va des formats où il y a des spectacles d'une heure avec d'autres où c'est des plateaux avec 5 humoristes, des fois 3. Vous en avez pour tous les goûts, pour tous les niveaux. Et le prix moyen est de 13 euros. Donc là aussi, c'est vrai qu'on est quand même assez accessible. Donc on a plein de familles qui viennent et le lieu vaut le détour. Donc on vous attend nombreux et nombreuses.
8: Allez, on va vous faire découvrir l'une de ces humoristes made in Marseille qui vous donnera envie de faire un tour au Rooftop Comedy Club.
11: Moi c'est Sandra Miso, comme la soupe reine de japonais, voilà. Je suis humoriste à Marseille et ailleurs, hein, je joue partout en France entière. Ça fait 5 ans que je fais ça et ce soir on est au Positano, donc on va faire des blagues et en plus on va bien manger. Et moi j'aime bien, tu as vu? Grâce à Dieu, je me porte bien. Ma marque d'humoriste, moi je suis un peu une conteuse, je raconte, c'est un peu, tu sais, c'est un humour d'expérience. C'est un humour d'observation et d'expérience mélangé un petit peu avec un caractère bien trempé, avec des personnages un petit peu ou en couleur. J'adore refaire ma famille, mes amis, etc. Et puis voilà, passer un bon moment. Ah là, Likaku, il y a un peu de Likaku dans moi, c'est vrai, mais en même temps, c'était le meilleur. Donc forcément, on fait comme les meilleurs. Alors mon Insta, c'est Sandra Miso, M-I-S-O, c'est pour ça que je te dis comme la soupe, mais là, il n'y a rien de japonais. Voilà, tout simplement. Sandra Miso sur Instagram, sur TikTok, et tu me retrouves même sur YouTube.
8: Et pour plus d'informations, si vous avez envie de vous détendre cet été, rendez-vous sur Instagram, labrigadedurire.marseille et Marseille Comedy Club.
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1: Bonjour à tous et bienvenue dans votre journal. Nous sommes le mardi 21 juillet et voici les titres. C'est un énième appel au boycott contre un artiste juif. L'association Urgence Palestine Marseille appelle au boycott du concert d'Amir, chanteur franco-israélien, le dimanche 26 juillet dans le cadre du concert gratuit Sunset Live aux terrasses du port à Marseille. Les institutions locales juives n'ont pas encore réagi à ce nouvel appel 4 jours seulement. Après le boycott de la DJ Barbara Butch à Grenoble, sortie de scène sous les huées antisémites. Jusqu'au 24 juillet, inclusivement à l'exception de Shabbat, c'est la période, vous le savez, de la semaine maigre, période pendant laquelle il est d'usage de ne pas consommer de viande ni de vin, sauf pour des raisons de santé, et de ne pas écouter de musique. Le Rav Madar du centre Lubavitch à Avat Inam donne à Magali Barthès les raisons de rester fidèle à cette tradition.
2: Le principe de la semaine maigre, c'est juste pour rappeler quand même qu'on a eu pour cette période-là une perte colossale. C'est pas seulement la destruction de deux temples et le Mishkan Shiloh, qui est le tabernacle, mais on a eu aussi la ville de Bétar, où ont été égorgés ce jour-là 600 000 hommes, êtres humains. Le sang a débordé des murailles. Donc il y a eu aussi, pendant les deux bétamiques destruction de temples, il y a eu des millions de morts. Tués, égorgés, coupés. Donc, on ne peut pas, quand on lit les keynotes, quand on lit Echa, quand on lit des histoires, qu'est-ce qui se passait. Même la guerre de la Deuxième Guerre mondiale s'est déclarée. Pendant Tchaber, il y a eu des catastrophes. Donc, cette date a été une date néfaste pour le peuple juif. Donc, on ne peut pas rester indifférent à toutes ces peines, toutes ces souffrances.
1: Huitième jour consécutif de vigilance orange canicule dans notre département. En conséquence, la ville prolonge ses mesures de gratuité d'accès aux piscines municipales et d'ouverture de la plage des Catalans toute la nuit. Les grands départs se poursuivent en gare Saint-Charles. En ce 21 juillet, entre l'affluence et la crainte des retards, les voyageurs s'arment de patience avant de monter à bord. Daphné Bourbonnet est allée prendre la température hier en gare auprès des voyageurs.
3: Ah oui, non mais là, franchement, la gare, il y a beaucoup plus de monde que d'habitude. Mais après, chaque été, c'est la même histoire. Un peu, ouais, j'appréhende, parce qu'on sait que l'été, c'est toujours blindé. Donc la moindre chose prend du temps. Si tu veux acheter un sandwich ou une bouteille d'eau, ça prend minimum 10 minutes, parce qu'il y a forcément une queue. Donc bien sûr qu'il y a du monde, c'est le tourisme, et ça fait vivre la ville, heureusement qu'il y a ça. Donc oui, j'appréhende, c'est sûr, mais après on y est habitué à force. Bien sûr que je crains qu'il y ait du retard ou des perturbations. Ça m'est déjà arrivé d'avoir un retard de 2 heures sur un train. Et au final, quand je pars en voyage en train, c'est ma seule hantise. On peut rien y faire, nous. Les grands départs, c'est pas forcément un stress pour moi. Là, c'est juste que je pars en train, donc oui, avec toutes ces histoires d'annulation, eh ben, ça peut mettre un petit stress. C'est plutôt un plaisir de enfin partir en vacances après le boulot. Ça fait du bien.
1: Alors que les plages marseillaises sont particulièrement fréquentées pendant la période estivale, la question des déchets reste au cœur des préoccupations. Pour évoquer les conséquences de cette pollution sur l'environnement et les solutions à mettre en place, Éric Acopian, président et cofondateur de l'association marseillaise Clean My Calanque, nous donne quelques clés au micro de Liron Nabé.
4: Les conséquences sur la biodiversité, elles sont multiples. Il y a la conséquence très visible, la pollution un peu choc, où on voit des gros déchets, donc les macro-déchets, et qui polluent du coup une plage, qui peuvent la rendre visuellement moche. Et après, il y a toute la pollution invisible, mais qui est tout aussi dangereuse, c'est le microplastique, la pollution de l'air, la pollution de l'eau. Et oui, on craint une hausse des déchets. Là, on l'a vu, on était à Corbière dimanche, il y avait quand même beaucoup de déchets. On a quand même une diminution de la quantité de déchets qu'on ramasse parce qu'il y a quand même de plus en plus de choses qui sont mises en place. Mais voilà, il y a de l'espoir. Et s'il y a bien un truc qu'il faut faire, c'est investir dans la jeunesse, investir dans la sensibilisation et aussi investir quand même un minimum dans la punition parce qu'il y a beaucoup trop de gens qui sont à l'aise à faire n'importe quoi et ça, il ne faut pas laisser faire.
1: Et puis sachez que jusqu'au 27 août, le site mémorial du Camp des Milles propose des visites nocturnes jusqu'à 22h. Un bon moyen de découvrir le lieu tout en profitant de la fraîcheur nocturne. Ces visites guidées doivent faire l'objet d'une réservation au préalable. La météo aujourd'hui sur Marseille est de 30 degrés ce matin et jusqu'à 34 degrés cet après-midi sur notre belle cité phocéenne. Je vous souhaite à tous de passer une excellente journée. Buvez, restez à l'ombre et surtout, prenez bien soin de vous.
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0: 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Il est 11h.
1: Le journal. Dixième nuit de frappes américaines en Iran. Donald Trump menace l'Iran de payer le prix fort pour chaque soldat américain tué au Moyen-Orient. Son homologue iranien Massoud Pezeshkian évoque pour sa part une guerre totale face aux États-Unis. Les Houthis agitent quant à eux le spectre d'un élargissement du conflit avec l'annonce d'un blocus maritime de leurs voisins saoudiens. Le département d'État américain a réitéré un message d'alerte exhortant les citoyens américains à travers le monde à redoubler de prudence en raison de ces tensions croissantes. Le président libanais Joseph Aoun rencontre ce jour Donald Trump à la Maison-Blanche. Les États-Unis, qui parrainent depuis avril des négociations entre le Liban et Israël, ont annoncé hier le début d'application d'un accord confiant à l'armée libanaise le contrôle de zones pilotes dans le sud du pays. Benjamin Netanyahou ne serait pas arrêté aux États-Unis, dit Donald Trump, deux jours après les propos du maire de New York évoquant cette possibilité. Benjamin Netanyahou ne sera pas arrêté sous quelque forme que ce soit tant qu'il se trouve aux États-Unis d'Amérique, a écrit le président américain sur son réseau True Social, saluant son rôle dans la guerre contre la République islamique d'Iran. Le maire démocrate de New York, Zoran Mamdani, avait affirmé dans un entretien publié samedi qu'il menait des discussions sur la possibilité légale d'arrêter le premier ministre israélien lors de l'Assemblée générale de l'ONU en septembre à la suite du mandat d'arrêt émis contre lui par la CPI. L'armée israélienne a annoncé avoir éliminé Taher Ahmad Salem Abdel Wahed, un membre du djihad islamique palestinien qui avait commandé l'enlèvement d'Inbar Ayman lors de l'attaque terroriste du festival Nova le 7 octobre 2023. L'ancienne championne d'échecs Judith Polgár a décliné la proposition du premier ministre hongrois Péter Magyar de devenir présidente de la République. Je ne me sens pas la force d'assumer la responsabilité historique de rassembler une nation divisée et je ne peux donc pas accepter cette invitation, a publié sur les réseaux sociaux Judith Polgár, hongroise, juive et l'une des plus grandes championnes du monde d'échecs. Les services de sécurité iraniens ont détenu deux membres du personnel de l'ambassade de France à Téhéran pendant plusieurs heures. Jean-Noël Barrot a précisé qu'ils avaient été détenus sans raison, interrogés et menacés physiquement avant d'être finalement relâchés. Il y aura des conséquences, a annoncé le ministre des Affaires étrangères. L'antisionisme invoqué n'a été à Grenoble que le vêtement de l'antisémitisme, écrivent Barbara Butch et son avocate Audrey Msellati dans une tribune parue dans Le Monde hier soir, dans laquelle elles ajoutent que la justice donnera à ces faits toutes leurs qualifications. Les plaintes sont prêtes. J'ai eu peur, a admis Barbara Butch sur son compte Instagram, ajoutant cependant qu'elle remontera sur scène. Hier soir, à l'appel de l'Union des étudiants juifs de France, un rassemblement concert devant le QG de la France insoumise à Paris a eu lieu en soutien à Barbara Butch, une dénonciation claire ici aussi de l'antisémitisme qui a mené à l'interruption de la prestation de la DJ ce week-end à Grenoble. Léa Noun, présidente élue de l'UEJF.
2: On est venu dénoncer le rôle de LFI dans cette censure, dans ce boycott extrêmement violent qui est en fait une stratégie, une campagne politique antisémite qui vise les artistes et en l'occurrence ici Barbara Butch. La France Insoumise a voulu faire taire Barbara Butch. Nous avons été devant leur QG, leur en mettre plein les oreilles, toute une playlist de Barbara Butch avec de nombreuses personnes dans leur diversité. Aujourd'hui, l'antisémitisme prend une forme, celle de la discrimination, celle du ciblage. Le ciblage parce que juif, le ciblage parce que sioniste. On le voit aujourd'hui pour Barbara Butch, on le voit dans le monde artistique, on le voit aussi à l'université, des étudiants juifs parce que juifs, parce que sionistes n'ont pas le droit de participer à certains projets de groupe. Ils sont ciblés, ils sont visés, ils sont mis en cause. Et aujourd'hui, c'est absolument la stratégie de la France Insoumise, une stratégie de polarisation, de division. Et en fait, ce que veut faire Jean-Luc Mélenchon et ce que veulent faire les élus de la France Insoumise, c'est dire qui a le droit de parler, qui n'a pas le droit de parler, qui a le droit de chanter, qui n'a pas le droit de chanter, qui a le droit de s'exprimer, qui n'a pas le droit de s'exprimer. Aujourd'hui, c'est contre cela qu'il faut lutter, car en plus d'être antisémite, c'est une vision complètement totalitaire de la société, une vision totalement à l'encontre des valeurs qu'on prône, qui sont des valeurs de diversité, d'inclusion, que prône d'ailleurs Barbara Butch.
1: Un combat universaliste, c'était ce qu'était venu porter hier soir Arnaud Abel, le président de Fierté Citoyenne, une association de lutte contre les discriminations LGBTQIA+.
3: Les combats universalistes impliquent le combat, la lutte évidemment contre le racisme, contre toutes les haines, et celle de l'antisémitisme nous semble devoir être un combat mené véritablement affranchi de tout dogme et de toute pression politique. Et c'est un combat essentiel, on le voit depuis trop longtemps aujourd'hui, et qui nécessite effectivement qu'on soit là pied à pied au sein des espaces LGBT+ et ailleurs évidemment.
1: Sender Wiesel, dessinateur juif engagé de longue date dans la lutte contre l'antisémitisme, était lui aussi présent.
4: En fait, avec le harcèlement qu'elle a subi depuis les Jeux Olympiques de la part de l'extrême droite, de la part des catholiques intégristes, de la part de cette sphère-là, la dernière chose à faire, c'était de se rajouter en fait à ce harcèlement sous prétexte d'être une espèce de gauche vertueuse de je sais pas quoi. C'est une honte absolue que ça soit un élu du conseil municipal de l'opposition de la France Insoumise qui est en partie instigé ça aux côtés de, il me semble, une petite nébuleuse de collectifs. Ça n'a aucune justification, il n'y a pas moyen d'expliquer que c'est légitime ce truc-là.
1: Camille Vizos-Bramy, élue PS du 9e arrondissement, Shannon Seban, secrétaire nationale à la lutte contre le racisme et l'antisémitisme chez les Républicains, et Rachel Flore Pardo, avocate et conseillère de Paris du groupe Paris Apaisé, sont toutes les trois venues exprimer leur indignation face au harcèlement d'une artiste juive.
5: Ça m'inspire un énorme dégoût et je suis extrêmement choquée qu'un élu de la République puisse piétiner à ce point-là notre triptyque républicain qui est liberté, égalité, fraternité. Moi, je suis très choquée. On ne se comporte pas comme ça. On n'organise pas un lynchage public sur une artiste qui puisait une femme, qui puisait quelqu'un qui incarne évidemment la non-violence, l'amour et la fraternité. Et au-delà de ça, je pense qu'ils ont une large responsabilité dans tout le délitement démocratique qu'on connaît depuis le 7 octobre et en fait c'est un peu selon moi l'étape de trop, l'acte de trop, ça doit vraiment pas en rester là. J'espère que vraiment la justice va se saisir de cette situation inadmissible et que ce monsieur ne sera plus élu de la République.
6: C'est le rôle de la République que de protéger ses concitoyens, que de protéger tous ses concitoyens, quelle que soit leur religion, quelle que soit leur origine, quelle que soit leur couleur de peau. C'est ça qu'il faut rappeler inlassablement. C'est le rôle de la République de protéger ses concitoyens. Et donc, moi, en tant que femme politique, il ne pouvait en être autrement que d'être ici et que de dire que c'est pas normal. Donc, il y a le temps de la dénonciation, mais je crois que là, on est passé au temps de l'action. Donc, c'est bien de s'indigner, mais il y a un moment où il faut mettre le paquet, si je puis dire, excusez-moi, la formule pour faire en sorte qu'on ait une justice qui soit implacable.
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1: Bonjour à tous et bienvenue dans votre journal. Nous sommes le mardi 21 juillet et voici les titres. C'est un énième appel au boycott contre un artiste juif. L'association Urgence Palestine Marseille appelle au boycott du concert d'Amir, chanteur franco-israélien. Le dimanche 26 juillet, dans le cadre du concert gratuit Sunset Live aux terrasses du port à Marseille, les institutions locales juives n'ont pas encore réagi à ce nouvel appel 4 jours seulement après le boycott de la DJ Barbara Butch à Grenoble, sortie de scène sous les huées antisémites. Jusqu'au 24 juillet, inclusivement à l'exception de Shabbat, c'est la période, vous le savez, de la semaine maigre, période pendant laquelle il est d'usage de ne pas consommer de viande ni de vin, sauf pour des raisons de santé, et de ne pas écouter de musique. Le Rav Madar du centre Lubavitch Ahavat Inam donne à Magali Barthès les raisons de rester fidèle à cette tradition.
2: Le principe de la semaine maigre, c'est juste pour rappeler quand même qu'on a eu pour cette période-là une perte colossale. C'est pas seulement la destruction de deux temples et le Mishkan Shiloh, qui est le tabernacle, mais on a eu aussi la ville de Bétar, où ont été égorgés ce jour-là 600 000 hommes, êtres humains. Le sang a débordé des murailles. Donc il y a eu aussi, pendant les deux destructions de temples, il y a eu des millions de morts. Tués, égorgés, coupés. Donc, on ne peut pas, quand on lit les keynotes, quand on lit Echa, quand on lit l'histoire, qu'est-ce qui se passait. Même la guerre de Deuxième Guerre mondiale, c'est déclaré. Pendant Tchaber, il y a eu des catastrophes. Donc, cette date a été une date néfaste pour le peuple juif. Donc, on ne peut pas rester indifférent à toute cette peine, toutes ces souffrances.
1: Huitième jour consécutif de vigilance orange canicule dans notre département. En conséquence, la ville prolonge ses mesures de gratuité d'accès aux piscines municipales et d'ouverture de la plage des Catalans toute la nuit. Les grands départs se poursuivent en gare Saint-Charles. En ce 21 juillet, entre l'affluence et la crainte des retards, les voyageurs s'arment de patience avant de monter à bord. Daphné Bourbonnet est allée prendre la température hier en gare auprès des voyageurs.
3: Ah oui, non mais là, franchement, la gare, il y a beaucoup plus de monde que d'habitude. Mais après, chaque été, c'est la même histoire. Un peu, ouais, j'appréhende, parce qu'on sait que l'été, c'est toujours blindé. Donc la moindre chose prend du temps. Si tu veux acheter un sandwich ou une bouteille d'eau, ça prend minimum 10 minutes, parce qu'il y a forcément une queue. Donc bien sûr qu'il y a du monde, c'est le tourisme, et ça fait vivre la ville, heureusement qu'il y a ça. Donc oui, j'appréhende, c'est sûr, mais après on est habitué à force. Bien sûr que je crains qu'il y ait du retard ou des perturbations. Ça m'est déjà arrivé d'avoir un retard 2 heures sur un train. Et au final, quand je pars en voyage en train, c'est ma seule hantise. On peut rien y faire, nous. Les grands départs, c'est pas forcément un stress pour moi. Là, c'est juste que je pars en train, donc oui, avec toutes ces histoires d'annulation, eh ben, ça peut mettre un petit stress. C'est plutôt un plaisir de enfin partir en vacances après le boulot. Ça fait du bien.
1: Alors que les plages marseillaises sont particulièrement fréquentées pendant la période estivale, la question des déchets reste au cœur des préoccupations. Pour évoquer les conséquences de cette pollution sur l'environnement et les solutions à mettre en place, Éric Acopian, président et cofondateur de l'association marseillaise Clean My Calanque, nous donne quelques clés au micro de Liron Nabé.
4: Les conséquences sur la biodiversité, elles sont multiples. Il y a la conséquence très visible, la pollution un peu choc, où on voit des gros déchets, donc les macro-déchets, et qui polluent du coup une plage, qui peuvent la rendre visuellement moche. Et après, il y a toute la pollution invisible, mais qui est tout aussi dangereuse, c'est le microplastique, la pollution de l'air, la pollution de l'eau. Et oui, on craint une hausse des déchets. Là, on l'a vu, on était à Corbière dimanche, il y avait quand même beaucoup de déchets. On a quand même une diminution de la quantité de déchets qu'on ramasse parce qu'il y a quand même de plus en plus de choses qui sont mises en place. Mais voilà, il y a de l'espoir. Et s'il y a bien un truc qu'il faut faire, c'est investir dans la jeunesse, investir dans la sensibilisation et aussi investir quand même un minimum dans la punition parce qu'il y a beaucoup trop de gens qui sont à l'aise à faire n'importe quoi et ça, il ne faut pas laisser faire.
1: Et puis sachez que jusqu'au 27 août, le site mémorial du Camp des Milles propose des visites nocturnes jusqu'à 22h. Un bon moyen de découvrir le lieu tout en profitant de la fraîcheur nocturne. Ces visites guidées doivent faire l'objet d'une réservation au préalable. La météo aujourd'hui sur Marseille est de 30 degrés ce matin et jusqu'à 34 degrés cet après-midi sur notre belle cité phocéenne. Dans moins de 5 minutes, c'est l'heure de mon édito consacré au boycott du chanteur Amir à Marseille. Je vous souhaite à tous de passer une excellente journée. Buvez, restez à l'ombre et surtout, prenez bien soin de vous.
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1: Moi qui pensais manquer d'idées en écrivant un édito chaque jour, finalement, les antisémites se chargent de me trouver du boulot. Il y a moins de 12 heures, le traditionnel compte Instagram d'Urgence Palestine Marseille a brillé par sa bêtise, une fois de plus, une énième fois. Appelant au boycott du chanteur franco-israélien Amir, qui doit se produire gratuitement ce dimanche 26 juillet dans le cadre du Sunset Live. Alors, une question s'impose, jusqu'où ira cette logique d'exclusion ? Qu'on critique la politique du gouvernement israélien est parfaitement légitime, c'est le débat démocratique et nous ne cessons de le clamer haut et fort en permanence sur notre antenne. Mais lorsqu'on appelle à empêcher un artiste de monter sur scène en raison de son identité, de sa nationalité ou de son lien avec Israël, on ne parle plus de critique politique. On parle de discrimination. Et lorsque cette discrimination vise systématiquement des artistes juifs ou israéliens, chacun est libre d'y voir une dérive profondément inquiétante. Le plus troublant, c'est la répétition. Après Johann Sfar, après Nadav Lapid, aujourd'hui Amir, qui, je vous le rappelle, avait déjà fait l'objet de boycott l'an passé dans notre région, dans le cadre d'un concert gratuit. Et tout cela intervient à peine 4 jours après les images venues de Grenoble, où Barbara Butch a dû quitter la scène sous les huées, après une mobilisation de militants pro-palestiniens dans le cadre d'un appel au boycott soutenu par LFI Grenoble. Des insultes, des projectiles, un concert interrompu, une artiste exfiltrée. Quels que soient les désaccords politiques, aucune démocratie ne devrait considérer cela comme une manière acceptable de débattre. À force de transformer les artistes en cibles, de dresser des listes de ceux qui auraient le droit de chanter et de ceux qui devraient se taire, nous glissons dangereusement d'une culture du débat à une culture de l'interdiction. Marseille est l'une des plus anciennes terres de présence juive en France, une ville où les communautés ont toujours vécu, parfois difficilement, mais ensemble. Est-elle en train de devenir le théâtre d'une banalisation des campagnes visant des artistes parce qu'ils sont juifs, israéliens ou simplement soupçonnés d'être trop proches d'Israël? Si tel est le cas, il est temps de le dire. Il est temps que les élus prennent leurs responsabilités. Il est temps que le monde culturel cesse de regarder ailleurs. Il est temps que tous ceux qui défendent réellement les libertés rappellent qu'on ne combat pas une idée en faisant taire celui qui la porte. Et il est temps aussi que la communauté juive fasse entendre sa voix. Non pas contre quiconque, mais pour rappeler un principe simple. Dans une démocratie, personne ne devrait être désigné, boycotté ou exclu en raison de son identité. Aujourd'hui c'est Amir, avant-hier Johann Sfar ou Nadav Lapid.

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1: Bonjour à toutes et à tous, bienvenue sur RCJ. Si vous nous rejoignez, il est midi au programme de cette édition. Le journal de Victor Benchimol et les précisions de Myriam Amen sur les différentes options qui pourraient mener à ce qu'Israël se joigne aux États-Unis dans les frappes contre la République islamique d'Iran. Benjamin Netanyahou ne sera pas arrêté aux États-Unis s'il se rend à l'Assemblée générale des Nations Unies. C'est ce qu'assure Donald Trump. Les détails avec Laurence Goldman. Puis notre invité Ruben Pérez, avocat rabbin. Retour sur la séquence qui a mené à l'interruption du concert de Barbara Butch ce week-end à Grenoble. Et enfin, à la une d'Académie, Tisha B'Av, la divinité incognito. On fait tout de suite un tour d'horizon de l'actualité sur RCJ.
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1: Bonjour Victor.
2: Bonjour Elsa, bonjour à tous. 10e nuit de frappe américaine en Iran, Donald Trump a menacé la République islamique de payer le prix au centuple de chaque soldat américain tué au Moyen-Orient. De son côté, son homologue iranien Massoud Pezeshkian a évoqué une guerre totale face aux États-Unis. Ainsi, Téhéran a de nouveau frappé des cibles militaires américaines au Koweït, à Bahreïn et en Jordanie. Les terroristes houthis ont annoncé hier la mise en place d'un blocus maritime du détroit de Bab el-Mandeb contre l'Arabie Saoudite. Pour le moment, le régime iranien n'a pas visé Israël, qui ne participe pas aux frappes en Iran. Mais cela pourrait changer, les explications avec notre correspondante en Israël, Miri Maman.
3: Oui, il y a plusieurs scénarios possibles pour une intervention israélienne contre le régime iranien. Des scénarios de plus en plus possibles d'ailleurs. Le premier scénario dépend de la stratégie de Téhéran. Vous le savez, pour le moment, le régime s'abstient d'attaquer Israël et privilégie les frappes contre les bases militaires américaines dans le Golfe, mais aussi en Jordanie. Il n'est pas exclu que le courant le plus radical en Iran, se sentant au pied du mur, décide finalement de frapper Israël. On sait que les tensions au sommet du régime des Mollahs sont importantes et selon certaines sources, l'une des raisons est justement le fait que Téhéran épargne Israël. On n'est pas non plus à l'abri d'une erreur de manœuvre de Téhéran qui, en frappant la Jordanie, toucherait l'État hébreu, ce qui déclencherait évidemment une réaction immédiate de Tsahal. En tout cas, tant que le régime ne vise pas Israël, Jérusalem ne se joindra donc pas aux hostilités, à moins que les États-Unis ne demandent explicitement une intervention israélienne. C'est le deuxième scénario, Elsa. Si Donald Trump décide d'enclencher une guerre totale contre le régime, il pourrait demander à Jérusalem de participer aux frappes, une demande qui sera évidemment respectée. Pour le moment, selon plusieurs sources à Jérusalem, le premier ministre israélien ne semble pas pressé de reprendre les hostilités, préférant observer de près les événements, ce qui n'empêche pas l'armée israélienne d'avoir mis à jour sa banque de cibles en Iran et de se tenir prête à envoyer ses avions de chasse. Troisième scénario, puisque je vous parlais de trois scénarios, Israël identifie une menace imminente de la part du régime. Il pourrait alors lancer une frappe préventive pour l'éliminer, ce qui entraînerait de fait une réaction iranienne. Plusieurs sources sécuritaires en Israël estiment qu'une escalade est possible dans les prochains jours, privilégiant la première hypothèse, c'est-à-dire un scénario où l'Iran décide de frapper Israël. Pas de panique, aucune certitude pour l'instant.
2: Selon le Wall Street Journal, les services de renseignement israéliens auraient indiqué aux États-Unis que l'Iran a transféré des milliers de centrifugeuses nucléaires dans le complexe souterrain de Pickaxe Mountain. Ce transfert aurait été effectué à l'automne dernier après la guerre de 12 jours de juin 2025 afin de les enfouir plus profondément et de les rendre plus difficiles à détruire lors d'éventuelles frappes aériennes. Ces derniers jours, Donald Trump a évoqué publiquement Pickaxe Mountain comme une cible potentielle de nouvelles frappes américaines, affirmant que les États-Unis pourraient s'y attaquer relativement bientôt. Dans le reste de l'actualité, un commandant du Hamas ayant participé au 7 octobre a été éliminé samedi à la suite d'une frappe israélienne à Gaza. Pendant la guerre, en plus d'avoir mené de nombreuses attaques contre les troupes de l'armée israélienne et contre des civils, il était responsable de la détention de nombreux otages par le Hamas, notamment de Romy Gonen, Émilie Damari, Ziv et Gali Bernman, Eitan Mor, Matan Angrest ou encore Omri Miran. Selon la chaîne 13, Benjamin Netanyahou aurait qualifié les émeutiers juifs impliqués dans des violences en Cisjordanie de cancer qui se propage lors d'une réunion du cabinet de sécurité consacré à ce dossier. Toujours selon la chaîne d'information israélienne, une décision concernant ces violences a été adoptée en mars par le cabinet de sécurité, mais le Premier ministre se serait opposé à la publication de cette décision pour des raisons politiques. Selon le journal Haaretz, la décision du gouvernement israélien de reconnaître le génocide arménien, pourtant approuvé le mois dernier, n'a pas été soumis au vote de la Knesset, en cause des pressions exercées par l'Azerbaïdjan sur Benjamin Netanyahou pour le faire changer d'avis. Si le vote à la Knesset doit permettre d'entériner officiellement cette reconnaissance, il existe toutefois une décision gouvernementale de reconnaissance du génocide, approuvée à l'unanimité et qui est irrévocable. Benjamin Netanyahou ne sera pas arrêté de quelque manière, forme ou façon que ce soit pendant son séjour aux États-Unis d'Amérique. La phrase est signée Donald Trump et a été publiée hier soir sur le réseau Truth Social. Le chef de la Maison-Blanche oppose une fin de non-recevoir aux déclarations de Zohran Mamdani, le maire de New York, qui avait évoqué cette possibilité samedi dernier. Laurence Goldman.
4: Tout est parti de cette interview accordée par l'élu démocrate au New York Times le week-end dernier. Zohran Mamdani évoque la possibilité de faire appliquer le mandat d'arrêt de la Cour pénale internationale à l'encontre de Benjamin Netanyahou, accusé de crimes de guerre et de crimes contre l'humanité. Zohran Mamdani affirme, je cite, que Benjamin Netanyahou appartient à la haie, le qualifiant de criminel de guerre. Le maire de New York a précisé être en discussion avec les services juridiques de sa ville afin de déterminer si une telle arrestation serait légalement possible. Donald Trump a donc mis un coup d'arrêt à cette éventualité. Le premier ministre israélien ne sera en aucun cas arrêté lors d'un éventuel déplacement aux États-Unis, écrit-il. Le président américain justifie sa position en affirmant que Benjamin Netanyahou combat la République islamique d'Iran, qu'il accuse d'avoir tué 52 000 manifestants innocents et d'être responsable de la mort de soldats américains. Donald Trump estime également que les seules personnes qui devraient être arrêtées sont celles qui ont conduit l'Iran dans cette spirale sans précédent de mort et de destruction.
2: Ce message de soutien de Donald Trump à Benjamin Netanyahou intervient pourtant à un moment particulier dans les relations entre les responsables politiques américains et israéliens.
4: Oui, ces derniers jours, certains commentateurs allaient jusqu'à parler de malaise entre les deux hommes, eux qui ont toujours affiché une proximité à la fois politique et personnelle. En cause, une visite aux États-Unis du Premier ministre israélien, plusieurs fois annoncée puis repoussée à une date ultérieure sans précision. Depuis plus de deux semaines, Benjamin Netanyahou tenterait sans résultat d'obtenir un rendez-vous avec le président américain. Selon Donald Trump, il aurait sollicité une rencontre après le sommet de l'OTAN des 7 et 8 juillet à Ankara, mais le chef de la Maison-Blanche est rentré de Turquie sans qu'aucune date ne soit fixée. Après la mort de l'ancien sénateur Lindsey Graham, le cabinet de Benjamin Netanyahou avait affirmé qu'il envisageait de se rendre aux États-Unis pour assister aux obsèques et rencontrer Donald Trump dans la foulée. L'armée de l'air israélienne avait même été chargée de préparer l'avion gouvernemental, tandis qu'une équipe chargée du protocole et de la sécurité avait été envoyé à Washington. Le voyage a finalement été annulé officiellement en raison du report des funérailles, mais deux responsables de la Maison-Blanche assurent que la rencontre avec Trump n'a jamais été confirmée ni inscrite à l'agenda présidentiel, même si une rencontre ultérieure lors de la cérémonie d'hommage à Lindsey Graham n'est pas exclue.
2: Mais comment expliquer ces crispations entre Israël et les États-Unis ?
4: Les tensions se seraient accentuées après une interview de Benjamin Netanyahou sur Fox News lorsqu'il a critiqué le projet de Donald Trump de vendre des avions de combat F-35 à la Turquie. Selon le média Axios, le président américain aurait été particulièrement irrité par cette prise de position, estimant que le premier ministre israélien n'avait pas à intervenir dans ce dossier. Plus largement, cette séquence intervient alors que Benjamin Netanyahou fait face à une défiance croissante à Washington. Plusieurs responsables américains, dont le vice-président Jed Vance, lui reprochent d'avoir présenté des prévisions trop optimistes sur la guerre contre l'Iran. Jed Vance accuse aussi certains ministres israéliens de chercher à faire échouer la politique iranienne de l'administration de Trump afin de prolonger le conflit. Et dans le même temps, dans les rangs démocrates, les critiques à l'égard de la politique israélienne se font de plus en plus fortes. Mi-juillet, 103 élus de la Chambre des représentants ont voté en faveur d'une réduction de 3 milliards de dollars de l'aide américaine à Israël. Un responsable communautaire juif proche du Parti démocrate estimait que ce vote traduisait avant tout l'opposition croissante à Benjamin Netanyahou et à son gouvernement. La position du premier ministre israélien apparaît donc aujourd'hui pour le moins fragilisée face à ses interlocuteurs américains, 5 mois après le lancement de la guerre contre la République islamique d'Iran.
2: Laurence Goldman. Le président libanais Joseph Aoun est en visite à Washington pour y rencontrer Donald Trump. Selon plusieurs sources libanaises, le président libanais compte sur sa rencontre avec le président américain pour que des pressions soient exercées sur Israël afin qu'Israël se retire rapidement du sud Liban. Dans ce contexte, les troupes de l'armée libanaise ont commencé à se déployer ce matin dans une ville du sud du Liban après le retrait des forces israéliennes de la zone, comme convenu par le plan négocié par les États-Unis et prévoyant la création de zones pilotes dans le sud. Pour rappel, le plan prévoit également la démilitarisation complète du Hezbollah et la confiscation de ses armes par l'État libanais. De son côté, Israël devrait se retirer progressivement de ses zones pilotes, donc au profit de l'armée libanaise. Dans le reste du monde, la Corée du Nord a réaffirmé son soutien à la guerre menée par la Russie contre l'Ukraine, alors que les ministres des Affaires étrangères des deux pays se sont rencontrés hier à Moscou. L'ancienne championne d'échecs Judith Polgár a décliné la proposition du Premier ministre hongrois Péter Magyar de devenir présidente de la République. « Je ne me sens pas la force d'assumer la responsabilité historique de rassembler une nation divisée et je ne peux donc pas accepter cette invitation », a publié sur les réseaux sociaux Judith Polgár, hongroise, juive et l'une des plus grandes championnes d'échecs du monde. Alors qu'Andy Burnham a pris ses fonctions hier, le nouveau Premier ministre britannique a fini d'annoncer la composition de son gouvernement. Le ministre de l'énergie sortant, Ed Miliband, devient ainsi ministre des Affaires étrangères. Figure majeure du parti travailliste et de confession juive, il est connu pour ses critiques d'Israël tout en condamnant le Hamas et le mouvement BDS. L'ancien ministre de la Santé, Wes Streeting, devient quant à lui ministre de la Défense. Il s'était exprimé à plusieurs reprises pour soutenir le droit d'Israël à se défendre, tout en estimant que le gouvernement britannique n'a pas réagi avec suffisamment d'urgence face à la situation humanitaire à Gaza. Selon lui, la reconnaissance d'un État palestinien par le Royaume-Uni serait intervenue trop tard. Un adolescent allemand de 15 ans, accusé d'avoir préparé un attentat contre une synagogue, a perdu deux doigts lors de l'explosion d'un engin explosif artisanal qu'il fabriquait. Il est à présent poursuivi pour préparation d'un acte de violence grave, mettant en danger la sécurité de l'État, mais aussi pour détention illégale de matière explosive, pour avoir provoqué une explosion et infligé des blessures dangereuses. Selon les procureurs allemands, l'adolescent avait exprimé son soutien à l'État islamique. En France, les services de sécurité iraniens ont détenu deux membres du personnel de l'ambassade de France à Téhéran pendant plusieurs heures. Jean-Noël Barrot a précisé qu'ils avaient été détenus sans raison, interrogés et violentés physiquement avant d'être finalement relâchés. Il y aura des conséquences, a annoncé le ministre des Affaires étrangères. Le maire d'Alès, menacé de mort par la DZ Mafia et qui avait déjà reçu deux balles de 9 mm dans un courrier déposé à son domicile jeudi dernier, a fait l'objet de menaces réitérées. Il a été exfiltré de chez lui cette nuit par le RAID. Le parquet de Grenoble a annoncé ce matin l'ouverture d'une enquête pour délit d'entrave concertée aux libertés suite à l'interruption samedi d'un concert de la DJ Barbara Butch par des militants pro-palestiniens et LFistes. L'antisionisme invoqué n'a été à Grenoble que le vêtement de l'antisémitisme, avait écrit plutôt Barbara Butch et son avocate Audrey Mselati dans une tribune parue dans Le Monde. Elles ajoutent que la justice donnera à ces faits toutes leurs qualifications. Les plaintes sont prêtes. « J'ai eu peur », a admis Barbara Butch sur son compte Instagram, ajoutant cependant qu'elle remontera sur scène. Hier soir, à l'appel de JEJF, un rassemblement concert devant le QG de LFI en soutien à Barbara Butch a réuni une centaine de personnes. Une dénonciation claire ici aussi de l'antisémitisme qui a mené à l'interruption de la prestation de la DJ ce week-end à Grenoble. Écoutons Léa Aoun. Hanoun, présidente élue de l'UEJF.
5: On est venu dénoncer le rôle de LFI dans cette censure, dans ce boycott extrêmement violent, qui est en fait une stratégie, une campagne politique antisémite qui vise les artistes, et en l'occurrence ici Barbara Butch. La France Insoumise a voulu faire taire Barbara Butch. Nous avons été devant leur QG, leur en mettre plein les oreilles, toute une playlist de Barbara Butch avec de nombreuses personnes dans leur diversité. Aujourd'hui, l'antisémitisme prend une forme, celle de la discrimination, celle du ciblage. Le ciblage parce que juif, le ciblage parce que sioniste. On le voit aujourd'hui pour Barbara Butch, on le voit dans le monde artistique, on le voit aussi à l'université, des étudiants juifs parce que juifs, parce que sionistes n'ont pas le droit de participer à certains projets de groupe. Ils sont ciblés, ils sont visés, ils sont mis en cause. Et aujourd'hui, c'est absolument la stratégie de la France Insoumise, une stratégie de polarisation, de division. Et en fait, ce que veut faire Jean-Luc Mélenchon et ce que veulent faire les élus de la France insoumise, c'est dire qui a le droit de parler, qui n'a pas le droit de parler, qui a le droit de chanter, qui n'a pas le droit de chanter, qui a le droit de s'exprimer, qui n'a pas le droit de s'exprimer. Aujourd'hui, c'est contre cela qu'il faut lutter, car en plus d'être antisémite, c'est une vision complètement totalitaire de la société, une vision totalement à l'encontre des valeurs qu'on prône, qui sont des valeurs de diversité, d'inclusion, que prône d'ailleurs Barbara Butch.
2: Un combat universaliste, c'est cela qu'était venu défendre hier soir Arnaud Abel, le président de Fierté Citoyenne, association de lutte contre les discriminations LGBTQIA+.
6: Les combats universalistes impliquent le combat, la lutte évidemment contre le racisme, contre toutes les haines, et celle de l'antisémitisme nous semble devoir être un combat mené véritablement affranchie de tout dogme et de toute pression politique. Et c'est un combat essentiel, on le voit depuis trop longtemps aujourd'hui, et qui nécessite effectivement qu'on soit là pied à pied au sein des espaces LGBT+ et ailleurs.
2: L'Assemblée nationale a adopté hier soir le projet de loi d'urgence agricole et la possibilité de réintroduire à titre dérogatoire deux pesticides interdits en France mais autorisés en Europe. La ministre de l'Agriculture, Annie Genevard, qui défend le texte, était invitée de France Inter ce matin.
7: Dans ce texte de loi, qu'est-ce qui est dit ? C'est qu'il appartient non pas aux politiques de dire ce qu'on autorise ou ce qu'on n'autorise pas comme produit phytosanitaire, c'est à l'Agence de sécurité sanitaire pour l'alimentation et l'environnement de le dire. C'est à la science de le dire.
8: Et en combien de temps ? Elle aurait combien de temps pour le faire ?
7: Nous souhaitions qu'elle ait... Et elle dispose de 6 mois. Les députés ont souhaité que ce soit 2 mois. Et uniquement par dérogation, pour un temps limité, et pour une seule filière, la filière noisette, qui correspond à 0,02% du parcellaire agricole. Donc voyez, il n'y a pas eu de rétablissement de la stamipride. C'est faux de l'affirmer. Et du reste, la mesure qui a été adoptée dans le texte, et qui encore une fois donne à l'ANSES la seule responsabilité de dire cette dérogation ou pas, c'est la mesure que les socialistes appelaient de leur vœu il y a quelques mois. Donc pas de mensonges, pas de faux semblants. Il n'y a pas dans ce texte de loi de rétablissement de la stamipride.
2: En cas d'approbation dans les mêmes termes ce jour au Sénat, ce qui constitue une hypothèse probable, le projet de loi sera considéré comme définitivement adopté au Parlement. Le Premier ministre Sébastien Lecornu reçoit en ce moment la ministre de la Transition écologique Monique Barbu en désaccord sur le projet de loi d'urgence agricole et qui pourrait démissionner. Et enfin, le Parlement devrait définitivement adopter ce jour un texte interdisant les réseaux sociaux aux moins de 15 ans, une première en Europe qu'Emmanuel Macron veut voir mise en œuvre dès la rentrée en septembre afin de protéger la santé des plus jeunes. La proposition de loi sera soumise au vote du Sénat dans l'après-midi, puis à l'Assemblée nationale en fin de journée, étape qu'elle devrait, sauf surprise, passer sans encombre.
1: Victor Benchimol, midi 18 sur RCG, restez avec nous, on se retrouve dans un instant.

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3: L'invité de cette édition, Ruben Pérez, avocat et engagé dans la lutte contre l'antisémitisme. Bonjour.
4: Bonjour Elsa, merci de cette invitation.
3: Merci à vous d'être avec nous ce matin. On va revenir bien sûr sur ce qui s'est passé ce week-end. Barbara Butch contrainte d'interrompre sa prestation à Grenoble, des jets de projectiles, des insultes. Et elle s'exprime dans une tribune hier soir avec son avocate. Elles écrivent « L'antisionisme invoqué n'a été à Grenoble que le vêtement de l'antisémitisme ». Cette distinction entre les deux, par qui est-elle faite et en quoi a-t-elle encore un sens ?
4: En fait, il suffit de regarder les raisons qui ont poussé au boycott du concert de Barbara Butch. D'abord, il faudrait remettre les choses en place et voir qu'en fait, Barbara Butch a été victime d'antisémitisme, non seulement de l'extrême gauche, mais aussi de l'extrême droite. On se rappelle évidemment cette séquence après les Jeux Olympiques, où elle avait été victime de racisme, antisémitisme, grossophobie, etc. de la part de l'extrême droite. Et aujourd'hui, on retrouve ces mêmes actions, mais de la part de l'extrême gauche. Et en fait, il semblerait qu'on utilise l'anti-sionisme comme couverture pour justifier un antisémitisme de fond. On pourrait dire aujourd'hui qu'il existe un antisémitisme égal à l'extrême droite et à l'extrême gauche.
3: Il a les mêmes racines.
4: Elle semblerait que les racines soient pas nécessairement les mêmes, mais l'expression de l'antisémitisme est le même. Je m'explique, on a vu un rapport qui est sorti récemment du Conseil consultatif national des droits de l'homme, qui montre qu'il y a une forte progression des idées antisémites ou des clichés antisémites dans la base des électeurs de LFI. Et en fait, on voit une augmentation de plus de 10 points dans les quelques dernières années. Et donc, il faudrait définir d'où vient justement cet antisémitisme. Bien sûr, évidemment, LFI se justifie en déterminant que ce n'est pas de l'antisémitisme, mais plus de l'antisionisme. Mais Barbara Butch, elle, si on regarde un peu le personnage en elle-même, elle est l'incarnation même de l'intersectionnalité. C'est-à-dire, on parle d'une femme qui fait partie de la communauté queer LGBT. On parle d'une femme qui est engagée contre l'antiracisme. On parle de quelqu'un, de militant. Et en fait, malgré cela, LFI ou l'extrême gauche la définit comme n'étant pas quelqu'un de fréquentable et pousse à un appel au boycott.
3: Ce supposé progressisme, notamment, en tout cas, présenté comme l'apanage de la gauche, qui vire aujourd'hui à des campagnes de haine en meute de plus en plus fréquentes et violentes. À chaque acte, on se dit, c'est l'acte de trop. Quels sont les ressorts? Comment on passe de la lutte contre les discriminations, de la défense des minorités, à de telles campagnes?
4: Il semblerait en fait que LFI ait une approche assez bizarre quand il s'agit de défendre les minorités. De un, enfin, dans mon analyse personnelle, et qu'il semblerait que LFI ait un certain paternalisme quand il s'agit de défendre les minorités. En fait, on ne demande pas aux minorités quels sont leurs besoins et comment les défendre, on leur impose une certaine vision des choses. Et d'ailleurs, on peut voir dans les dernières années que beaucoup de minorités, et pas la communauté juive exclusivement, ont certaines, je dirais pas rancœurs nécessairement, mais ont certains problèmes avec la manière dont LFI approche l'antiracisme. Et donc dans cette optique, Barbara Bush, qui elle-même a dénoncé la politique du gouvernement Netanyahou, a dénoncé certaines des actions du gouvernement israélien à Gaza, est quand même mise à l'avant, est quand même boycottée, est quand même rejetée justement de cette intersectionnalité juste parce qu'elle est juive.
3: Vous avez bien connu ce milieu de gauche progressiste. Comment est-ce que vous y avez vu des évolutions, sur quelle base elles se sont faites, et quelle est on connaît en tout cas le carburant électoral, toutes ces notions, mais le corpus idéologique qui fait qu'ils en arrivent là.
4: Alors, ce qui est intéressant, c'est que moi, quand je travaillais dans ces milieux, j'avais toujours ma kippa, et donc je n'avais aucun problème à me mettre en avant en tant que juif et à mettre en avant mes racines juives et justement ma religion. Ce qui fait qu'on en arrive là, c'est qu'en fait, la majorité des personnes qui se définissent comme antiracistes, anticolonialistes, n'ont pas vraiment une compréhension accrue de ce que les termes veulent dire. C'est-à-dire, on parle, en tout cas dans mon expérience, on parle de jeunes qui essayent d'une certaine manière de changer le monde. Évidemment, c'est un peu ce que les jeunes veulent faire, quoi. Ils veulent créer un meilleur monde, ils veulent mettre en avant une justice sociale, mais la majorité ne comprennent pas nécessairement les termes, ne comprennent pas les tenants et les aboutissants de leur militantisme, et donc ils se font emporter par la vision de certains leaders qui peuvent être extrêmement charismatiques, comme Jean-Luc Mélenchon d'ailleurs, qui a les bons mots au bon moment, mais qui en fait pousse à un certain message de haine par électoralisme.
3: La parole des concernés en tant que dans plusieurs milieux féministes, antiracistes, c'est ça qui est censé prévaloir. Pourquoi pour les juifs ça ne marche pas?
4: Alors justement, aujourd'hui, le problème, c'est qu'on a associé judaïsme à sionisme. Et dès qu'on utilise le terme sioniste, ça veut automatiquement dire fasciste. Et donc, dans cette optique, dès que quelqu'un se définit comme sioniste, c'est-à-dire le terme est très large, c'est-à-dire on peut définir sioniste comme sioniste d'extrême droite, comme le droit des juifs à l'autodétermination dans leur terre ancestrale, etc. Mais dès que quelqu'un utilise ce terme, automatiquement, dans l'idée ou dans la perspective de certains milieux anticolonialistes, ça veut dire automatiquement qu'il est fasciste. Et donc en fait, on revient après à cette narrative qui était une narrative du Front National et de l'extrême droite, que les juifs ont automatiquement une double allégeance. Et que dans ce cadre-là, ils ne peuvent pas faire partie de la communauté nationale, et ils ne peuvent pas faire partie du processus de créolisation, parce qu'ils sont toujours attachés à un système ou à un pays qui reste raciste, qui reste fasciste et qui reste colonialiste.
3: C'est d'ailleurs, par exemple, ce que dit la députée Alma Dufour quand elle évoque la supposée citoyenneté franco-israélienne de Caroline Adam, alors qu'elle n'est que française. Il y a cette tension entre le fait de toujours dire on est français et pas israélien, et en même temps il y a ce lien quelque part à Israël que de nombreux juifs, et notamment en France, ont, parce qu'ils ont de la famille là-bas, parce qu'il y a un lien qui est quelque part inexplicable aussi. Est-ce que il y a de la pédagogie qui peut être faite aussi autour de ce que veut dire ce lien entre les juifs et Israël?
4: Il faudrait déjà pouvoir développer un dialogue, et il semblerait que il n'existe pas aujourd'hui dans l'extrême gauche un partenaire pour ce dialogue. C'est-à-dire qu'au-delà du fait que les juifs de France sont attachés à Israël, pas nécessairement par alignement politique, mais plus dû au fait qu'ils ont de la famille là-bas, qu'il y a un attachement culturel qui est très fort, les certaines personnes à l'extrême gauche utilisent le conflit à Gaza à des fins politiques et à des fins politiciennes pour justement attirer un certain électorat. Mais au-delà de ça, refuse de comprendre que l'attachement du juif à Israël n'est pas juste politique et ne veut pas dire automatiquement un alignement avec la politique de Monsieur Netanyahou.
3: Il y a de jour en jour ces faits, ces drames qui se multiplient, qui ciblent les juifs. Il y a la question toujours de la réaction permanente, de condamner, de toujours ne rien laisser passer. Quelle place ça a dans le narratif de la France insoumise, dans la logique? Dans leur logique politique, à quel point ils s'en nourrissent, qu'est-ce qu'ils disent en fait à propos de ça?
4: Pour moi, en fait, encore une fois, il semblerait qu'ils l'utilisent pour justement mettre en avant le fait que la communauté juive en France est surpuissante. C'est-à-dire que certaines minorités, évidemment, vivent aussi des tragédies, vivent aussi du racisme, vivent aussi une certaine forme de discrimination, mais n'ont pas les mêmes moyens que la communauté juive en France pour pouvoir justement mettre en avant leur problématique. Et le fait que la communauté juive soit organisée, puisse mettre en avant ses problématiques et ne laisse rien passer, est utilisé d'une certaine manière par LFI, par Jean-Luc Mélenchon et par certains de ses lieutenants politiques pour justement mettre en avant le fait que la communauté juive est surpuissante, surreprésentée et contrôlerait d'une certaine manière les politiques françaises.
3: Face à ces discours, en ce moment, il y a de nombreux textes de loi, plans ministériels qui sont mis en œuvre pour mieux lutter contre l'antisémitisme. Vous êtes avocat, il y a ce que vous racontez et qu'on comprend bien, et il y a tous ces textes. Est-ce qu'il n'y a pas un décalage entre les moyens et les possibilités d'évolution du droit et de la politique et les discours politiques? Comment on peut lutter plus efficacement contre l'antisémitisme? Est-ce que ces discours-là, ils peuvent être endigués, contrés?
4: Au-delà des plans ministériels, au-delà des lois qui permettraient de combattre l'antisémitisme, je pense que le débat devrait se resituer sur le fait qu'il y a une crise institutionnelle ou une crise démocratique. C'est-à-dire que dans une démocratie comme la France, il ne devrait pas y avoir un vrai besoin de développer tous ces plans ministériels ou toutes ces lois pour protéger une communauté. Une communauté devrait être en mesure de vivre sa religion, sa culture, sa judéité, dans la paix sans devoir avoir besoin constamment de se tourner vers l'État pour les protéger. Et je pense que c'est là où se situe le cœur du débat, c'est-à-dire malgré le fait que oui, évidemment, c'est important d'avoir la mise en place de plans de protection, d'avoir une protection militaire devant les écoles, devant les synagogues, le fait reste que pour moi, c'est une véritable crise démocratique, parce que dans une démocratie comme la France, on ne devrait pas avoir besoin d'avoir ces mesures.
3: La crise, c'est donc un état temporaire ?
4: Je ne sais pas. Je pense que le futur nous le dira et j'espère en tout cas que c'est temporaire.
3: Ruben Pérez, avocat et rabbin, midi 30 sur RCG. Restez avec nous. On se retrouve dans un instant pour notre séquence hebdomadaire à la une d'Academ consacrée cette semaine à Tisha B'Av.
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3: Midi 32 sur RCJ et notre séquence hebdomadaire à la une d'Académ aujourd'hui consacrée à Tisha B'Av. Tisha B'Av, la divinité incognito, c'est un entretien avec Catherine Chalier, professeure émérite de philosophie menée par Ruben Honigman.
7: La maison est détruite, les forces du mal ont triomphé et au milieu de la dévastation, des ruines et du sang, Rabbi Akiva rit, à la grande surprise de ses compagnons. La scène est connue et souvent convoquée dans le sillage de Tisha B'Av, le jour le plus triste du calendrier juif, qui commémore au cœur de l'été la date de la chute du temple et l'amorce de la nuit de l'exil. Cette capacité à discerner une trace de joie au cœur même d'un monde abîmé, c'est ce qu'explore Catherine Chalier dans son nouveau livre « L'exception du bien » publié aux éditions Salvator. Bonjour Catherine Chalier.
8: Bonjour Ruben.
7: Alors on s'attend, en ouvrant votre nouveau livre, à y trouver quantité de références à la pensée chassidique dans le sillage de vos précédents ouvrages. Il y en a quelques-unes, mais j'ai été un peu surpris de constater que l'ouvrage que vous placez vraiment au carrefour de vos réflexions, c'est « Vie et destin » de Vassili Grossman. Pourquoi ce livre ?
8: Donc ce livre est un livre extrêmement important. Important par sa fresque immense qu'il dresse de la Seconde Guerre mondiale, avec un parallèle entre le totalitarisme soviétique qui se mettait en place, il y a aussi une description de ce qu'était l'horreur de la Shoah. Il y a des chapitres justement sur la destruction des Juifs en Ukraine, dont la mort de sa propre mère. Et au milieu de ce livre, donc de Ténèbres, il y a un chapitre très important qui est un prisonnier, Ikonnikov, qui a écrit un petit texte pour lui, un texte de réflexion sur ce qui se passe, et ce texte est lu par son gardien. Et ce texte, dans ce texte, il oppose ce qu'il appelle les grands biens terribles. Les grands biens terribles, c'est-à-dire tout le mal que l'on fait au nom du bien. Le bien socialiste, le bien de l'Église, voilà, tous
7: même
8: ces...
7: Même les nazis veulent sauver l'humanité.
8: Bien sûr. C'est-à-dire, les êtres humains ne font pas le mal pour le mal. Ils font toujours le mal au nom d'un bien à venir. Mais pour y arriver, ça doit passer par des monstruosités. Et cet Ikonnikov oppose à ces grands biens terribles ce qu'il appelle la petite bonté sans idéologie, voire sans pensée. C'est-à-dire, tous ces gestes de bonté, comme donner à boire à un prisonnier, qui est un ennemi pourtant, même aussi des gestes de bonté dans la vie quotidienne, qui peuvent s'étendre à la nature, qui peuvent s'étendre même donc à tout ce qui nous entoure. Et au fond, sa thèse est une thèse extrêmement intéressante, dans laquelle il dit toute l'histoire, c'est la lutte pour éliminer cette petite bonté, pour la détruire. Et si les temps que nous vivons n'ont pas réussi à le faire, eh bien, c'est que cette petite bonté ne sera jamais vaincue.
7: Petite bonté qui passe par des gestes minuscules.
8: Par des petites choses, oui, par des petites choses. Et ce chapitre précis de Vie et Destin est un chapitre qui a beaucoup marqué Lévinas. Il lui consacre toute la fin d'une de ses leçons talmudiques, dans laquelle, justement, il dit que cette petite bonté est le signe de ce qu'il appelle un Dieu encore inouï.
7: Qu'est-ce que ça veut dire, ça, un Dieu inouï?
8: Inouï, c'est quand vous n'avez pas encore... voilà, vous n'avez pas entendu parler de ce Dieu, mais un Dieu qui ne correspond absolument pas à nos attentes habituelles. C'est un Dieu qui n'a pas la puissance de s'imposer, de rétablir la justice par lui-même, de sauver son peuple. Non, c'est pas cela. Ce Dieu inouï, c'est un Dieu qui se réfugie dans l'intériorité humaine, et dont la présence se traduit par ces gestes de bonté qui ne sont pas des gestes que nous choisissons de faire.
7: Il n'y a pas de calcul.
8: Nous ne le faisons pas pour arriver à obtenir telle ou telle chose. On sait que on a interviewé les justes des nations après la guerre, ceux qui ont sauvé des Juifs, parfois et souvent même au péril de leur propre vie. Ils ne disaient pas pourquoi.
7: Ça les traversait.
8: C'était comme ça, quoi.
3: Un entretien avec Catherine Charlier à retrouver en intégralité sur le site d'Acadème, www.acadème.org. C'est la fin de cette édition sur RCJ. Merci à toutes et à tous de l'avoir suivi. Dans un instant, retrouvez l'émission de Caroline Gutmann. Post-face, elle reçoit Pierre Assouline pour son livre Tenez bon, comment des livres nous donnent de l'espoir. On se retrouve quant à nous demain dès 8h pour l'information. Très belle journée à l'écoute de notre antenne.
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1: 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Il est 13h.
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Là, normalement, ça devient beaucoup plus facile. Et pourtant, aujourd'hui, je ne vais pas vraiment vous parler de cette chanson, je vais vous parler d'un homme. Imaginez, nous sommes le 13 juillet 1985, vous êtes dans un stade de Wembley rempli à craquer. 72 000 personnes. Le soleil tape, la foule s'impatiente, et soudain, un homme en débardeur blanc, jean délavé et brassard au poignet, s'avance vers son piano. En 21 minutes à peine, il va offrir ce que beaucoup considèrent encore aujourd'hui comme la plus grande performance live de l'histoire du rock.

cet homme, c'est Freddie Mercury. Mais avant de devenir cette légende, Freddie Mercury s'appelait Farouk Bulsara. Il naît en 1946 à Zanzibar, dans une famille d'origine indienne, avant de s'installer quelques années plus tard en Angleterre. C'est là qu'il rencontre trois musiciens avec lesquels il fonde Queen. Très vite, le groupe se démarque, parce qu'il ose. Qui aurait l'idée d'écrire une chanson de près de 6 minutes, mêlant rock, opéra et harmonie vocale ?

À l'époque, beaucoup pensent que c'est une erreur, que personne ne diffusera un morceau aussi long. Freddie Mercury, lui, n'en démord pas. Il veut créer une musique qui ne ressemble à aucune autre. Et il y parvient. Puis viennent We Will Rock You, Don't Stop Me Now, Somebody to Love, We Are the Champions, autant de chansons qui traversent les générations sans prendre une ride. Mais ce qui rend Freddie Mercury si fascinant, ce n'est pas seulement sa voix, c'est sa manière d'occuper une scène. En quelques secondes, il est capable de faire chanter un stade entier. Un regard, un geste, un simple. Et des dizaines de milliers de personnes lui répondent à l'unisson. Pourtant, une fois les projecteurs éteints, Freddie Mercury est un homme beaucoup plus discret qu'on ne l'imagine. Un perfectionniste, un artiste exigeant. Quelqu'un qui, malgré son immense succès, cherchait encore à trouver sa place. En 1991, il annonce publiquement être atteint du sida. Le lendemain, il s'éteint à l'âge de 45 ans. Mais plus de 30 ans après sa disparition, sa voix continue de rassembler des millions de personnes partout dans le monde. Parce que Freddie Mercury n'était pas seulement un chanteur. Il était un interprète, un showman, une présence. Et il suffit de revoir ses 21 minutes au Live Aid pour comprendre pourquoi son nom reste aujourd'hui encore gravé dans l'histoire de la musique.

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2: Bonjour à tous et à toutes, à l'antenne Raft Bemblat, Emmanuel. Nous nous retrouvons pour notre étude Un jour, un jour sur le 90.5. Nous sommes aujourd'hui Zayin Menachem Av, Yom Shlishi, mardi, 7 Menachem Av, 5786. Comme chacun le sait, demain soir est un jour de Ta'anit, un jour de jeûne, le jeûne du 9 Av, qui va donc débuter à 21h10 et qui va terminer jeudi 23 juillet à 21h44. Chacun sait les restrictions. Il faut rappeler que on doit faire Soudat Mafseket après Mincha. Donc idéalement de prendre un repas copieux plus qu'à l'habitude avant Mincha, en fin de journée. Mincha, c'est pas le coup de 19h demain soir, ou plus. Et ensuite de faire Soudat Mafseket, le dernier repas qui précède Tisha B'Av. On ne prendra pas 2 mai, même 1 mai idéalement on ne prendra pas. On prendra peut-être quelques fromages ou des produits frais, légumes ou autre chose. Et on terminera donc ce repas avec donc un morceau de pain trempé dans la cendre, avec également un œuf dur trempé dans la cendre qu'on mangera par terre, pas exactement par terre, mais à moins de 30 cm. On appelle ça Soudat Mafseket. Et il faudra donc débuter le jeûne à 21h10. On enlève les chaussures en cuir demain à 21h10, au plus tard à la Shkia. Donc nous rajoutons encore 18 minutes, c'est-à-dire à 21h28, date limite demain soir, où l'on peut encore s'asseoir sur une chaise ou bien mettre encore des chaussures en cuir. Quand on sera donc à la synagogue, à la foule demain soir, on ne pourra pas s'asseoir sur une chaise. Et ceci jusqu'à Chatzot, jusqu'à la mi-journée de jeudi 23 juillet 9 Av 5786, jusqu'à donc 13h44. Ça, c'est concernant donc Tisha B'Av. On rappelle qu'on ne mettra pas de filine jeudi matin, mais uniquement jeudi, donc à Mincha. On ne pourra bien sûr se laver, se doucher, ou aller au mikvé pour les messieurs, ceux qui vont au mikvé. Une femme qui doit aller au mikvé le Tisha B'Av repoussera son mikvé pour après Tisha B'Av. Et les restrictions d'alimentation de viande ou de vin vont jusqu'au 10 Av, c'est-à-dire vendredi 24 juillet, pas avant 13h44, pour consommer la viande. On pourra effectivement consommer la viande après 13h44, la veille de Shabbat. Puisque nous parlons de ce jour du 9 Av, le jour du 9 Av, c'est un jour qui est marqué par la destruction du Beth Amigdash. La destruction du temple eut lieu Tisha B'Av. Le premier baït et le second baït. Les deux Beth Amigdash et les deux temples ont été détruits le même jour. Un rappel historique, c'est ce jour-là où les explorateurs rentrent à Israël et font leur compte rendu à mon cher Abeinu. Alors, l'onale, on ne pourra pas conquérir cette terre. Vous avez prononcé des propos calomnieux dans vos tentes en disant Bessidant Hashem Otano, car Hashem nous déteste, il nous hait. Comme Rashi dit, en réalité, vraiment, Hashem vous aime. Mais vous avez décidé de raisonner à l'inverse, de dire comme quoi c'est vous qui, c'est Hashem qui vous déteste, alors que vous détestez Dieu. Vous n'avez pas été capable, le Hakir Tova, d'avoir, de reconnaître les tovot, les gratitudes qu'Hachem a donné au clan Israël, au peuple juif, durant toutes ces années. Je me permettrai de rappeler cette anecdote qui est liée en Russie. Un jour, le Rabbi Rachab, Rabbi Shalom Ber, qui était le cinquième rabbi de Lubavitch, reçoit une chidoute, un juif venant de Odessa, en audience privée. Rabbi Rachab lui demande comment vont les juifs à Odessa. Cet homme répond: extraordinaire, parfait. Il y a multitude de shurim, de cours, d'activités, de programmes, de kashrout, d'écoles. C'est un judaïsme qui est florissant. Lorsqu'il entend cela, le Rabbi Rachab, il sort de son tiroir 10 pièces et lui donne. Il sort de cette audience. Il y avait son ami qui était là. Il raconte à son ami. Le Rabbi m'a demandé comment va le judaïsme à Odessa. J'ai répondu: très bien. Mais tu n'as pas honte? J'ai d'ailleurs très bien en dessin, mais c'est une catastrophe. Il n'y a rien de ce que tu dis. Ni école, ni activité, ni programme, ni shurim, ni cours, ni etc., etc. Tout est compliqué, il n'y a rien du tout. C'est un vrai désastre spirituel. Tu es un menteur. Je vais rentrer en Yechidou, je vais rentrer en audience privée, je vais raconter au Rabbi Rachab la vérité. C'est là que son ami rentre. La même question, le Rabbi lui demande: comment vont les juifs à Odessa? Et là, l'homme, le deuxième, il dit: ça va pas du tout, c'est un désastre. Le judaïsme, c'est pas ça du tout. Il n'y a pas de Torah, pas de cours, pas d'activité, pas de cachot, pas d'école, tout est compliqué, etc., etc. Exactement à l'inverse de ce que son ami a dit avant. Et là, le Rabbi Rachab, il sort de son tiroir une pièce et lui donne. Et là, l'homme en question, il était mais outré, offusqué. Abi, je comprends pas. Mon ami qui vous a raconté avec des salades, qui est un menteur, il a reçu 10 pièces. Et il vous a présenté un Odessa qui n'est pas du tout tel qu'Odessa est. Moi, par contre, je vous ai exactement dit ce qu'il en est Odessa. Et j'ai reçu qu'une seule pièce. Et moi, je n'ai pas menti. Le rabbi lui répond: il y a 2 Odessa. Il y a Odessa Shel Mala, Odessa Shel Mata. Il y a le Odessa céleste, le Odessa terrestre. Il y a le Odessa idéal, c'est ce que ton ami a décrit, tel qu'il aimerait voir, avec certainement d'autres yeux. Il y a le Odessa Shel Mata, le Odessa d'ici-bas, terrestre, tel qu'il est factuellement. Un Odessa qui est lamentable. Quels sont les yeux? Et avec tes yeux, tu fais quoi? Est-ce que tu apportes une analyse hautement positive à Odessa? Ou tu te contentes d'analyser, de juger, d'exprimer ce que tu vois? ton ami, avec un idéal, décrit le Odessa qu'il aimerait voir. Mais toi, tu n'avais pas d'expression. Il manquait d'ardeur. Tu as décrit le Odessa tel qu'il est actuellement. Si je te raconte cette anecdote, c'est que le Beth Amikdash, le temple, doit avoir pour nous d'autres yeux. Est-ce qu'on va se contenter de regarder Marseille? Marseille les malins ou Marseille les matins? Marseille tel qu'on le veut idéal ou Marseille tel qu'il est actuellement? Il y a certes une grande progression. Plus de 60 choules. Beth Amikdash a été détruit, mais Marseille peut être fière de ses plus de ses 60 synagogues. Beth Amikdash est un centre d'études. Il y a dans cette ville pas moins de 60 rabbinim. Il y a ici un bedin, un consistoire, un tribunal rabbinique. Il y a une quarantaine de restaurants, traiteurs cachers. Donc il y a une vie juive. Il est évident, c'est exact. Il y a encore beaucoup qui ne mettent pas de filim. Beaucoup qui mangent taref. Beaucoup qui épaulent des non-juifs. Et beaucoup qui profanent Shabbat. C'est juste. Mais est-ce qu'on doit s'arrêter à cela ou pas? Je pense que nos yeux, notre mental, notre psychologie, doit être Marseille les malins. Marseille les matins, on que sait ce qui se passe à Marseille. Combien de personnes ont une kippa à l'extérieur, dans la rue? On peut être négatif. Je peux être pessimiste. J'ai moi-même 24 ans de mission ici dans cette ville. Combien de personnes sont passées par Beth Rabat dans 12e, on fait tchouva. Et combien ont mis de fini, et combien ont prié, et combien ont étudié. C'est exact. C'est juste. Chaque chliar, chaque grave, a la possibilité d'apporter ici un bilan. Bilan négatif, bilan positif. Est-ce que tu te concentres, tu te rétractes à dire Marseille, c'est Marseille le matin. Marseille d'en bas. Marseille factuelle, Marseille que tu vois ici, non. Ou bien tu vas avoir un autre regard. Tu veux que ma chair se dévoile? Tu veux que le Beth Amikdash se dévoile? Tu veux que nous méritions le troisième Beth Amikdash? Il n'y a qu'une seule manière. Marseille le mal. D'être celui qui a un regard positif. Un regard différent. Un regard hautement élevé. Sur ce que Marseille non pas est, mais sur ce que Marseille peut être. Et ça, ça dépend de chacun d'entre nous. Est-ce que dans nos discours, allons-nous avoir un esprit de se dire « Je regarde ce qu'il y a. Je me contente de ce qu'il y a. Ce Tisha B'Av vient parce que les Bnei Israël ont regardé Israël comme étant Israël et Mata et non pas Israël et Mala. À la place de voir Israël dans son potentiel, à la place de voir Israël dans son aspect le plus haut, la capacité de ce pays, qu'ont-ils dit? Ils se sont contentés de voir, d'analyser, de juger Israël ici-bas. Israël d'en bas. Anakim, des géants, des fruits qui sont démesurés. Eretz, Ochelet Yoshvea, une terre qui engloutit ses habitants. Chacham, stupide que tu es. à la place d'avoir un regard différent, la manière dont Hachem t'a permis de voir les choses, de voir les choses différemment, tu aurais dû être l'homme qui décrit Israël et Mala, qui décrit Israël dans ses capacités, dans ses vertus, dans son ardeur, dans son enthousiasme, dans son potentiel, dans sa kdoucha. Israël actuellement, quand nous regardons avec autant de discorde, autant de machloket, de politique, de mensonges qu'il y a en Eretz Israël. Est-ce que nous parlons de Eretz Israël ou de Medinat Israël? Eretz Israël, la terre d'Israël, c'est Israël et Mala, c'est Israël d'en haut. C'est l'appellation Eretz Sheratzta la'asod Retzon Koda, qui a voulu faire la volonté d'Hachem. Ça, c'est Eretz. Mais si tu te contentes de parler de Medinat Israël, non pas la terre d'Israël, mais l'État d'Israël, alors tu résumes Israël à un pays, à un État comme un autre. Donc tu regardes ce pays avec ses défauts, tu n'as pas la moindre ardeur dans ce pays-là. Qu'est-ce qu'il faut défendre? Eretz Israël ou Medinat Israël? Mesdames et messieurs, je ne défends pas Medinat Israël. Je ne défends pas l'État d'Israël. Je défends la terre d'Israël. Eretz Yerushateinu, la terre de l'héritage de chaque juif. Eretz a une définition à mettre tefillin, à mettre une kippa sur la tête, à avoir un talit katan, à manger kasher, faire des brachot, à prendre Torah. Parce que Ene Hashem Elokecha Bam Mereshit Hashana Vad Achit Shana. C'est une terre où Hachem est présent, non pas derech ma'avar, c'est-à-dire tel que dans les autres terres où Hachem se dévoile à travers un sar, un ministre. Il existe Ayin Sarim, 70 ministres, 70 princes. Derech Itlapshut, Hachem s'habille, protège Eretz Israël, mais à une condition, c'est que nous prenons conscience de la dimension qu'il faut donner à Eretz Israël. Israël est malin, Israël d'en haut. Alors essayons à partir d'aujourd'hui en cette veille de Shabbat, et c'est valable aussi sur autrui, c'est valable sur Marseille au niveau judaïm, c'est valable sur Odessa, c'est valable sur Israël, c'est valable sur mon prochain. Malheureusement, on vit une société où les gens sont tordus pour certains, qui n'ont pas la bonne analyse, qui accablent, stupides, qui n'ont pas une grande vision d'autrui. Quelqu'un qui a fauté, qui s'est mal comporté, est-ce que tu vas t'arrêter à la faute? Celui qui raisonne comme ça, c'est Odessa le matin. Tu ne mériteras qu'une seule pièce. Une seule pièce du Rabbi Rachab. Par contre, si tu regardes le potentiel d'un juif, si tu regardes la faculté d'un juif, si tu regardes ce qu'il est capable de faire, il a peut-être fauté, mais ce qu'il a fait ne nous intéresse pas. Pardon, ne nous intéresse plus. Ce qui nous intéresse, c'est ce qu'il est capable de faire. Mayase ba'atid, ce qu'il fera. Regarde-le tel qu'il est, Odessa le mala, Odessa d'en haut. Et faisons en sorte que le regard que nous ayons soit un regard positif,

arriverai Tisha B'Av. À partir d'aujourd'hui, l'instant où je vous parle, puisse avoir un regard différent, une manière différente de voir ce monde. C'est ainsi que si le regard n'est pas le même, non seulement le travail sera terminé, mais nous mériterons à ce que verra au Kolbassar Davki Bershem Diber, à ce que nous verrons la divinité de chaque chair, de chaque être, que nous ayons le mérite à ce que ce 23 juillet soit un jour de joie et d'allégresse avec Mashiach. Amen. À très bientôt.

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1: À tous, merci de nous rejoindre. C'est un plaisir de vous retrouver. On est ensemble en direct pendant une heure pour un tour d'horizon complet de l'actualité, notamment en Israël. Radio J, il est 14h. Bienvenue dans le Grand Journal.
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1: Au sommaire, les révélations des renseignements israéliens. L'Iran aurait transféré des milliers de centrifugeuses dans un complexe souterrain difficile d'accès. Sera-t-il bientôt bombardé? Les détails des débuts de ce journal. On viendra ensuite sur l'affaire Barbara Butch avec le président du CREFI, Jonathan Arfi. Et puis, en troisième partie, mon invité aujourd'hui, le chercheur en géopolitique, Ilan Shalom. Nous sommes le mardi 21 juillet 2026, 7 av 5786, un grand journal que vous pouvez écouter où que vous soyez en France et dans le monde sur notre site radioj.fr et sur notre application gratuite. L'émission est également disponible en vidéo sur nos chaînes YouTube, Facebook et X. Tout de suite, les infos avec Nina Louche. Bonjour Nina.
3: Bonjour Steve, bonjour à tous.
1: L'Iran aurait donc déplacé une partie importante de ses centrifugeuses d'enrichissement d'uranium vers un nouveau site nucléaire souterrain appelé Peak Axe Mountain.
3: Le site se trouve près de Natanz, en Iran, environ 1,5 km au sud des installations nucléaires connues. Il est creusé profondément dans la montagne, ce qui le rend beaucoup plus difficile à atteindre par une frappe militaire. Le renseignement israélien estime que des milliers de centrifuges y auraient été transférés. L'Iran nie qu'ils soient utilisés pour enrichir de l'uranium, mais refuse depuis plusieurs mois l'accès complet aux inspecteurs de l'AIEA.
1: Et dans ce contexte, de nouvelles attaques iraniennes ont visé plusieurs pays du Golfe.
3: La Jordanie affirme avoir intercepté 3 missiles balistiques et 5 drones iraniens sans victimes ni dégâts. À Bahreïn, la défense aérienne annonce avoir détruit plusieurs attaques aériennes, tout comme le Koweït qui a repoussé des attaques visant des installations américaines. De son côté, l'armée américaine a mené une 10e nuit consécutive de frappes contre des installations militaires iraniennes. Les cibles comprennent des centres de commandement, des sites de lancement de missiles et de drones, des systèmes de défense aérienne et des infrastructures utilisées pour menacer la navigation dans le détroit d'Ormuz. Donald Trump a par ailleurs déclaré que chaque soldat américain tué par l'Iran entraînerait des représailles massives.
1: Les frappes se poursuivent donc sur le terrain, mais les efforts diplomatiques se poursuivent également.
3: Le ministre de l'Intérieur iranien, Eskandar Momeni, a été arrivé hier pour une visite de 2 jours au Pakistan. L'un des médiateurs avec le Qatar et Oman a annoncé Islamabad, une information confirmée par le secrétaire américain Marco Rubio. Écoutez.
4: Ils continuent d'envoyer des signaux indiquant qu'ils veulent discuter, qu'ils veulent négocier, mais c'est leur comportement auquel nous répondons. Et leur comportement, c'est qu'ils lancent des missiles et des drones sur des navires.
3: Le secrétaire américain Marco Rubio hier soir.
1: Au sud Liban, Tsal s'est retiré de Zawatar al-Jarbiyeh. L'armée libanaise y a pris le relais.
3: Oui, dans le cadre d'un programme pilote négocié entre Israël, le Liban et les États-Unis. L'objectif, vérifier si l'armée libanaise est capable d'assurer seule la sécurité dans la région et d'y exercer pleinement son autorité. Un mécanisme de supervision américain doit accompagner le processus, notamment pour favoriser le désarmement du Hezbollah. Les habitants ont été invités à ne pas revenir immédiatement le temps que la situation sécuritaire soit stabilisé. Sur le plan diplomatique, le président libanais Joseph Aoun doit rencontrer Donald Trump à Washington.
1: Voilà pour le Liban. On passe au troisième front. Des images satellites montrent qu'Israël a construit une longue barrière de terre à l'intérieur de la bande de Gaza.
3: Selon Tsahal, cette infrastructure est destinée à renforcer la sécurité et à empêcher les infiltrations depuis Gaza. La barrière s'étend sur plus de 23 km, soit plus de la moitié de la longueur de la bande de Gaza. Elle est construite le long de la ligne jaune, une zone de sécurité contrôlée par Tsahal. L'armée précise qu'il ne s'agit pas d'une nouvelle frontière. Toutefois, certains médias rapportent qu'Israël aurait élargi les zones qu'il contrôle à l'intérieur de Gaza. Le ministre des Finances israélien, Bezalel Smotrich, affirme de son côté intensifier les implantations dans la région. On l'écoute.
4: Si nous décidons que cette guerre se termine par notre conquête de Gaza, la libération des parties de notre patrie située là-bas et leur colonisation, alors c'est ce qui se passera. Et avec l'aide de Dieu, ce sera véritablement la victoire absolue. Non seulement au sens simple d'exiger un prix et d'instiller de manière permanente une conscience de la défaite chez ceux qui nous ont fait ce que les nazis nous ont fait. Cela signifiera aussi que ce n'est plus seulement un autre round. C'est tout. Il y aura une implantation juive, il y aura une armée, il y aura de la sécurité. La réalité elle-même prouve cette simple vérité.
3: Le ministre des Finances israélien Bezalel Smotrich hier soir.
1: Et puis le Tsahal et le Shin Bet annoncent avoir tué Adam Ibrahim Shaaban Nasman, un haut responsable militaire du Hamas.
3: Il a dirigé l'infiltration des combattants du groupe terroriste en Israël lors de l'attaque du 7 octobre 2023 et a participé à la détention de plusieurs otages israéliens. Émilie Damari, ancienne captive du terroriste, a salué sa mort. Elle l'a qualifié de monstre et espère que d'autres membres du Hamas connaîtront le même sort.
1: On rejoint à présent les États-Unis où Donald Trump garantit que Benjamin Netanyahu ne sera pas arrêté lors de sa visite aux États-Unis.
3: Cette déclaration fait suite aux propos du maire de New York qui souhaite voir appliquer le mandat d'arrêt de la CPI. Écoutez.
4: Quand il s'agit de Benjamin Netanyahu, nous parlons de quelqu'un qui fait l'objet d'un mandat d'arrêt de la Cour pénale internationale. Il fait l'objet de ce mandat d'arrêt pour des crimes présumés contre l'humanité, pour des crimes de guerre, et il est l'architecte du génocide contre les Palestiniens à Gaza en tant que Premier ministre d'Israël. Ce ne sont pas des faits issus de mon évaluation personnelle, ce sont des faits d'enregistrement public. Et je crois que lorsqu'une personne est inculpée en vertu d'un mandat de la Cour pénale internationale, c'est quelque chose qui devrait être pris au sérieux.
3: Le maire de New York, Zoran Mamdani, hier soir, toutefois, selon la plupart des experts juridiques, les autorités américaines, et en particulier un maire, ne disposent pas du pouvoir nécessaire pour exécuter ce mandat. Pour rappel, en 2024, la Cour pénale internationale a délivré un mandat d'arrêt contre Benjamin Netanyahou pour des accusations de crimes de guerre et crimes contre l'humanité liés à la guerre à Gaza. Une décision contestée par Danny Danone, ambassadeur d'Israël auprès des Nations Unies. On l'écoute.
4: La personne qui devrait être arrêtée n'est pas notre Premier ministre. C'est vous, Monsieur Mamdani. Le Premier ministre Netanyahu viendra à New York. Il se tiendra à cette tribune même et parlera au nom de l'État d'Israël. Il défendra le peuple d'Israël. Et il n'y a rien que vous puissiez faire pour l'en empêcher.
3: L'ambassadeur d'Israël auprès des Nations Unies, Danny Danone, hier soir.
1: Et puis une affaire terrible cette fois au cœur de l'Europe, en Italie. Un formulaire anonyme appelé à identifier des Juifs, des Israéliens et des personnes associées au sionisme dans des hôtels et des commerces du pays.
3: Le formulaire affirme vouloir cartographier le tourisme sioniste en Italie. Son origine et les personnes qui l'ont créé ou diffusé ne sont pas connues. Des responsables de la communauté juive ont condamné cette initiative et l'ont comparé à un badge jaune moderne en référence à l'obligation imposée aux Juifs de porter un signe distinctif pendant la période nazie.
1: Un formulaire qui a été depuis mis hors ligne grâce à l'intervention des autorités officielles italiennes. En Allemagne, cette fois, un adolescent de 15 ans est accusé d'avoir préparé un attentat antisémite contre une synagogue en Bavière.
3: Selon les enquêteurs, il était en contact avec l'État islamique. Fin octobre 2025, le jeune a tenté de fabriquer une bombe artisanale, l'engin explosé avant d'être utilisé, lui arrachant deux doigts et blessant légèrement un ami. Cet incident a conduit la police à ouvrir une enquête. En raison de son âge, son procès se déroulera à huis clos, conformément à la procédure applicable aux mineurs.
1: On passe à l'actualité en France. Le Rassemblement national va porter plainte après un piratage informatique survenu ces dernières heures.
3: Pas de données personnelles volées à ce stade, affirme une source au sein du Rassemblement national. Sans donner davantage de détails sur la nature de ce piratage, le parti poursuit ses investigations.
1: Et puis le parquet de Grenoble annonce l'ouverture d'une enquête pour délit d'entrave concertée aux libertés après l'interruption samedi dernier d'un concert de la DJ Barbara Butch par des militants pro-palestiniens et membres de la France insoumise.
3: Ce délit est puni d'un an d'emprisonnement, précise le procureur dans un communiqué. L'enquête est confiée au service local de la police judiciaire de Grenoble. Selon la maire de la ville, Laurence Ruffin, des bouteilles et d'autres projectiles ont été lancés vers la scène. Les installations électriques ont été sabotées, mettant en danger le public, les artistes et les équipes techniques. Pour des raisons de sécurité, le concert a été interrompu après une vingtaine de minutes. Plus de 300 personnalités du monde de la culture ont signé une tribune de soutien à la DJ Barbara Butch. Parmi les personnalités ayant signé figurent notamment Alain Chabat, Géraldine Nakache ou encore Vincent Elbaz.
1: Merci beaucoup Nina, on reviendra sur cette affaire Butch en deuxième partie de cette émission avec le président du CRIF, Jonathan Arfi. Nina, on vous retrouve dans une vingtaine de minutes pour le rappel des titres. À tout à l'heure. Actuellement, pendant la période des 9 jours précédant le jeûne du 9 Av, qui commémore la destruction du premier et du deuxième temple de Jérusalem, ces jours sont traditionnellement tristes. Il est néanmoins possible de chasser cette tristesse en participant à la conclusion de l'étude d'un traité du Talmud qualifié de jour de fête pour les sages. Radio J vous propose donc d'écouter tous les jours, un peu avant 14h10, une telle conclusion. Aujourd'hui, ce mardi, nous retrouvons le Rav Meir Lashkar qui va terminer pour nous le traité Chagiga. Bonjour Rav Lashkar.
5: Bonjour, bonjour Radio Juif, bonjour à tous les auditeurs et toutes les auditrices. Nous allons aujourd'hui traiter la Gemara Chagiga, comme vous l'avez dit. composé de trois chapitres. Le dernier chapitre, à la fin de ce troisième et dernier chapitre, la Guémara traite de la montée du peuple juif et des pèlerins lors des fêtes de pèlerinage, Pessah, Shavuot, Sukkot, au Beth Amikdash, au temple de Jérusalem, et de leur côtoiement de ses fidèles avec les ustensiles saints. Et la Guémara se pose des questions sur la possibilité de ensuite repurifier ces ustensiles qui auraient peut-être contacté une impureté due à leur côtoiement avec un peu tout le monde lors de la venue de ces fêtes. Et la Guémara conclut avec ces mots: Amar Rabbi Abaou, Amar Rabbi Eleazar, Talmidei Chachamim, les sages, Ein Ur Shel Geinom Sholetet Bahen. Le feu de l'enfer ne peut pas avoir d'emprise sur eux. Et ceux-ci le déduisent avec un cas très concret, Kal Vachomer, une méthode à plus forte raison, à partir d'un animal qu'on appelle la salamandre. Mmh. La salamandre est un animal qui vit dans un endroit où, comme Rashi le dit, on a entretenu un feu durant 7 années de suite. À chaque fois, on remet du feu, il y a de la cendre, et il y a un petit animal qui s'appelle la salamandre qui naît de ces cendres et qui vit dans ces cendres et qui ne craint pas le feu. Et la Guémara dit, Uma salamandra chez Toledet ish ish ish i, de la même façon que la salamandre qui vit et qui côtoie le feu, Asach midama, quelqu'un qui prendrait du sang de cet animal et qui s'enduirait avec, Enur choletet bo, ne serait pas sensible au feu. Après avoir donné cet exemple matériel, les sages disent la chose suivante, Talmidei Chachamim, eh bien les sages, chez Kol Gufan Esh, dont tout le corps entier est comparable au feu. Pourquoi? Parce qu'ils étudient la Torah. Et la Torah est appelée Esh, dirtiv, ainsi qu'il est écrit, à l'eau, n'est-ce pas que Kodvari, que mes paroles, Akadosh Baruch Hu dit, qu'à Esh, sont comme du feu. Donc les paroles de Dieu et les paroles de la Torah sont comme du feu. Et donc, à la Khat Kamavekama, combien plus forte raison les sages qui sont recouverts de cette Torah de la tête aux pieds, eh bien, ne peuvent pas avoir de contact avec le feu du Gainom. Mais un autre sage conclut avec quelque chose d'encore plus fort. Ce sage, c'est Resh Lakish qui dit, Einur Shel Gainom, Sholetet Bepoche Israël. Le feu de l'enfer ne peut pas avoir d'emprise, même sur les Juifs, qu'on n'appelle même pas ici Talmidei Chachamim, mais Poche Israël, des Juifs qui peuvent se laisser aller à des fautes. Le feu de l'enfer ne peut pas avoir d'emprise sur eux. Et ceci, Calvachomer, on l'apprend par une méthode d'à plus forte raison, avec le petit autel qui était en bois recouvert d'or, sur lequel on faisait les encens dans le Echal, dans le temple. La Gemara conclut. Ma misbah hazaav she en alav ela ki oved dinar zaav. Ce petit ustensile qui faisait 1 mètre de hauteur et 50 cm par 50 cm recouvert d'or était recouvert d'une très très très mince couche d'or. Kamashani meinaour sholetet bo. Et pourtant, il y avait des skéterettes qui brûlaient le matin et l'après-midi et le feu ne l'entamait pas, n'entamait pas le bois. Alors que c'était une simple couche d'or, Rashi nous dit c'était un mess, un miracle, que le feu ne puisse pas entamer le bois. Alors, la Guémara conclut, Poché Israël, Meleim, Mitzvot Karimon. Les juifs dans le peuple juif qui peuvent parfois se laisser aller à faire des fautes, qu'on appelle Poché Israël, sont remplis de mitzvot comme une grenade est remplie de grains. Dirtiv, comme il est écrit, Kefelea Harimon Rakater, Atikre Rakater, et là, Rekanin Shebach. Telle une tranche de grenade, ainsi sont tes tempes, c'est-à-dire les deux côtés du crâne, en parlant de tout un chacun, de tout juif. Ne lis pas Rakater tes tempes, mais Rekanin Shebar, ceux qui peuvent être vides, malheureusement parfois de Torah, mais qui sont tout de même remplis de mitzvot, à la Khat Kama Vekama, combien, à plus forte raison, étant remplis de mitzvot, alors rien de mal ne peut les atteindre. Adran Alach Romer Bakodesh, Kikale. La Maseret Ragia. Nous avons terminé la Maseret Ragia et nous joindrons donc cette conclusion avec le don de la Tzedaka.
1: Merci beaucoup, Rav Meir Eshkar, d'avoir été avec nous pour la conclusion de ce traité Ragia. Demain, nous retrouverons le Rav Menachem Mendel Azimov pour la conclusion cette fois du traité Megillah. Bon après-midi à vous. Merci.
6: Madame la députée, vous vous faites l'avocat du régime iranien. Que vous faites

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1: Sans transition qui aucune, on quitte les pages du Talmud pour parler de politique. Bonjour Alexis Lacroix.
2: C'est peut-être un autre Talmud. Bonjour Steve Nadja. Oh,
1: j'en doute. Cher Alexis, merci d'être avec nous. Vous êtes le directeur de la rédaction d'ActuG. Alexis, d'abord un petit mot sur la une du prochain numéro à paraître jeudi.
2: Ah, on va la consacrer en grande partie à un sujet très intéressant qui sont les nouvelles alliances sud-américaines de l'État juif. Mmh. Qui sont
1: après l'élection d'un nouveau président en Colombie notamment.
2: Voilà, qui sont le pendant des accords d'Abraham qu'on appelle potentiellement les accords d'Isaac. Enfin, c'est pas encore tout à fait scellé, mais voilà.
1: Alexis, nous parlions hier des embouteillages dans l'espace social-démocrate où les candidatures se multiplient ou se préparent, c'est selon. Les choses sont beaucoup plus claires désormais au Rassemblement National, en tout cas depuis l'annonce de la candidature de Marine Le Pen après son pourvoi en cassation. Ça suscite néanmoins un début de brouille entre la chef de file désormais candidate du RN pour la présidentielle et son président du parti, Jordan Bardella, qui se voyait peut-être déjà à l'Élysée.
2: Alors, vous posez une question à laquelle il est très difficile de répondre, parce que il y a d'abord une version officielle, qui est celle d'une entente inentamée, et d'une complémentarité absolue, et puis il y a aussi des éléments de complémentarité objectifs. Les profils politiques, les orientations idéologiques, doctrinales, programmatiques de Marine Le Pen et de Jordan Bardella sont en grande partie compatibles, enfin en tout cas s'articulent dans une complémentarité qui est assez compatible en vue d'une présidentielle. Rappelons-les à très grands traits, il y a une sensibilité, j'allais dire, qui est le RN Hénin-Beaumont, qui est représenté par la députée du Pas-de-Calais Marine Le Pen, qui est, on va dire, sociale et qui représente très bien ce qu'était, excepté l'internationalisme ouvrier et prolétarien, qui était un élément d'humanisme progressiste ou ultra-progressiste, mais qui représente très bien ce que furent dans ces régions du Nord-Pas-de-Calais, de la Lorraine, du bassin houillé de Lorraine notamment, etc., les valeurs de la CGT. Au fond, c'est un RN cégétiste, si je vais très vite. Et pourquoi ça s'harmonise ? C'est parce que pour gagner une élection, il faut être complémentaire. Il y a une ligne plus pro-business, libérale au sens économique du terme, qui a été portée ces dernières années par Jordan Bardella, avec, disait-il, l'ambition de coudoyer, de rassembler, comme l'avait fait en son temps Nicolas Sarkozy quand il a gagné la présidentielle en 2007, les classes populaires et une partie de la bourgeoisie patriote. Vous voyez ? Donc ça, de ce point de vue-là, il y a une complémentarité. Et donc, quand on a une complémentarité entre deux dirigeants politiques dans une même formation, on ne peut pas dire que le torchon brûle à coup sûr entre eux. Maintenant,
1: c'est pas un grand écart, donc, à vos yeux.
2: Alors,
1: faut tenir les deux lignes.
2: Tout dépend comment on lit les enjeux d'une présidentielle. Il est absolument évident que l'inflexion que pendant un certain temps Jordan Bardella a représentée, c'est-à-dire une inflexion vers une partie du patronat qui a toujours fait défaut, on le sait, au Rassemblement National, les petits et les moyens patrons, mais surtout les grands patrons. Cette inflexion a porté ses fruits. Je suis pas en train de défendre son bilan, c'est pour expliquer pourquoi ça matchait. Quand en 2024, vous avez une partie de la droite patronale, bon, ou de l'extrême droite patronale, c'est selon, qui regarde avec énormément d'aménité le Rassemblement National, et pas seulement Vincent Bolloré, et pas seulement Pierre-Édouard Sterrin. Voyez, des gens qui commencent à se dire, mais finalement, etc.
1: La question de l'euro, la voilà. Présence au sein, le maintien de la présence au sein de l'Union européenne, la question des retraites.
2: Est-ce que finalement ils ne sont pas une alternative crédible à la déconfiture du macronisme? C'est dans leur langage, hein, ces patrons-là, ces grands patrons se disent ça. Vous vous dites, oh là, il y a un switch d'une partie du patronat français vers l'extrême droite. Et ce switch n'est pas venu par Marine Le Pen, il est venu par Jordan Bardella et par les nombreuses concessions rhétoriques, mais peut-être aussi de convictions qu'il a faites au gré d'interventions publiques et d'émissions, notamment depuis 2024, à la vision patronale du monde, qu'on peut qualifier, pour aller très vite, hein, de néolibéral et même dans certains cas, d'extractiviste. On sait que
1: Et donc, ces patrons sont très déçus aujourd'hui, Alexis, de voir Jordan Bardella reculer d'une case, si je veux dire.
2: Alors, ça, je peux pas me prononcer à leur place et c'est pas des milieux que je fréquente prioritairement. Donc, je ne peux pas vous le dire. Mais ce qui est sûr, c'est que la complémentarité entre Marine Le Pen et Jordan Bardella, sur ce plan-là, fonctionnait. Elle était la madone d'une partie du prolétariat français, notamment, encore une fois, dans des régions comme les Hauts-de-France ou la Lorraine, le Grand Est, ou la Champagne, etc., la fameuse France périphérique dont beaucoup de géographes parlent, et lui devenait le bon élève ou le gendre idéal d'une partie de la bourgeoisie d'argent. Vous voyez, réactionnaire, bien sûr, mais bourgeoisie d'argent. Il y avait une complémentarité. Alors maintenant, ce sont des hypothèses. Ce qu'on sent, ce qu'on pressent, et je vous le livre à titre d'hypothèse, il faut être honnête dans des chroniques politiques, c'est que cette idylle encore une fois, fondée sur un agencement de sensibilité qui finalement présentait aux Français une palette assez complète de sensibilité, est en train de se briser. Alors pourquoi se brise-t-elle, ou pourquoi en tout cas constitue-t-elle désormais potentiellement un lieu de mémoire au sens de Pierre Nora? Il y a plusieurs raisons. La première raison, c'est que Éric Zemmour le dit souvent, et il a raison, la patronne, c'est Marine Le Pen. C'est elle qui fixe le tempo. On peut penser, c'est une hypothèse, on le vérifiera dans les mois qui viennent, que la ligne, entre guillemets, plus pro-business de Jordan Bardella n'est pas la ligne qu'elle souhaite porter dans la présidentielle. Pour le dire encore autrement, elle ne rêve pas d'union des droites. Elle situe plutôt son parti dans un ni gauche ni droite qui en fait objectivement, de ce point de vue-là, hein, sur le plan économique, un parti socialiste ou néo-socialiste.
1: Et donc Jordan Bardella devra faire campagne sur cette liste-là.
2: Alors, j'irai pas orientation-là. Aussi vite en besogne, mais je pense qu'effectivement, ce dont il a rêvé avec son ami Éric Ciotti, c'est-à-dire de tendre la main à une partie de la droite libérale, plus ou moins modérée, plus ou moins patronale, plus ou moins aisée, n'est pas la ligne qui va être prioritairement, je dis bien prioritairement choisie, dans la présidentielle qui s'annonce. La ligne sera plus sociale et nationale. Sociale et nationale, hein. C'est ce qu'on vient de décrire sur Hénin Beaumont. Vous voyez, un socialisme souverainiste et nationaliste. Vous voyez, je crois qu'il y a cette première raison. Alors la deuxième, elle est d'ordre plus psychologique et plus subjective. Nous avons vraisemblablement une femme, et je ne juge pas, je décris, j'analyse avec vous, qui a été ulcérée par les ennuis judiciaires qui lui ont été faits. Elle a peut-être une conviction sincère de ne pas être coupable comme on lui reproche, peu importe, elle a été ulcérée. Et maintenant, elle est humiliée de devoir faire campagne avec le fameux bracelet électronique. Et donc, tout ce qui a pu lui laisser penser, à tort ou à raison, nous sommes là dans les représentations, et les représentations, vous savez, en politique, elles priment, elles sont respectables. Tout ce qui a pu lui laisser penser qu'elle serait doublée par son poulain, concourt en quelque sorte à renforcer son ire, et donc aujourd'hui, assez logiquement, son désir de vengeance.
1: Alexis, pour terminer, il nous reste à peine une minute. Hier, oui, sur TF1, le vice-président du Rassemblement National, Sébastien Chenu, s'est dit favorable à un référendum sur l'interdiction du port du voile dans l'espace public, et seulement dans l'espace public. Idée poussée par Marine Le Pen, beaucoup moins par Jordan Bardella. C'est très symbolique des deux lignes existantes au sein du parti sur la question de l'identité du mouvement.
2: Bien sûr, vous avez parfaitement raison. C'est-à-dire que un référendum sur l'interdiction du voile dans l'espace public en général, ça constitue, qu'on le veuille ou non, à l'heure qu'il est, et ça n'est pas une défense du voile dans ma bouche, mais une rupture avec le pacte républicain tel qu'il existe. Vous voyez, le pacte républicain tel qu'il existe, c'est que l'ostension des signes religieux dans l'espace public n'est pas recommandée, mais elle n'est pas interdite. Vous voyez, quel qu'il soit.
1: Bon. Alors, il y a une évolution, hein. On parlait dans le passé, il y a une dizaine d'années, des signes ostentatoires religieux, donc, y compris la kippa, par exemple. Aujourd'hui, on parle simplement des signes religieux et donc, islamistes.
2: Voilà. Et donc, effectivement, ce qu'on peut penser, c'est que sur la base de ce que je vous ai dit, c'est-à-dire une ligne sociale et nationale, Marine Le Pen veut aussi ne pas perdre la dimension identitaire. Et là, je vais le dire avec d'autres mots, elle fait la course à l'échalote avec Éric Zemmour et avec Sarah Knafaud. Vous voyez, elle veut les doubler sur leur droite, en quelque sorte, avec cette proposition. Et ça ne va pas tellement dans le sens, effectivement, de la conception, de ce point de vue-là, hein, plus modérée de l'union des droites que pouvait avoir Jordan Bardella, qui n'aurait probablement pas porté un tel projet. Ça ne veut pas dire qu'il avait de la sympathie pour le voile islamique ou pour le hijab, mais ça veut dire qu'il respectait la Constitution française telle qu'elle est aujourd'hui.
1: Merci.
2: Il y a une discussion, vous le savez bien, en revanche, qui est ouverte, et d'autres responsables publics plaident pour que dans les établissements scolaires du supérieur, autrement dit les universités, on cesse de pouvoir porter le voile. Mais c'est autre chose.
1: Beaucoup.
2: C'est pas l'espace public dans sa globalité.
1: Alexis Lacroix d'avoir été avec nous. Bon après-midi.
2: À vous aussi.
1: Merci. Radio G. Marquons tout de suite une première pause. On se retrouve dans quelques instants à suivre le président du CRIF, Jonathan Arfi. Gros plan avec lui sur l'affaire Barbara Butch, dont le concert a été, vous le savez, interrompu par des militants pro-palestiniens. Restez avec nous. Vous êtes bien sur Radio G. À tout de suite.
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1: Merci d'être avec nous en direct sur Radio J pour la deuxième partie du grand journal que vous pouvez suivre en vidéo sur notre chaîne YouTube et sur radioj.fr.
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1: Jonathan Arfi, bonjour à vous.
8: Bonjour.
1: Et merci d'être avec nous en direct. Vous êtes le président du CRIF, 3 jours après l'interruption du concert de la DJ Barbara Bush à Grenoble par des militants pro-palestiniens et notamment LFIS. Le parquet de Grenoble a annoncé aujourd'hui l'ouverture d'une enquête pour délit d'entrave concertée aux libertés. Vous saluez, Jonathan Arfi, cette décision alors que le CRIF, on avait appelé à l'intervention du ministère de la Culture hier.
8: Oui, je salue cette décision parce que il y a besoin que la justice fasse son travail, qu'elle identifie les auteurs de cette interruption violente. On le rappelle, hein, on parle de l'interruption de concert, mais il y a eu aussi des jets de projectiles. Donc, on était dans un acte hostile et violent. Vous savez, c'est un acte doublement symbolique. C'était à la fois, évidemment, l'incarnation d'une forme de chasse aux artistes juifs sur fond de discours antisionistes. Mais c'est aussi plus largement l'illustration de la volonté de la France insoumise de mettre la culture au pas, de la soumettre à l'agenda politique de LFI, comme si la culture était un moyen de conquérir le pouvoir et pas une fin en soi.
1: Vous diriez qu'un nouveau cap a été franchi, qu'une frontière a été franchie, comme l'a noté l'intéressée elle-même Barbara Bush dans une tribune publiée hier dans le journal Le Monde?
8: Oui, elle a parfaitement raison, parce que, évidemment, c'est un acte qui s'inscrit dans une série de précédents. Je pense notamment à l'interruption qui avait eu violente du concert de l'Orchestre Philharmonique d'Israël au mois de novembre dernier, mais qui avait quand même pu se poursuivre et aller jusqu'au bout, malgré les interruptions. Il y a eu les manifestations devant les spectacles de Sophia Aram, il y a eu les appels à boycotter Amir, les déprogrammations de Nadav Lapid, la déprogrammation de Raphaël Enthoven. Donc on voit qu'il y a quand même eu toute une série d'événements. Mais là, il y a une forme d'abord de préméditation par les politiques, puisque c'est quand même parti d'une mobilisation de LFI à Grenoble.
1: Et puis, qui a démarré au mois de mai, hein. Il y a déjà 2 mois.
8: Violent. Exactement. Tout à fait. Et je veux saluer d'ailleurs l'engagement de la communauté juive, localement du CRIF en particulier, qui a mené le combat sur ce sujet depuis des mois. Malheureusement, ça n'a pas empêché cette interruption, mais il faut isoler, mettre à l'index ceux qui aujourd'hui ont ce type de pratique.
1: Vous le disiez, Jonathan Arfi, cette bataille culturelle touche semaine après semaine des artistes ou des intellectuels parce qu'ils sont israéliens, mais pas seulement parce qu'ils sont juifs ou qu'on les accusent d'être pro-israéliens, voire, je cite, pro-génocide. Ça contribue en réalité, selon vous, à une forme d'exclusion sociale de ces personnalités parce qu'elles sont juives?
8: Oui, parce qu'il y a le boycott dont on entend parler, celui qui est explicite, celui qui donne lieu à des images et à des réactions, parce que ça touche les personnalités les plus visibles. Mais il y a 2 phénomènes encore plus dangereux peut-être. Il y a celui qui frappe les personnalités de second rang, qui sont moins connues, moins protégées par la notoriété et qui font l'objet de boycotts à des moindres niveaux et qui vont venir empêcher des carrières de se développer, empêcher au fond peut-être les Juifs de raconter à travers l'art et la culture, de raconter leur histoire. Et puis il y a un deuxième élément qui est aussi est dramatique, c'est l'autocensure, le boycott silencieux qui se met en place quand des directeurs de festivals vont refuser eux-mêmes à programmer des artistes parce qu'ils auront peur des polémiques, peur des problèmes qui pourraient en découler. Et donc, ils feront le choix d'un boycott silencieux, conscient ou non. Et ça, c'est quelque chose qui est une menace aussi à terme pour la culture dans notre pays.
1: Et j'ajoute qu'une tribune du chercheur Jonas Pardo-Eco, signée par plus de 300 artistes et universitaires, dont Eva Illouz, Patrick Boucheron, Alain Chabat ou encore Géraldine Nakache, a été publiée aujourd'hui sur le site libération.fr. Merci beaucoup, Yoann Senarfi, d'avoir été avec nous. Je rappelle que vous êtes le président du CRIF et qu'on peut vous réécouter en podcast sur notre site radioj.fr. Bon après-midi à vous.
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1: Radio J, 14h30 pétante. Merci d'être avec nous en direct dans le grand journal. Bienvenue si vous nous rejoignez à l'instant. C'est l'heure du rappel des titres. Dernières infos avec Nina Louge. Bonjour Nina.
6: Bonjour Steve, bonjour à toutes et à tous. À la une de l'actualité, l'Iran a attaqué plusieurs infrastructures essentielles du Koweït, notamment des centrales électriques et des installations de traitement d'eau. Des incendies se sont déclarés dans certaines installations. Le Koweït affirme qu'il s'agit de la quatrième attaque en 4 jours contre ce type d'infrastructure. Le ministre de l'Intérieur, Esankar Momeni, est au Pakistan pour rencontrer des médiateurs. Les affrontements entre l'Iran et les États-Unis se poursuivent depuis 10 jours. Le Pakistan tente de jouer un rôle de médiateur pour relancer les discussions entre les deux pays. Toutefois, aucune solution concrète n'a encore été trouvée. Israël demande à l'UNESCO de condamner l'utilisation du château de Beaufort dans le sud Liban comme base militaire par le Hezbollah. Le groupe terroriste aurait transformé cette forteresse historique en position militaire avec un réseau de tunnels sous le site. Des centaines de roquettes contre le nord d'Israël auraient été tirées depuis cette zone. Israël reproche à l'UNESCO de ne pas avoir condamné cette utilisation du château et estime que l'organisation ne protège pas suffisamment les sites historiques lorsqu'ils sont utilisés à des fins militaires. En France, le Rassemblement National va porter plainte après un piratage informatique survenu ces dernières heures. Pas de données personnelles volées à ce stade, affirme une source au sein du Rassemblement National, sans donner davantage de détails sur la nature de ce piratage. Le parti poursuit ses investigations. Enfin, plus de 300 personnalités du monde de la culture ont signé une tribune de soutien à la DJ Barbara Butch. Parmi les personnalités ayant signé figurent notamment Alain Chabat, Géraldine Nakache ou encore Vincent Elbaz. Par ailleurs, le parquet de Grenoble annonce l'ouverture d'une enquête pour délit d'entrave concertée aux libertés après l'interruption samedi d'un concert de la DJ par des militants pro-palestiniens et LFI.
1: Merci beaucoup Lina, rendez-vous dans une demi-heure pour un nouveau journal. À tout à l'heure.
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1: Voici le programme de la troisième et dernière partie de votre grand journal, juste après la pause. Mon invité aujourd'hui, je reçois le chercheur en géopolitique Ilan Sialom. Vous écouterez également la journaliste israélienne Myriam Schirmer et Chaim Nissenbaum. A tout de suite sur Radio J.
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2: Merci d'être avec nous en direct sur Radio J pour la troisième et dernière partie de votre grand journal à suivre en vidéo sur YouTube et Facebook. Place à l'entretien de cette édition.
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2: Bonjour Hélène Cialom.
3: Bonjour.
2: Et merci d'avoir accepté notre invitation. Vous êtes chercheur associé en géopolitique et enjeux cyber à l'université de Tel Aviv, au centre Yuval Neyman pour la science, la technologie et la sécurité. Démarrons avec ces révélations du Wall Street Journal. Selon des estimations du renseignement israélien, l'Iran aurait transféré des milliers de centrifugeuses nucléaires dans le complexe souterrain de Peak Axe Mountain. C'est près du site nucléaire de Natanz. L'objectif est de les enfouir le plus profondément possible, et ce, afin de rendre plus difficile leur destruction lors des éventuel bombardement américain ou israélien. D'abord, Hélène Cialom, qu'est-ce qu'on sait sur ce site qui a déjà été cité publiquement il y a quelques jours par le président américain Donald Trump?
3: Alors, c'est pas quelque chose de nouveau, ce site de Peak Ice Mountain. On en parlait même avant ces quelques déclarations du président Trump il y a quelques jours. On en parle déjà depuis les frappes qui ont lieu l'été dernier contre le système et le programme nucléaire iranien. Donc, on sait qu'il y a d'autres sites existants aujourd'hui en Iran. L'AIEA, d'ailleurs, dans un récent communiqué, expliquer qu'elle allait même visiter des sites qui ne sont même pas répertoriés.
2: On était peu avancé, ce qui expliquait pourquoi les Américains et Israéliens n'avaient pas bombardé.
3: Et puis on se rappelle aussi de toutes ces images de camions qui quittait le site de Natanz. Donc voilà, on est dans un moment où effectivement, sur ce qui a été entrepris par les Iraniens depuis une vingtaine d'années, et selon les déclarations et selon l'enquête du Wall Street Journal, aujourd'hui transféré vers ce site, ce qui paraît tout à fait logique. Mmh. L'idée étant de préserver au maximum l'avancée que le régime iranien a pu avoir au niveau nucléaire.
2: Pourquoi, à votre avis, ça sort maintenant?
3: Il y a pour moi d'abord une raison qui est politique. On sait que l'horloge ou les horloges de Donald Trump et de Benjamin Netanyahu ne sont pas alignées. Donald Trump veut une victoire rapide, il est sur un temps court, il est sur un moment comme Benjamin Netanyahu d'ailleurs électoral, mais il veut surtout qu'il y ait un impact immédiat sur l'économie américaine, en termes d'inflation, en termes de prix du pétrole. Benjamin Netanyahu est dans une autre logique. Sa logique, c'est de dire qu'on est dans une problématique de sécurité permanente. Une problématique de sécurité permanente, une menace, elle ne disparaît pas. Elle est constamment gérée. Et là, l'objectif, c'est de dire, attention, on n'est pas venu à bout des capacités nucléaires iraniennes, qui était un objectif de guerre, hein, annoncé conjointement par Donald Trump et par Bibi Netanyahu. On se rappelle des gesticulations du président américain il y a quelques mois. Donc l'idée, c'est de mettre la pression aujourd'hui sur les États-Unis pour continuer cette campagne de frappe et d'aller beaucoup plus loin dans la campagne de frappe. Je vous rappelle qu'on est au 10e jour de cette campagne. L'idée, c'est l'intensification.
2: Et donc, aller au-delà de la seule question de la libre circulation retrouvée dans le détroit d'Ormuz, c'est aussi la perspective un peu plus large qu'on essaye de dessiner peut-être côté israélien.
3: Alors tout à fait, on est dans une logique de perception. La perception israélienne, la perception américaine, c'est de dire on a gagné aujourd'hui, on est maître du ciel iranien, on a réussi à affaiblir et non pas à détruire le programme nucléaire. Maintenant, dans les objectifs de guerre, il n'y a pas eu de regime change, pas changement de régime, il n'y a pas eu de dénucléarisation. L'idée, c'est de pousser plus loin et de continuer ce qui a été entrepris avant le cessez-le-feu il y a quelques semaines. C'est l'idée, en tout cas maintenant. Vous l'avez dit vous-même, c'est d'aller au-delà du Trois d'Hormuz. Téhéran a une volonté de changer de théâtre. Là où elle ne peut plus gagner et monter en intensité, monter en capacité, elle va aller affaiblir le système économique mondial et pousser finalement les Américains à la faute. Et c'est pour ça qu'on est concentré non seulement sur le Trois d'Hormuz aujourd'hui, mais aussi sur Bab el-Mandeb. Peut-être qu'on en parlera après.
2: Oui, bah justement, je voulais y venir avec cette annonce hier du côté des Houthis, avec le blocage désormais des ports saoudiens. Ça s'intègre finalement dans un grand jeu mené par le grand patron, la grande puissance iranienne.
3: Alors on est vraiment dans une approche qui est totalement, alors géopolitique oui, mais géographique certainement. L'objectif aujourd'hui des Iraniens, je vous l'ai dit, ils ne peuvent pas monter en intensité. On n'est pas dans une dimension verticale, on est dans une dimension horizontale. Donc d'avoir différentes capacités sur différents théâtres d'opération. Le détroit d'Ormuz, objectif étant de maintenir et d'avoir une souveraineté iranienne sur ce détroit, d'aller jusqu'à avoir des droits de péage, on en a parlé suffisamment, mais avec l'entrée dans le conflit des Houthis qui a été annoncé hier et de bloquer, attention, ils ne vont pas aller bombarder des navires et le système économique international, ils sont dans une logique d'aller bloquer maritimement les ports saoudiens. Miroir. symétrie. Vous bloquez maritimement les ports iraniens, les Américains. Nous, on va bloquer maritimement les ports saoudiens.
2: Ça pourrait faire évoluer, Yann Selam, aussi la position des Saoudiens dans cette crise qu'on entend beaucoup moins que d'autres puissances, notamment les Émirats Arabes Unis.
3: Alors là aussi, c'est intéressant parce qu'on a souvent tendance à parler du Golfe. Ben, comment les pays du Golfe réagissent ? Il n'y a pas un. Oui. Il y a six pays du Golfe avec six approches différentes. Aujourd'hui, la position des Saoudiens, elle est très proche de celle des Émirats, qui est de dire voilà, aujourd'hui on est bombardé, mais surtout on a des capacités de contournement du blocus du détroit d'Ormuz. On peut exporter notre brut, on peut exporter notre GNL en passant par Yanbu, qui est sur la mer la mer d'Arabie. Maintenant, s'il y a un blocus maritime des Houthis sur ce port, ça change tout. Donc ça pousse les Saoudiens à avoir une approche un peu plus dans la désescalade, ce que demande d'ailleurs aussi le Bahreïn, ce que demande aussi le Qatar, ce que demande aussi le Koweït. Pourquoi ? Parce que Bahreïn, Koweït et Qatar n'ont pas ces capacités de contournement. Donc ils sont obligés aujourd'hui de demander une désescalade parce qu'ils sont bloqués en termes de capacité à exporter leurs brut, ce que ne sont pas aujourd'hui les Émirats Arabes Unis.
2: Ils ne pourraient pas demander à Washington d'aller plus loin dans leur frappe contre les Houthis, enfin d'élargir.
3: Alors c'est pas la position officielle aujourd'hui du Bahreïn, du Qatar.
2: Je parle de l'Arabie Saoudite.
3: Alors l'Arabie Saoudite pourrait le demander, mais ça ne changerait fondamentalement rien si les Houthis continuent à bloquer les ports saoudiens. Si vous bloquez le port de Yanbu, vous empêchez le brut saoudien de s'écouler par Bab el-Mandeb. Bab el-Mandeb, faut bien être clair. Hein. Bab el-Mandeb, c'est 12% du commerce mondial et 7% du pétrole mondial. Donc si vous bloquez, c'est un double blocage qui a un impact clair sur l'économie saoudienne.
2: Je reviens à Israël. Est-ce qu'une nouvelle intervention militaire de Tsahal en Iran est envisageable aujourd'hui ou demain, à court terme en tout cas ? Et si oui, sous quelles conditions, Ilan Sialom ?
3: Alors, vous avez entendu le ministre de la Défense, hein, Katz, qui disait qu'aujourd'hui, Israël n'était tenu en rien si Israël était attaqué aujourd'hui. Israël répondrait. Donc là, on est dans une approche dissuasive classique israélienne. C'est pas quelque chose de nouveau. C'est une doctrine qui existe depuis les années 50, qui est de dire nous sommes attaqués, nous répondons. Donc aujourd'hui, on est dans cette logique aujourd'hui israélienne. Ceci étant dit, il n'y a pas à l'heure actuelle, en tout cas, contrairement à ce qu'on a pu voir en février, Israël qui est fer de lance comme elle a été avec les États-Unis il y a quelques mois.
2: Donc Israël aurait intérêt à rester un peu en marge de ce nouvel épisode d'escalade.
3: Si aujourd'hui Israël est attaqué dans un contexte électoral proche, je ne vois pas comment le gouvernement israélien pourrait être empêché de répondre. La question qui va se poser, c'est comment ils vont répondre. Est-ce qu'ils vont répondre, de manière avec des missiles balistiques, en ayant une nouvelle capacité à frapper l'Iran en se rendant sur le territoire iranien ? Quelle forme prendrait cette riposte ? Mais je vois très mal aujourd'hui comment les Israéliens, s'ils étaient attaqués à l'heure actuelle, ne répondraient pas. Avec même la pression Donald Trump qui a tendance un petit peu à s'estomper, contrairement à ce qu'on avait vu il y a quelques semaines où Trump disait que c'était lui qui décidait, notamment en parlant du Liban. Là, on n'est pas dans cette logique.
2: Avec quel type de cible dans le viseur, les centres de pouvoir, les infrastructures énergétiques, voire même peut-être certains sites nucléaires? On a beaucoup parlé ces derniers mois de commandos sur place. On sait que c'est très très compliqué. Est-ce que ça pourrait revenir sur le terrain?
3: Aujourd'hui, on est dans un moment où la priorité de Tsahal, la priorité d'Israël, il l'a toujours dit, c'est le programme nucléaire. Donc ils vont toucher peu ou prou deux types de cibles. Des cibles qui sont d'abord liées au programme nucléaire et ensuite des cibles aussi qui pourraient, en réponse, toucher le territoire israélien. Donc des sites de missiles, des sites balistiques. Maintenant, rien n'est impossible. Comme je l'ai déjà dit à votre antenne, je ne suis pas prophète, personne ne l'est dans cette région et tout peut basculer d'un moment à l'autre. Vous voyez d'ailleurs, on a des infrastructures énergétiques, des infrastructures d'eau aussi qui ont été touchées dans la région. J'insiste peut-être un petit peu là-dessus parce que ça peut faire basculer la guerre.
2: Pourquoi ?
3: Pourquoi ? Parce que avoir un pétrole qui est cher, on peut tenir avec un pétrole qui est cher. Mais si vous touchez à des usines de dessalement, il y en a 400 aujourd'hui dans le Golfe. Si vous touchez à ça, vous touchez à la légitimité du régime, que ce soit du Bahreïn, que ce soit de Koweït, du Qatar. Si vous touchez à ça, on ne peut pas vivre dans un désert ou dans des déserts qui font plus de 45 degrés. On a commencé à avoir des volontés de restreindre la consommation d'eau au Koweït. Là, on est dans une crise de légitimité et aucun État ne pourrait accepter. C'est le seuil vers lequel on pourrait avoir véritablement une escalade des pays du Golfe parce que leur contrat social dans le Golfe dépend de l'eau et l'électricité.
2: Alors, selon le site américain Axios, deux options sont désormais sur la table. Une intensification à court terme des affrontements ou la signature d'un cessez-le-feu de 10 jours pour permettre à terme l'application du mémorandum du protocole d'accord signé le 17 juin dernier. Quelle est la tendance au moment où l'on se parle, alors que le ministre iranien de l'Intérieur se trouve aujourd'hui au Pakistan, l'un des médiateurs majeurs dans cette crise?
3: Les différents acteurs, États-Unis et Iran d'abord, n'ont pas fait mystère qu'ils continuent. Le canal diplomatique est toujours ouvert, qu'il y ait guerre ou pas, qu'il y ait campagne de bombardement ou pas, on continue à échanger. Maintenant, ce mémorandum, il a été mis en place alors que les deux protagonistes principaux étaient dans une logique de dire on a gagné. Mmh. On a tous les deux gagné. Ça s'est fait dans un moment précis, les 80 ans de Donald Trump, pas loin aussi de l'ouverture de la Coupe du Monde. Donc on est dans un moment là. Maintenant,
2: c'est aussi ça le problème. Petite parenthèse, c'est cet affrontement de deux représentations finalement totalement contradictoires. Les deux parties considèrent qu'elles ont gagné et donc qu'elles doivent obtenir des gains très concrets après cette crise.
3: On est effectivement dans une lecture qui est d'abord une lecture de représentation. Comment se représente la guerre? Les Iraniens ont donné cette recommandation d'avoir gagné, récupérer des avoirs qui avaient été gelés, avoir aussi ne pas donner cette impression de perdre. Ils en sortent victorieux. D'ailleurs, on voit dans la population civile aujourd'hui iranienne cette idée-là, qui est de dire voilà le régime, ou en tout cas les gardiens de la révolution qui ont pris véritablement le contrôle aujourd'hui dans une approche non plus théocratique, mais véritablement, j'allais dire, on est dans un régime qui est militaire aujourd'hui d'abord. Qui donne cette impression de gagner. Du côté américain, c'est la même chose. On a réussi à... Alors, Trump parle d'un changement de régime. On n'est pas du tout là-dedans aujourd'hui. Mais il donne aussi cette passion de « nous avons gagné, nous avons réussi à battre les Iraniens ». La réalité, c'est que ce sont uniquement des perceptions. Il a fallu quand même 13 ans pour avoir un accord entre les États-Unis et l'Iran en 2015. Entre 2002 et 2015, on négocie. Là, ça s'est fait en quelques jours. Ça veut dire qu'au moindre problème, à la moindre escarmouche, le mémorandum ne tient pas.
2: Je voudrais qu'on passe maintenant à un autre aspect de cette crise avec la France, qui est désormais un acteur pour l'instant mineur de cette crise. Deux agents de l'ambassade de France en Iran ont été victimes dimanche soir d'une action d'intimidation extrêmement grave de la part des services de sécurité iraniens. Ce sont les mots hier du chef de la diplomatie française, Jean-Noël Barrot. Les deux diplomates ont été détenus sans raison pendant plusieurs heures, interrogés, et pour l'un d'entre eux physiquement molestés, et sont en violation flagrante des immunités diplomatiques, dont les deux diplomates bénéficiaient. Quel est le message, Ilan Sialom, que cherchent à faire passer les Iraniens à la France, que la diplomatie des otages pourrait bientôt reprendre?
3: On est dans, vous le dites maintenant, on est dans une grammaire qui est ancienne. Cette diplomatie des otages, elle apparaît. C'est le terrain sur lequel l'Iran aujourd'hui est à l'aise, là où elle ne peut pas gagner militairement. Donc essayer de faire pression, notamment sur la France, qui dans le dossier nucléaire a toujours été extrêmement dur, beaucoup plus dur que l'Allemagne ou la Grande-Bretagne, ce fameux E3. Donc on est dans un moment où aujourd'hui on essaye d'amener la France à agir, à être attentive aux intérêts iraniens en bloquant. Alors on parle de ces deux diplomates dont l'un a été molesté. Je vous rappelle qu'on a aussi deux ressortissants à nous aujourd'hui à l'ambassade de France en Iran, qui, si ça se durcit entre la France et l'Iran, rien n'empêche les Iraniens de récupérer.
2: Mais sur quoi la France pourrait agir pour terminer? Est-ce que c'est sur la question de l'alliance militaire avec un certain nombre d'États, notamment dans le Golfe? Est-ce que c'est sur la question nucléaire très précisément? Pourquoi à ce moment-là, on vise les intérêts français à travers ces deux diplomates?
3: Je pense qu'il faut regarder aussi le terrain, le champ d'application dans lequel ces deux diplomates étaient impliqués. En tout cas, c'est ce qu'il dit. Ils étaient en lien avec des programmes liés à la société civile. Avec des artistes, avec différentes organisations et associations qui travaillent justement dans la société civile. Donc il y a aussi cette dimension-là intérieure qui consiste aussi à bloquer toute initiative qui puisse aujourd'hui, non pas menacer, mais en tout cas dans un moment critique pour le régime, l'amener à être non pas concurrencé, mais remise en question par différentes initiatives civiles.
2: Merci beaucoup, Ilan Sialom, d'avoir été avec nous. Vous êtes chercheur associé en géopolitique et en jeu cyber à l'Université de Tel Aviv, au centre Yuval Ne'eman pour la science, la technologie et la sécurité. On peut retrouver cet échange en podcast sur radioj.fr et en vidéo sur YouTube. À très bientôt, merci.
3: Merci, à bientôt.
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2: Les Israéliens sont appelés à voter dans 3 mois, le 27 octobre très précisément. L'un des enjeux de ces élections générales, l'avenir politique de Benjamin Netanyahou. On en parlait ce matin dans le Morning d'Ilana Ferradjian avec la journaliste israélienne Myriam Schirmer.
0: Jusqu'à aujourd'hui, on ne sait toujours pas, on est toujours en tractation interne de dernière minute, comment auront lieu les primaires du Likoud. A priori, le scrutin est fixé pour le 17 août, donc au cœur de l'été, ce qui est déjà compliqué en soi, hein, parce qu'il faut faire venir les adhérents plutôt que d'être à la plage avec les enfants. Et ensuite, effectivement, Benjamin Netanyahou, qui d'une part insiste énormément pour avoir 8 nominations personnelles, c'est-à-dire placer des personnalités qui ne viennent pas du parti aux places qu'il souhaite, donc forcément dans les premières places, hein, des places convoitées par les ténors du parti, et ensuite qui insiste lourdement pour dire si les circonstances sécuritaires ne le permettent pas, c'est pas seulement si jamais il y a des missiles ce jour-là ou quoi, mais si aussi les jours avant ne permettent pas de réunir les adhérents correctement, alors le Premier ministre aurait la possibilité d'annuler tout simplement le scrutin, et donc en réalité de composer sa liste lui-même.
4: Alors, face au Premier ministre Benjamin Netanyahou, il y a de nouvelles forces qui tentent d'émerger. On a beaucoup entendu parler de Gadi Eisenkot, qui progresse d'ailleurs apparemment dans les sondages, qui est même devant le Likoud. Est-ce que cette alternative est crédible et populaire, surtout en Israël ?
0: Oui, alors si vous voulez, c'est un petit peu comme quand Benny Gantz était très populaire en 2020, c'est-à-dire que c'est la popularité de l'ancien chef d'état-major et c'est surtout quelqu'un qui se garde bien d'exprimer des positions précises, d'accord ? C'est qu'encore aujourd'hui, certains disent qu'il est plus à gauche qu'il ne le laisse paraître, mais en réalité, il fait très attention à garder ce flou et surtout de séduire sur sa personnalité, qui est forcément une personnalité intéressante pour les Israéliens, à la fois le

0: avec les partis arabes israéliens, puisque Gadi Eisenkot n'a pas de majorité réelle et risque d'aller s'appuyer sur des partis non sionistes selon ce club de campagne.
1: Alors au-delà de Gadi Eisenkot, il y a aussi les primaires du parti des démocrates qui ont fait émerger plusieurs figures issues du mouvement contre la réforme judiciaire. Est-ce qu'il y a des noms déjà qui se dégagent en particulier, Myriam?
0: Oui, c'est très intéressant parce qu'on a un véritable buzz en fait de ces primaires du Parti des démocrates que personne n'avait vu venir avec 120 000 adhérents, ce qui est vraiment beaucoup pour Israël. Et donc un vrai buzz pour l'instant qui se traduit pas forcément dans les sondages. Donc ça reste un parti qui aurait 10 mandats a priori. Donc c'est pas une liste qui aura une énorme influence dans la prochaine Knesset, quelle que soit sa composition. Mais quoi qu'il en soit, effectivement, on voit qu'on a les ténors, enfin les députés qui étaient déjà là, et ensuite l'émergence de plusieurs personnalités. Je pense à Omri Ronen, je pense à Gabi Lansky, qui sont des gens qui étaient très actifs dans le grand mouvement de protestation contre la réforme judiciaire en 2023, et qui sont allés très loin. C'est-à-dire qu'Omri Ronen, par exemple, c'est quelqu'un qui vient de Achim Lanechek, les frères d'armes en français, qui s'est opposé au devoir de réserve au cas où la réforme passerait, qui est même aller sur des émissions américaines pour dire on est en train de tourner à la théocratie, la dictature, etc. Donc des gens qui sont allés très loin et qui ont signalé une, a posteriori, malheureusement, on le sait, une vulnérabilité aux ennemis d'Israël. Et donc, si vous voulez, c'est intéressant de montrer qu'en réalité, aujourd'hui, le nouveau réservoir de voix de la gauche, c'est moins sur les questions diplomatiques, puisque franchement, les Israéliens ont quand même beaucoup basculé à droite depuis le 7 octobre sur la question du conflit israélo-palestinien. Mais en revanche, c'est sur la question de la réforme judiciaire, de l'équilibre entre la Cour et la Knesset, et de la crainte que peuvent avoir certains Israéliens laïcs de basculer doucement vers une théocratie.
2: Myriam Shermer a retrouvé en intégralité sur notre chaîne YouTube. Elle était au micro ce matin d'Ilana Ferradian.
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2: C'est l'heure de retrouver, comme chaque mardi, Chaim Nissenbaum pour Judaïsme dans la Cité. Bonjour Chaim.
4: Bonjour à tous.
2: Et merci de nous rejoindre. Attachez votre ceinture, on part en Italie avec cette affaire qui secoue les médias sur place et qui a été ensuite relayée un peu partout, notamment en Israël. Un formulaire anonyme a été diffusé pendant plusieurs semaines avant d'être interrompu par les autorités italiennes. Il visait à identifier des personnes juives ou israéliennes présentes en Italie et qui étaient accusées par ces instigateurs de vouloir imposer une forme de colonialisme sioniste en Italie. Qu'est-ce que tout ça vous inspire alors qu'on est dans un contexte où en Italie l'antisémitisme, notamment à travers des agressions physiques, est en expansion depuis plusieurs mois maintenant?
4: Bien, la première réaction qu'on peut avoir, c'est que décidément l'antisionisme, l'anti-israélisme de manière plus générale, n'est pas bien loin de l'anti-judaïsme chrétien traditionnel. Alors, c'est d'autant plus sinistre en réalité que ça se passe en Italie et que l'Italie n'a pas été le pays le plus terrible à l'égard des Juifs dans l'histoire. Cependant, la grande présence de la culture catholique en Italie et de l'anti-judaïsme qu'elle a porté pendant très longtemps jusqu'à Vatican II, eh bien, ne peut pas laisser totalement indifférent. Pourquoi ? Mais de quoi s'agit-il ici ? Il s'agit en fait de vérifier que les Juifs ne conquièrent pas le monde. Les Juifs, alors on dit aujourd'hui, comme cela a été abondamment démontré ailleurs, on ne dit plus les Juifs, on dit les sionistes, on n'est pas contre les Juifs, contre le judaïsme, on est contre le sionisme et contre Israël, mais tout le monde le sait bien. D'ailleurs, l'information que vous avez citée nous parle de noter les Juifs et les Israéliens, parce que bien entendu, c'est la même chose. Il s'agit donc...
2: Les Juifs étant accusés d'être des relais de la propagande sioniste et des soutiens du, je mets 12 guillemets, du génocide à Gaza.
4: Parce que, une fois de plus, le Juif est considéré comme étant celui qui a le pouvoir et la volonté de tout conquérir. Donc on doit le repérer, parce qu'on doit l'exclure du corps social.
2: Ouais, c'est deux étapes qui sont intéressantes. On identifie, au même trois, on essaye de chasser et on exclut. C'est une grammaire qui est bien ancrée dans l'histoire juive.
4: Qui est très ancienne, cet anti-judaïsme. Il ne s'agit même pas d'antisémitisme à ce niveau-là. Cet anti-judaïsme de base, qui a tellement vécu justement dans la culture ecclésiastique, en réalité, qui a été diffusée par nombre des grands maîtres de l'Église, eh bien, qu'elle réapparaisse aujourd'hui en Italie, hors contexte. Ça, effectivement, nous conduit à nous poser quelques questions. Alors, faut se réjouir évidemment que les autorités aient pris la pleine

0: mesure l'historiette italienne, aient pris la pleine mesure de ce que cela signifiait, et qu'ils aient...
1: Sachant que c'était, pardon, Rahim, j'ai oublié de le préciser, c'était diffusé sur les réseaux sociaux, sur des chaînes de discussion, notamment sur WhatsApp, de manière assez informelle finalement. Cependant, ça avait des conséquences très concrètes, hein, sur le terrain, ce qui a conduit les autorités italiennes à intervenir.
0: Et il faut s'en réjouir, évidemment. Mais c'est intéressant de relever que cet anti-judaïsme, qui était motivé par des raisons religieuses très anciennes, aurait été un anti-judaïsme romain avant qu'il y ait un anti-judaïsme chrétien. Comme par hasard, on se retrouve encore à Rome. Avant même qu'il y ait un anti-judaïsme chrétien. Cet anti-judaïsme-là, que l'on croyait avoir disparu, alors il y avait bien sûr la Shoah et le nazisme, mais qui avait pris d'autres chemins, eh bien voilà qu'il réapparaît dans sa forme la plus criante, la plus manifeste. On désigne les Juifs et on dit « ils sont là, attention, que faut-il faire ?» Bien, je crois surtout que c'est... Bien sûr, il faut l'interdire, il faut militer pour que tout ça soit interdit, parce que... Enfin, c'est absolument...
1: Ça, c'est du côté des autorités nationales politiques, mais du côté des Juifs, du côté des touristes israéliens...
0: Justement,
1: européens ou d'ailleurs.
0: Du côté des Juifs et des touristes israéliens, de qui que ce soit d'ailleurs, il faut bien prendre garde à se laisser impressionner par cela. Il faut surtout ne pas en tenir compte. Dire vous n'existez pas. Nous ne voulons pas conquérir le monde, mais vous ne le conquérerez pas non plus. Vous n'imposerez pas votre lecture des événements. Parce que tout cela, comme au temps de l'anti-judaïsme romain ou chrétien, tous ceux qui prétendent cela, que veulent-ils ? Ils veulent donner leur grille de lecture du monde. Or, nous ne pouvons pas accepter cette grille de lecture, parce qu'elle est contre toutes nos valeurs et toutes les valeurs des sociétés d'aujourd'hui. Ces valeurs que nous leur avons transmises, la liberté, l'égalité, la fraternité, pour citer une devise connue. Eh bien, c'est exactement cela. Nous devons être fiers de nous-mêmes.
1: On peut imaginer normalement que certains touristes, en écoutant cette information, se disent bon, bah, cette année peut-être que je vais renoncer à aller dans quelques semaines ou dans quelques mois en Italie, justement pour éviter d'être l'objet d'attaques, d'agressions verbales ou plus graves encore.
0: Je crois que c'est la mauvaise décision par essence. Autrement dit, un juif doit être fier de lui-même, il doit être conscient de lui-même, savoir que nous avons de nombreux ennemis, mais savoir aussi que nous ne renoncerons en aucun cas, et que renoncer, c'est donner une victoire à ceux qui voudraient nous exclure. Alors, bien entendu, il ne s'agit pas d'avoir un comportement fou et de dire « peu importe les dangers, j'y vais quand même ». Il n'y a pas de danger réel, il y a un danger d'atmosphère. Les pouvoirs publics sont au courant, ils suspendent, ils veillent à l'ordre, etc. etc. Il faut que nous y allions pour bien montrer que tout cela ne peut pas aboutir, que c'est un échec, que nous avons traversé les drames des 19e et 20e siècles, pour ne citer que, sans remonter plus loin, et que nous continuerons de traverser celui du 21e.
1: Merci beaucoup, Rahim Nissim, d'avoir été avec nous, Judaïsme dans la cité, à retrouver sur notre site radioj.fr. Bon après-midi.
0: Bon après-midi à tous.
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1: Et c'est ainsi que se termine votre grand journal. Merci de l'avoir suivi. Merci à Ethan à la réalisation aujourd'hui.
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1: Un grand journal à retrouver en podcast sur radioj.fr et toutes les plateformes d'écoute, notamment sur Spotify et Deezer, ainsi qu'en vidéo sur YouTube et tous nos réseaux sociaux. À suivre un nouveau journal présenté par Nina Alouche juste après l'émission de Cyrielle Sarah Cohen. On se retrouve demain, même heure, même endroit. D'ici là, portez-vous bien.
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4: Bonjour et bienvenue sur Radio J, tout de suite le journal de l'information avec Nina Alouche.
5: Bonjour à toutes et à tous. À la une de l'actualité, l'Iran aurait déplacé une partie importante de ses centrifugeuses d'enrichissement d'uranium vers un nouveau site nucléaire souterrain appelé Pekka. Tax Mountain. Le site se trouve près de Natanz, en Iran, à environ 1,5 km au sud des installations nucléaires connues. Il est creusé profondément dans la montagne, ce qui la rend beaucoup plus difficile à atteindre par une frappe militaire. Le renseignement israélien estime que des milliers de centrifugeuses y auraient été transférées. L'Iran nie qu'il soit utilisé pour enrichir de l'uranium, mais refuse depuis plusieurs mois l'accès complet aux inspecteurs de l'AIEA. Et par ailleurs, de nouvelles attaques iraniennes ont visé plusieurs pays du Golfe. La Jordanie affirme avoir intercepté 3 missiles balistiques et 5 drones iraniens sans victime ni dégâts. À Bahreïn, la défense aérienne a annoncé avoir détruit plusieurs attaques aériennes, tout comme le Koweït, qui a repoussé des attaques visant des installations américaines. De son côté, l'armée américaine a mené une 10e nuit consécutive de frappes contre des installations militaires iraniennes. Les cibles comprennent des centres de commandement, des sites de lancement de missiles et de drones, des systèmes de défense aérienne et des infrastructures utilisées pour menacer la navigation dans le détroit d'Ormuz. Donald Trump a par ailleurs déclaré que chaque soldat américain tué par l'Iran entraînerait des représailles massives. Toutefois, les efforts diplomatiques se poursuivent. Le ministre de l'Intérieur iranien, Eskandar Momeni, est arrivé hier pour une visite de 2 jours au Pakistan, l'un des médiateurs avec le Qatar et Oman. C'est ce qu'a annoncé Islamabad. Une information confirmée par le secrétaire américain Marco Rubio. Écoutez.
6: Ils continuent d'envoyer des signaux indiquant qu'ils veulent discuter, qu'ils veulent négocier. Mais c'est leur comportement auquel nous répondons. Et leur comportement, c'est qu'ils lancent des missiles et des drones sur des navires.
5: Le secrétaire d'État américain Marco Rubio, hier soir. L'armée libanaise affirme que Tsahal a tiré à proximité de ses positions lors d'un déploiement dans une zone pilote. L'armée israélienne n'a pas commenté cette information. Par ailleurs, Tsahal s'est retiré de Zontar al-Karbiyeh. L'armée libanaise y a pris le relais dans le cadre d'un programme pilote, donc négocié entre Israël et le Liban et les États-Unis. L'objectif, vérifier si l'armée libanaise est capable d'assurer seule la sécurité dans la région et d'y exercer pleinement son autorité. Un mécanisme de supervision américain doit accompagner le processus, notamment pour favoriser le désarmement du groupe terroriste. Les habitants ont été invités à ne pas revenir immédiatement, le temps que la situation sécuritaire soit stabilisée. Sur le plan diplomatique, le président libanais Joseph Aoun doit rencontrer Donald Trump à Washington. Des images satellites montrent qu'Israël a construit une longue barrière de terre à l'intérieur de la bande de Gaza. Selon Tzal, cette infrastructure est destinée à renforcer la sécurité et à empêcher les infiltrations depuis Gaza. La barrière s'étend sur plus de 23 km, soit plus de la moitié de la longueur de la bande de Gaza. Elle est construite le long de la ligne jaune, une zone de sécurité contrôlée par Tzal. L'armée précise qu'il ne s'agit pas d'une nouvelle frontière. Toutefois, certains médias rapportent qu'Israël aurait élargi les zones qu'il contrôle à l'intérieur de la région. Le ministre des Finances israélien Bezalel Smotrich affirme de son côté intensifier les implantations dans la bande de Gaza. Écoutez.
6: Si nous décidons que cette guerre se termine par notre conquête de Gaza, la libération des parties de notre patrie située là-bas et leur colonisation, alors c'est ce qui se passera. Et avec l'aide de Dieu, ce sera véritablement la victoire absolue. Non seulement au sens simple d'exiger un prix et d'instiller de manière permanente une conscience de la défaite chez ceux qui nous ont fait ce que les nazis nous ont fait. Cela signifiera aussi que ce n'est plus seulement un autre round. C'est tout. Il y aura une implantation juive, il y aura une armée, il y aura de la sécurité. La réalité elle-même prouve cette simple vérité.
5: Le ministre des Finances israélien Bezalel Smotrich, hier soir. Tsahal et le Shin Bet annoncent avoir tué Adam Ibrahim Shaban Nasman, un haut responsable militaire du Hamas. Il a dirigé l'infiltration de combattants du groupe terroriste en Israël lors de l'attaque du 7 octobre et a participé à la détention de plusieurs otages israéliens. Émilie Damari, ancienne captive du terroriste, a salué sa mort. Elle l'a qualifié de monstre et espère que d'autres membres du Hamas connaîtront le même sort. Un formulaire anonyme en Italie appelle à identifier des juifs, des Israéliens, des personnes associées au sionisme dans des hôtels et des commerces. Le formulaire affirme vouloir cartographier le tourisme sioniste en Italie. Son origine et les personnes qui l'ont créé ou diffusé ne sont pas connues. Des responsables de la communauté juive ont condamné cette initiative et l'ont comparé à un badge jaune moderne en référence à l'obligation imposée aux juifs de porter un signe distinctif pendant la période nazie. Enfin, en France, le Rassemblement National va porter plainte après un piratage informatique survenu ces dernières heures. Pas de données personnelles volées à ce stade, affirme une source au sein du Rassemblement National, mais sans donner davantage de détails sur la nature de ce piratage. Le parti poursuit ses investigations.
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4: 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Il est l'un des meilleurs biographes en France. Fabien Lecoeuvre vient aujourd'hui nous parler de son livre Nos années bonheur en chanson chez Fayard. L'occasion, comme toujours, de découvrir notre invité et ce, en direct sur Radio J.
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4: Bonjour Fabien Lecoeuvre.
6: Bonjour Cyril Sarah.
4: Merci beaucoup d'être mon invité aujourd'hui sur cette antenne. Sachez que pour les auditeurs, j'ai appris pas mal de choses juste avant l'émission. On va tenter de les dévoiler dans un instant.
6: Avec plaisir.
4: Puisque l'ADN, c'est tenter de savoir qui vous êtes au-delà de ce que vous faites. On commence alors par le début, toujours le début. Fabien Lecoeuvre, vous êtes né un 2 décembre dans les années 60 à Paris, avec un père ingénieur, une mère au foyer entourée de vos deux sœurs et une mère juive ashkénaze. Quel genre d'enfance vous diriez que vous avez eue?
6: J'ai eu une enfance heureuse, même si ça c'était compliqué par rapport à l'éducation. Mon père était extrêmement sévère, mais très heureuse, on a manqué de rien. J'avais la chance d'avoir dans ma famille une tante qui s'appelait Simone, ma grande tante, et qui m'a emmené très tôt dans des grands music halls parisiens applaudir des artistes qui allaient de Georges Brassens à Annie Cordy, Claude François, les Compagnons de la Chanson. Enfin, j'ai vu Joséphine Baker, Luis Mariano, j'ai vu tout ça déjà dans mon enfance. Donc j'ai eu une enfance, j'ai manqué de rien, tout s'est bien passé. Mon rêve, c'était évidemment je voulais devenir impresario. C'était l'appellation qu'on donnait aux gens qui travaillaient souvent dans l'ombre des artistes, en fait. Et puis, à chaque fois, mes parents se faisaient convoquer à l'école, ils se disaient, mais c'est quoi ce métier d'impresario? Pourquoi il veut faire ça? Alors, j'avais lu ça dans les journaux, entre un Paul Lederman ou Orlando, des gens comme ça qui étaient déjà des managers et des impresarios, Claude Carrère, enfin, des gens de cette qualité à l'époque. Et voilà comment, après, je me suis retrouvé dans ce métier, parce que pour faire plaisir à mes parents, j'ai passé mon bac, j'ai fait 2 ans de chambre de commerce de Paris pour passer mes diplômes que j'ai eu. Et puis après, j'ai mal tourné.
4: On va en parler du mal tourné dans un instant, mais ça fait de vous quel genre de petit garçon tout d'abord quand vous êtes petit?
6: Alors, un petit garçon, j'étais assez turbulent, j'étais très tout le temps en mouvement, je dormais très peu déjà. Je m'intéressais à tout, surtout au spectacle, à la chanson, très tôt. Et je dois dire que voilà, mais j'étais un garçon, je travaillais raisonnablement à l'école, juste pour passer sur la classe supérieure. Bon, j'avais quand même sauté une classe quand j'étais enfant, donc parce que j'avais vite appris beaucoup de choses très vite, très tôt. Voilà, et comme je suis né en décembre, ce qui fait que j'avais 2 ans d'avance. J'étais toujours été avec des garçons ou des filles de mon âge. Non, mais pas de mon âge, ils avaient tous déjà 2 ans de plus que moi. Mais j'ai grandi très vite avec des gens plus âgés.
4: Plus vite. Très jeune, vous obtenez un diplôme donc à la Chambre de commerce et de l'industrie de Paris. Vous allez vous retrouver présentateur un peu par hasard du journal télévisé interne de cette école, ce qui va vous permettre de réaliser pas mal de rencontres. Est-ce que vous pouvez nous expliquer quels souvenirs vous avez gardés de cela et quelles ont été les personnalités que vous avez été amené à rencontrer?
6: Mais surtout, je rencontrais beaucoup de chefs d'entreprise, puisque c'était une école de la chambre de commerce. Chacun venait de parler de sa réussite, de sa manière de gérer une situation, un commerce. Et puis surtout, j'ai rencontré Lynn Renault, qui a été une rencontre déterminante dans ma vie. Lynn Renault, elle est originaire du nord de la France, d'Armentières, comme mon père l'était aussi. Et puis un jour, elle est venue parler parce qu'elle faisait sa 3e ou 4e rentrée au Casino de Paris et elle avait besoin des chambres de commerce. Donc, elle est venue parler dans l'émission que j'animais le samedi matin. Elle est venue parler du Casino de Paris, de Paris Line, le spectacle, etc. Et puis, j'ai reçu une invitation à la Jonchère chez elle. À partir de là, j'ai rencontré un producteur qui s'appelait Mémé Ibac. Et puis, voilà, puis je suis rentré en maison de disque très vite.
9: Et ça a changé complètement ma destinée, parce que Line Renault m'a permis, je viens d'une génération où tous les garçons de 19-20 ans avaient le problème du service militaire, qui était obligatoire à l'époque. On est à la fin des années 70. Et Line Renault, qui a passé sa vie, et j'insiste là-dessus, parce qu'elle est toujours parmi nous encore aujourd'hui, à 96 ans, 97 ans même qu'elle a eu au mois de juillet, je me trompe même d'une année, c'est dire. Et alors, elle a passé sa vie à rendre service. C'est un être exceptionnel, Line Renault, exceptionnel. Donc elle m'a aussi rendu service, alors que elle m'avait vu qu'une fois finalement, et puis elle m'a permis de faire un service militaire sur Paris, ce qui fait que j'ai gardé mes contacts dans ce métier, ce qui m'a permis de rester dans ce métier. Une fois que mon année, j'étais mandaté au sport et spectacle, au ministère de l'air.
4: Oui. Finalement, quand on vous entend, vous allez débuter ce métier d'attaché de presse dans une maison de disques, mais vous êtes autodidacte à ce moment-là.
9: Alors, autodidacte, oui, parce que les écoles de spectacle n'existent pas, à part les écoles de cirque. Mais les écoles pour former des attachés de presse, des agents, des managers.
4: Aujourd'hui, on a des écoles pour ça qui s'intitulent l'EFAP, où on peut faire une école de radio.
9: Exactement.
4: Et y venir, mais c'est vrai qu'à l'époque, c'était beaucoup plus rare.
9: Ça n'existait pas.
4: Donc vous arrivez avec votre passion, vous rencontrez Line Renault, vous êtes dans une éducation avec un diplôme qui n'a rien à voir avec ce que vous voulez faire finalement, et vous tentez d'avoir ce diplôme-là pour plaire à vos parents.
9: Et oui, évidemment, mais comme beaucoup de gens, quand on a un rêve en tête, on fait déjà plaisir à ses parents pour pas les décevoir. Et puis après, j'ai pris une autre option, une autre voie. C'est un métier, c'est pas que c'était rare, ces écoles n'existaient pas. Donc c'est même pas, on n'envisageait pas en tout cas de faire cette destinée. Quand on choisissait les arts du spectacle, d'un seul coup on vous regardait comme un saltimbanque, comme quelqu'un qui n'avait plus de raison finalement de choisir la voie traditionnelle. Et j'ai appris sur le tard, c'est bon, on rentre en maison de disque, on est au standard d'abord. Et le standard, c'est génial parce qu'on a les numéros de tout le monde à un moment donné. Donc voilà, et j'ai commencé vraiment au standard, moi, comme beaucoup de gens.
4: Vous êtes resté combien de temps ?
9: En maison de disque, 13 ans. Alors, je suis pas resté qu'au standard en maison de disque. Ça a duré un an, le standard.
4: Vous avez ensuite gravi les échelons et après avoir acquis les connaissances nécessaires dans ce petit milieu à l'époque, vous décidez de voler de vos propres ailes et vous lancez votre entreprise. On va vous appeler le colonel.
9: Oui, parce que j'ai un côté résistant, si vous voulez, dans ma manière d'être. Déjà, quand j'étais au ministère de l'air, ou à Ballard ou au Bourget, c'est les établissements et les bases aériennes, etc. J'ai passé mes grades pour être officier de réserve, etc. Et après, avec les années, on devient lieutenant-colonel de réserve, ce qui est mon cas. Donc après, on vous appelle le colonel, vous savez. C'est-à-dire, bon, et puis alors maintenant moins, beau plus maintenant. Bon, puis voilà, et puis après c'est passé comme ça. Et puis on m'appelle d'autres noms aujourd'hui à la télévision. J'ai d'autres noms qui me sont donnés. Bon, bah, c'est très bien, pourquoi pas.
4: Fabien Lecoeuvre, de nombreuses personnalités de tous milieux vont donc faire appel à vous pour médiatiser leurs actualités, notamment la famille de Claude François, qui va vous confier la communication et le développement artistique de la carrière posthume de leur père. Est-ce que vous avez toujours un regard sur tout aujourd'hui en ce qui concerne Claude François et d'autres artistes aussi?
9: Oui, alors avec Claude et Marc François, on est restés très proches. Ça fait 32 ou 33 ans qu'on travaille ensemble. Il y a moins de choses aujourd'hui qu'il y avait à faire il y a une trentaine d'années sur l'artiste, même dans la carrière posthume. Je crois que j'ai tout fait avec lui. J'ai écrit 11 livres sur Claude François, pas des moindres, des livres référents en plus. On a fait des places, des timbres Claude François avec la République française. On a tout relabilisé. On a sorti tout en CD, l'intégrale. On a fait, je sais pas ce que j'ai pas fait sur Claude François. Aujourd'hui, il y a moins de choses. Il y a des choses qui se font encore comme des croisières qui marchent très bien d'ailleurs. Mais là, j'ai rien à voir dedans parce que j'ai pas le temps de m'occuper de ça. Mais je sais qu'avec Claude, on s'appelle régulièrement.
4: Vous allez être responsable de la communication de la comédie musicale Belle Belle Belle. Vous allez participer au film Podium de Yann Moix qui va faire 4 millions de spectateurs. Et vous serez un des co-auteurs sur le film Clo-Clo, le biopic de Claude François joué par notamment Jérémy Régnier, sorti en salle en 2012. Vous vous occuperez aussi de la communication des héritiers de Joe Dassin, de la pièce Mike, laisse-nous t'aimer, de Michel Polnareff à titre personnel, du Gaufret, de Gilbert Montagnier, ou encore de grands événements comme la tournée H Tendre, dont vous allez vous occuper de nombreuses années. Vous serez ensuite un ponte de l'événementiel consacré à divers artistes. Et il va y avoir bien sûr d'autres choses. Quand vous vous retournez, est-ce que l'enfant qui est en vous est heureux de tout ce que vous avez réalisé ?
9: Mais c'est-à-dire que l'enfant s'imaginait même pas un instant le parcours que j'allais avoir. Parce que d'abord, je ne voulais pas faire... Aujourd'hui, je suis dans une notoriété plus qu'une célébrité, on va dire. Il faut pas confondre célébrité et notoriété. Moi, j'ai une notoriété de par mes fonctions aujourd'hui, parce que je suis de plus en plus un personnage public. avec toute raison gardée, encore une fois de plus, j'ai ce recul, mais c'est vrai, je pouvais même pas imaginer ça, parce que moi, je voulais être impresario, je voulais pas être connu, forcément. Donc, mais aujourd'hui, les gens de l'ombre sont très vite dans la lumière, pour beaucoup. Je pense à Pascal Nègre, qui a été le directeur de la Starac, admirablement. Enfin, on passe vite de l'autre côté du rideau, mais c'est parce que c'est une époque qui veut ça. Mais j'avais pas envisagé ça, ça je vous le confirme.
4: J'ai pensé, parce que vous avez publié près de, entre 60 et 100 ouvrages, alors je veux pas donner
9: 69
4: précisément.
9: Le 69e que vous avez sur le bureau.
4: Le 69e ouvrage, principalement sur des grands chanteurs français d'une époque, de Jacques Brel à Michel Polnareff, et puis d'autres ouvrages également sur la chanson française et bien d'autres ouvrages. Est-ce que vous avez pensé à devenir parolier à un moment donné?
9: Alors, c'est drôle que vous me posiez cette question, parce que j'y ai pensé, mais c'est un autre art, c'est une autre manière d'écriture. On peut écrire des livres, on peut pas écrire de chansons. C'est encore autre chose. Comme on peut faire des chansons, on est incapable d'écrire un livre. Moi, combien de fois j'ai permis à Jacques Revaux, grand compositeur, ou à des gens comme Michel Jourdan, grand parolier, entre autres pour Mike Brandt, pour Marie Laforêt, pour Sinatra, pour plein de gens, ils sont incapables d'écrire leur vie. C'est deux arts complètement différents, même si l'écriture les rassemble. Mais une chanson, c'est très particulier. J'ai pas ce rythme-là. Un livre, par exemple, moi, j'ai pas de talent de romancier. J'ai un talent de biographe. Il faut que j'écrive une vie quand elle a déjà été vécue. J'ai pas d'imaginaire. D'ailleurs, je ne lis dans ma vie depuis que je suis enfant. Le premier livre, on va dire biographique, que j'ai pu lire, c'était 93 de Victor Hugo. Et sinon, c'est des autobiographies de célébrités, acteurs, chanteurs, hommes d'entreprise, peu importe. Mais il faut que ce soit des autobiographies. Sinon, je rentre pas dedans.
4: Vous avez écrit sur Claude François. Vous avez été amené à le rencontrer, le voir sur scène, mais est-ce que vous l'avez rencontré?
9: Oui, je l'ai rencontré.
4: Parce que vous étiez très jeune quand même quand il est parti.
9: J'étais extrêmement jeune, mais il voulait m'engager pour faire mon stage. Je devais commencer en mai 78. Il avait dit à sa proche collaboratrice Nicole Grouillet, il lui disait, mais ce garçon, c'est un petit personnage. Il me dit, c'est un type comme ça qu'il nous faut à la communication. Donc, et puis je devais faire mon stage. Chez Claude François, j'ai eu mon bac à 15 ans et demi, donc j'étais déjà en école de presse, en école de la chambre de commerce. Mais je voulais m'orienter vers la presse et les médias. Et il trouvait que j'étais un petit personnage. Alors je dis, mais c'est quoi? Mais dans sa bouche, c'était pas péjoratif. Donc, et puis le destin en a décidé autrement. Il est mort, malheureusement, en mars 78.
4: Mais voilà. Le vœu a quand même été respecté par ses enfants.
9: Oui, et c'est très curieux d'ailleurs. Bien des années plus tard, après la disparition de leur papa, Claude François Junior m'appelle, parce que j'avais signé un article dans un canard qui lui avait plu. On s'est rencontrés, on s'est plus quittés.
4: Par la suite, vous allez devenir spécialiste people, doté d'anecdotes dans plusieurs émissions de radio et de télévision en tant qu'invité, chroniqueur ou co-présentateur. Vous allez travailler notamment sur Rire et Chanson, France Bleu, Europe 1, mais aussi à la télévision, sur CNews ou encore C8. Et cette année encore, aux côtés de Cyril Hanouna dans Tout Beau Tout Neuf, cette fois sur W9. Pour les infos people, où vous relatez tous les soirs des anecdotes sur le monde artistique plus actuel. Et on sent qu'il y a une fidélité entre vous qui remonte à il y a bien plus longtemps que ça n'en a l'air.
9: Cyril Hanouna, on s'est rencontrés en 2003-2004. J'étais son premier employeur. Et le dernier d'ailleurs, à mon avis. Premier et l'unique employeur de Cyril Hanouna. Il en a encore parlé hier soir dans l'émission d'ailleurs. Et en fait, à l'époque, moi je produisais une émission sur Rire et Chanson, comme vous avez si bien parlé.
4: Les pipeleries.
9: Et puis, j'avais avec les Chevaliers du Fiel. Et puis finalement, ils sont partis sur une autre radio. Et du coup, on a engagé Cyril Hanouna, je lui versais un salaire de 1 300 € par mois.
4: Wow.
9: C'est-à-dire pour faire une quotidienne. Donc, sur Rire et Chanson, il a bien changé ses tarifs depuis.
4: Mais vous diriez qu'il vous l'a bien rendu.
9: Oui, parce que c'est un type fidèle, moi aussi. Et puis, on s'aime beaucoup, on se parle très peu finalement dans la vie. Je ne suis pas dans sa vie privée, je n'interviens pas dans tout ça. Il a sa vie, moi j'ai la mienne. Mais il suffit qu'on se regarde, on sait. On a cette espèce de fraternité qui est à la vie à la mort en fait, parce que voilà. Et puis c'est un mec sérieux, consciencieux, drôle, il me fait rire, moi je le fais rire aussi dans le personnage que je suis devenu par les médias. Donc voilà, et ça fonctionne bien, les audiences marchent bien. Vous savez, aujourd'hui quand vous faites de la télévision, les audiences, elles sont minute par minute pour la télé, donc on sait.
4: Et il les voit en direct, Cyril, d'ailleurs.
9: Il les voit en direct et il voit quand un type rentre sur le plateau, si ça chute ou si d'un seul coup ça prend 400 000 personnes à la minute. Donc voilà, et puis donc à ce titre-là, il m'est resté fidèle pour tout ça aussi, parce que les gens aiment qu'on leur raconte des histoires, ils aiment qu'on leur faire de la promo, c'est une chose, mais après ils aiment qu'on raconte des anecdotes et ça marche, voilà.
4: Et on va y venir dans un instant. Vous êtes également fidèle, vous, à CNews, où l'on vous retrouve de nouveau cette année avec Nos années bonheur en chanson, oui, qui est en accord avec votre nouvel ouvrage du même titre sorti chez Fayard. Est-ce qu'on pourrait dire que vous êtes un nostalgique d'une époque ?
9: Pas du tout. J'adore mon époque aujourd'hui. J'aime les gens, j'observe les choses, j'adore les nouvelles générations d'artistes. Moi, je suis fasciné par tous ces grands auteurs, que ce soit Abdelmalik, grand auteur, que ce soit Grand Corps Malade, ou même Gauvin Serre, par exemple.
4: Grand Corps Malade, vous en parlez. C'est un petit peu compliqué entre vous en ce moment. Est-ce que vous voulez l'évoquer ?
9: Je veux bien sûr en parler. Je parle de tout. J'ai aucun problème.
4: Allons-y.
9: Alors, Grand Corps Malade, j'ouvre une parenthèse là-dessus, puisque j'ai gagné un procès contre lui.
4: Là, il y a quelques jours.
9: Il y a quelques jours, absolument. J'ai gagné à la suite d'un arrêt en cour d'appel. Donc, c'est une décision importante. Elle est importante pour moi dans une affaire que je vais vous rappeler, mais surtout pour des millions de gens à qui on peut un jour voler, qu'on soit connu ou pas connu, à qui on pourra voler une voix pour faire un disque. Vous savez, en matière de droit, en école de droit en tout cas, les attributs de la personnalité font partie des cours de première année. C'est-à-dire l'attribut de la personnalité, c'est le physique et la voix. On n'a pas le droit de vous l'apprendre. Elle appartient, quoi qu'il arrive, à la personne. Il se trouve que en 2021, là où j'avais été maladroit avec une artiste que j'avais qualifiée d'effrayante à un moment donné, je m'en étais excusé à plusieurs reprises auprès de l'agence France Presse, et puis Grand Corps Malade a eu la bonne ou la mauvaise idée de reprendre mes phrases dans une interview et de faire un duo avec moi. Et lui, il répondait, il me donnait la leçon et tout ça, comme vous savez, tous ces gens qui souvent s'autoproclament justiciers. On en croise beaucoup dans notre époque. Et donc, c'était très réussi ce qu'il avait fait, parce que c'est un grand talent.
4: C'est ce que j'allais vous dire. C'est parce que
9: talent.
4: Pour autant, vous dites que c'est un grand talent.
9: Ah, mais c'est un grand talent. Donc, ça m'a blessé doublement, parce que il me faisait passer pour un odieux personnage. Et en même temps, moi qui avais tant d'admiration pour ce qu'il écrit, ça a été vraiment une blessure importante. Il a vendu, il a fait 3 millions de téléchargements, 500 000 albums, de duos à l'époque, il avait fait beaucoup de choses avec plein de gens et en hommage aux femmes et tout ça, c'est un très bel album, plus de 500 000 exemplaires vendus, c'est formidable, bon, machin. Mais à un moment donné, je me trouve complètement, dépouillé, volé de ma voix.
4: Oui.
9: Il pouvait faire la même chanson avec un comédien qui faisait ma voix, par exemple, oui, ou un imitateur même.
4: Bon, comme... Il aurait pu vous demander si ça vous posait problème.
9: Tout simplement,
4: vous auriez dit oui, évidemment.
9: Voilà. Peut-être qu'on aurait trouvé une fin de la chanson plus élégante.
4: Oui.
9: Vous voyez, Renaud, quand il fait les bobos, il dénonce le phénomène bobo parisien, mais à la fin, quand il termine sa chanson, Renaud, il dit, mais finalement, moi, je suis quelquefois un peu bobo, moi aussi. Voilà. C'est-à-dire qu'il y a une manière de faire les choses. Donc, il se trouve qu'en première instance, au procès, je n'ai pas perdu, comme j'ai vu dans les journaux il y a la semaine dernière. Non, ma demande n'était pas prise en compte. Ça ne veut pas dire que j'ai perdu. Donc, comme elle n'a pas été prise en compte parce que le tribunal s'est déclaré incompétent en matière de vol de voix, donc je suis allé en cour d'appel. Et en cour d'appel, ils ont fait du droit. Ils ont appliqué le droit français. C'est aussi simple que ça. C'est pas Grand Corps Malade qui écrit les textes de loi. C'est nos députés et sénateurs. Donc voilà, c'est comme ça.
4: Et Grand Corps Malade veut casser cette décision.
9: Alors, son avocat, il s'est pas exprimé encore, ni Grand Corps Malade ni son avocat. Est-ce qu'ils sont en train de s'expliquer tous les deux? Parce que je rappelle quand même que c'est son avocat de Grand Corps Malade qui avait conseillé à Grand Corps Malade qu'il avait l'autorisation de le faire, de prendre la voix, de faire bien le cœur. Bon, alors, quand on fait une radio comme aujourd'hui ou une télévision, ma voix est publique, comme la vôtre, d'ailleurs.
4: Bien sûr.
9: Et à partir du moment où on prend la voix, on la fait slammer et on en fait un disque.
4: C'est une autre histoire, parce que
9: le droit, c'est plus le même.
4: Tout à fait.
9: On est d'accord.
4: Fabien Lecoeuvre, on restera pas trop longtemps sur cette anecdote qui n'est pas très importante.
9: Très
4: franchement, c'est bien d'en parler, nous sommes d'accord, mais je m'intéresse davantage à votre travail, puisque dans cet ouvrage, Nos années bonheur en chansons chez Fayard, vous évoquez 300 chansons populaires qui ont bercé nos vies, nos premiers amours, nos amitiés, comme les Champs-Élysées, les Corons, la Ventura, ou encore le Lundi au soleil, les lacs du Connemara. C'est un voyage au cœur de la France musicale des années 60-55. Pour être bien précise, à 1980, nous partons avec vous à la découverte des mille et un secrets de ces refrains qui sont inoubliables et qui ont fait chanter et danser des générations entières. Et tout d'abord, je voulais vous demander pourquoi vous dédiez ce livre à votre ami Patrick Sébastien.
9: Alors, je vais vous faire une confidence. Pourquoi j'ai dédié ce livre à mon ami Patrick Sébastien? Parce que c'est grâce à lui que les livres, les dictionnaires que je fais depuis des années sur les histoires de chansons, ça s'est passé dans un débriefing de l'émission Les années bonheur que j'ai fait pendant 14 ans que j'ai co-présenté avec lui pendant 14 ans. Et à l'issue d'une émission, on avait reçu Henri Salvador. Et Henri Salvador face à moi, vous savez que je lui racontais ce qu'on lui doit beaucoup à Henri Salvador. C'est un grand talent. Mais surtout grâce à la chanson qu'il a chantée, qui était le tube de l'été 1960, qui s'appelait « Faut rigoler, faut rigoler ». Et ça commençait « Nos ancêtres, les Gaulois ». Bon. Et c'est grâce à cette chanson qui a été le tube de l'été en 60, que deux journalistes dessinateurs au journal Pilote, qui s'appelaient Goscinny et Uderzo, ont eu l'idée de faire Astérix.
4: J'embrasse très fort Anne Goscinny qui nous écoute sans
9: voilà. doute. Voilà. Et donc, voilà comment l'histoire a démarré. Et je raconte ça un jour dans une émission. Ça a fait un succès. Henri Salvador, au bout d'une minute, il me dit, ah, mais oui, il confirme l'histoire, etc. Et dans la loge, vers 1h du matin, on débrief avec Patrick Sébastien à l'issue de cette émission. Et il me dit, tu devrais faire un livre qui consigne toutes les histoires de chansons. Ça date de l'année 2006. Depuis, je me suis bien rattrapé.
4: Est-ce que vous diriez que vous et Patrick Sébastien, vous êtes les relais de la chanson populaire? Je ne sais pas si le mot relais est tout à fait exact.
9: Alors, chanson française en général, chanson populaire, vous savez, dans la bouche de certains, c'est un gros mot.
4: Oui.
9: Bon, parce qu'il y en a qui n'aiment pas le populaire, ils l'associent au populisme. Ça n'a rien à voir, encore une fois de plus.
4: Qu'est-ce que la chanson populaire pour vous, puisque vous donnez cette définition dans votre ouvrage?
9: La chanson populaire, je pense, c'est une chanson qui rassemble le plus grand nombre. D'ailleurs, tous les titres dont je parle, et vous l'avez très bien dit en tout cas, que ce soit de 55 à 89, ce sont tous des titres qui ont vendu plus d'un million d'exemplaires. Et vous savez, à un moment donné, ce qui met d'accord tout le monde sur la vie, sur une chanson, ce sont les chiffres. Pour moi, il n'y a pas de mauvais artistes dans la vie, il y a des publics différents, c'est pas pareil. Et surtout, les 1 million d'exemplaires d'un album de Francis Cabrel, pour moi, qui sont aussi importants que les 1 million d'exemplaires d'un album de Laurie. On sait bien que c'est pas les mêmes publics.
4: Bien sûr.
9: Mais ça reste deux valeurs importantes à mes yeux.
4: 300 titres, un peu plus, dans cet ouvrage-là. Est-ce que vous savez lequel a fait le plus de ventes?
9: Alors, il y a, comme d'habitude, qui est devenu My Way. Alors ça, je crois qu'il y a plus d'un milliard de diffusions depuis sa création en 1967. Donc là, c'est un truc à part. La chanson est au niveau de Yesterday, des Beatles ou de Let It Be. Bon, c'est les trois chansons mondiales les plus diffusées au monde. Il n'y a pas une minute au monde où la chanson, comme d'habitude, n'est pas diffusée.
4: Fabien Lecoeuvre, la chanson populaire est forcément synonyme de bonheur pour vous, mais c'est vrai que parfois elle est triste, et vous parlez de cette sérotonine du bonheur, de cette dopamine du plaisir qu'elle provoque, avec surtout une grande question. Quels souvenirs jaillissent lorsque résonnent les premières notes d'un tube? Et quand tout le reste a disparu? Vous nous recommandez de fermer les yeux avec un accord de guitare, un parfum oublié, tout revient. Hier encore, on avait 10 ans, 15, 20 ans. Quelle serait alors la chanson la plus spéciale pour vous et pourquoi?
9: Ouais, c'est ce qui reste quand tout a disparu. Pour moi, c'est une phrase très importante que j'ai voulu exprimer parce que tout ce qu'on peut vivre dans la vie, les grands bonheurs, les petits bonheurs. Alors j'en réfère évidemment à Marcel Proust avec sa célèbre Madeleine de Proust, puisque quand le héros du livre du côté de chez Swann, évidemment à un moment donné croque dans sa madeleine, il repense à 21 ans plus tôt quand sa tante Léonie lui faisait ses célèbres pâtisseries. Et pour moi, une chanson, c'est pareil. Vous savez, des fois, vous entendez une chanson à la radio, vous mettez plus fort. D'où l'importance de la radio, finalement. Parce que d'un seul coup, ça vous ramène 21 ans en arrière. Vous savez, ça, c'est pas ma définition, c'est celle de Marcel Proust. 21 ans, c'est le temps qu'il doit y avoir entre le moment où vous le vivez et le moment où vous en souviendrez plus tard. C'est 3 fois 7 ans. C'est 3 générations. Une génération, c'est pas 10 ans, c'est 7 ans. Et encore une fois de plus, c'est toujours... La définition pour moi d'une forme de nostalgie, c'est le bonheur d'être triste. Parce que pour certaines personnes, et tous ceux qui nous écoutent le savent, parfois on est heureux d'être triste.
4: Oui.
9: C'est pas forcément un souvenir malheureux d'être triste. Ça peut être un plaisir aussi. Et au nom de tout ça, je pense que j'ai voulu expliquer sur l'échelle du temps l'importance d'une chanson. Et vous le savez très bien, on peut pas passer une journée aujourd'hui sans chanson, sans chanter.
4: Fabien Lecoeuvre, dans un instant, vous nous livrerez votre Madeleine de Proust, si vous le voulez bien. Je vous laisse le temps d'y réfléchir. Vous restez avec nous. On continue cette émission avec mon invité. Mais tout de suite, c'est le rappel des titres sur Radio J. Radio J. Cyril Sarah.

0: Et la France convoque le représentant diplomatique iranien après un incident impliquant des employés de l'ambassade de France à Téhéran. Le ministère français des Affaires étrangères affirme que des membres du personnel de l'ambassade ont été retenus et intimidés physiquement par des agents de sécurité iraniens. La France demande à l'Iran d'enquêter sur l'incident, de sanctionner les responsables et de garantir la sécurité de l'ambassade et de son personnel. L'Iran a attaqué plusieurs infrastructures essentielles du Koweït, notamment des centrales électriques et des installations de traitement de l'eau. Des incendies se sont déclarés dans certaines installations. Le Koweït affirme qu'il s'agit de la 4e attaque en 4 jours contre ce type d'infrastructure. Le ministre de l'Intérieur, Eskandar Momeni, est au Pakistan pour rencontrer des médiateurs. Les affrontements entre l'Iran et les États-Unis se poursuivent depuis 10 jours. Le Pakistan tente de jouer un rôle de médiateur pour relancer les discussions entre les deux pays. Toutefois, aucune solution concrète n'a encore été trouvée. Israël demande à l'UNESCO de condamner l'utilisation du château de Beaufort dans le sud du Liban comme base militaire par le Hezbollah. Le groupe terroriste aurait transformé cette forteresse historique en position militaire avec un réseau de tunnels sous le site. Des centaines de roquettes contre le nord d'Israël auraient été tirées depuis cette zone. Israël reproche à l'UNESCO de ne pas avoir condamné cette utilisation du château et estime que l'organisation ne protège pas suffisamment les sites historiques lorsqu'ils sont utilisés à des fins militaires. Enfin, plus de 300 personnalités du monde de la culture ont signé une tribune de soutien à la DJ Barbara Butch. Parmi les personnalités ayant signé figurent notamment Alain Chabat, Géraldine Nakache ou encore Vincent Elbaz. Par ailleurs, le parquet de Grenoble annonce l'ouverture d'une enquête pour délit d'entrave concertée aux libertés après l'interruption samedi d'un concert de la DJ par des militants pro-palestiniens et LFI.
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3: De retour sur l'antenne de Radio J. Merci de passer votre après-midi avec nous jusqu'à 16h avec mon invité aujourd'hui, Fabien Lecoeuvre, pour son livre Nos années bonheur en chansons aux éditions Fayard. Et vous nous livrez des chansons, celles qui ont fait connaître les grands de cette époque avec des confidences des studios, les tensions dans les coulisses, les inspirations inattendues et les destins brisés. Parlons de quelques titres, si vous le voulez bien, Fabien Lecoeuvre. Quand on lit votre ouvrage, on se rend compte que de nombreux succès ne sont pas forcément des pures créations, notamment dans les années 60, mais des titres qui marchaient ailleurs qu'en France, réécrits ou revisités. Et ça, je l'ai appris en lisant votre livre. Et j'ai envie qu'on écoute ce titre-là d'abord.

0: nous sommes en train d'écouter le groupe The Everly Brothers. Et ce groupe-là, c'est celui qui va inspirer Belle Belle Belle. Claude François va se battre pour avoir ce titre qui ne lui est absolument pas destiné.
1: Oui,
0: c'est ce que vous racontez.
1: C'est exactement ça, puisque c'était destiné à un autre artiste de la même maison de disques. Et Claude François, c'est Régine, dans une de ses boîtes déjà à l'époque, en 1962, qui avait fait écouter à Claude François ce fameux Mad to Love que vous avez, dont vous avez passé un extrait. Et avait dit, tu devrais chanter ça, ça va marcher en France. Donc lui, il part avec le 45 tours sous le bras, qui était un import américain, et il va voir le patron de la maison disque. Mais c'était réservé à Lucky Blondeau, un autre chanteur qui avait déjà 6 mois d'avance sur la carrière de Claude François, parce qu'il avait déjà sorti un disque qui s'appelait Jolie Petite Chella. Et donc, il était déjà un peu vedette, alors que Clo-Clo était personne encore. Et puis finalement, c'est Paul Lederman qui a négocié un peu déjà à l'époque pour que ce soit Claude François qui l'interprète et pas l'autre.
0: Et on verra que ce sera, ça restera d'ailleurs son titre fétiche qu'il chantera à tous ses concerts et celui qu'il a fait connaître en 62, un autre titre à découvrir.

0: c'est Marino Marini qui chante Quaglione, qui va devenir Bambino par la suite. Dalida, à ce moment-là, elle ne perce pas parce qu'elle n'a pas le bon titre.
1: Et non, elle avait déjà sorti deux disques 45 tours qui ne fonctionnaient pas, pas plus que ça. Elle a bénéficié alors à la fois de Bambino qui était une adaptation et qui a été extraordinaire. Elle est restée un an au hit parade à l'époque, ce qui est quand même très rare. Elle a vendu des millions de disques, c'est un disque qui s'est vendu à plus de 6 millions dans le monde, c'est quand même incroyable. Mais surtout, elle arrivait dans une époque où il y avait toute une immigration italienne qui était déjà arrivée en France, qui avait fui le fascisme de Mussolini. Et eux, ils avaient leurs idoles. Donc c'est eux qui ont choisi à un moment donné cette vague migratoire, a choisi Dalida, qui représentait l'Italie mieux que personne. Et elle a bénéficié de ce mouvement migratoire français. Parce que voilà, il se retournait vers Dalida qui parlait parfaitement dans le français et l'italien.
0: Et son producteur était Eddie Barclay. Lucien Maurice l'adorait, patron d'Europe 1. Il va l'aider puisqu'il va matraquer sans cesse ce titre toutes les heures sur Europe 1. Et vous l'avez dit, la chanson sera numéro 1 des hit parades pendant 39 semaines, vendue à 3 millions d'exemplaires. C'est un titre magnifique. On parlera peut-être encore de Dalida tout à l'heure. Un autre titre également. Connaissez.
1: Ben oui,
0: José.
1: Vous mes amis.
0: Voilà. À ce moment-là, ça s'appelle Que Sara de José Feliciano et c'est donc Mike Brandt qui va faire cette chanson, reprendre cette chanson qui s'intitulera Qui Saura. Ce titre-là, pareil, il ne lui est pas, il n'est pas créé pour lui et non. Il va le propulser.
1: Oui, c'est-à-dire que, alors il avait fait un premier disque, Laisse-moi t'aimer.
0: Ouais, mais il commençait à être un peu.
1: Il fait 3-45 tours derrière qui vendent. Et vous avez raison, moyennement. Et la carrière était déjà en chute, à peine avoir été lancée. Et puis il y avait ce disque dans les cartons, parce que c'était le gagnant de San Remo cette année-là, en 1960, fin 71, début 72. Et puis la bonne idée du producteur Charles Tallard, d'abord Jean Renard pour l'enregistrer, Charles Tallard pour l'exploiter, ça a été de lui faire chanter Qui Saura. Et là, à partir de là, il vend 2 millions d'exemplaires en quelques semaines. Et sa carrière est relancée incroyablement, puisque ça restera, de toute façon, dans ses 4 ans et demi de carrière, ça restera son plus grand succès.
0: Il y a une autre chanson également dont je voulais parler avec vous. C'est Poupée de cire, poupée de son, interprétée par France Gall, écrite par Gainsbourg, qui l'a fait gagner au concours de l'Eurovision le 20 mars 65. Mais ce que vous ne dites pas forcément, c'est que ce titre et ce succès lui ont valu une rupture.
1: Ah, une rupture très célèbre. Très très célèbre.
0: Qui a été connue du grand public, mais il y a seulement une dizaine d'années.
1: Oui, effectivement. C'est moi qui l'ai annoncé parce que France Gall m'avait autorisé à le raconter. France Gall a été la compagne de Claude François entre, on va dire, je vais vous dire précisément, entre le 24 septembre 1964 et l'été 1967. Ils ont été pendant 3 ans et demi ensemble. Très jolie histoire d'amour, tenue secrète par la maison de disques et les producteurs qui ne voulaient pas que Claude François ait une fiancée puisque c'était des millions de filles en France qui voulaient être la fiancée de Claude François. Donc on voulait laisser l'espoir à ces milliers de jeunes filles, ces millions de jeunes filles en France. Donc il fallait cacher cette liaison. Et France Gall en avait un peu marre, comme d'être toujours cachée. Et puis surtout, quand elle se présente à l'Eurovision et qu'elle remporte l'Eurovision, Claude François lui dira, quand elle l'appellera dans la nuit de Rome, cette année-là, où elle venait de remporter le trophée, Claude François lui dit, écoute, tu as gagné l'Eurovision, mais tu m'as perdu. Mmh. Alors là, ça c'est violent. Vous imaginez dans la tête d'une jeune fille, c'est un truc invraisemblable.
0: Il était quand même compliqué, ce Claude François.
1: Ah ben, vous savez, c'est des gens qui sont, à un moment donné, trop pris entre leur succès, leur vie privée. Ils savent plus où est le curseur, en fait, parfois.
0: Quel titre, quel refrain a l'histoire la plus incroyable pour vous, Fabien Lecoeuvre ?
1: Nino Ferrer.
0: Laquelle ?
1: Le Sud de Nino Ferrer.
0: Ah, pourquoi ?
1: J'adore cette chanson. Mmh. C'est une chanson qui a vendu plus d'un million d'exemplaires à l'époque et depuis, on est peut-être à 3. C'est-à-dire que cette chanson a été le tube de l'été 1975, mais a été créée 2 ans plus tôt, au printemps 1973, le jour où Nino Ferrer avait loué une maison à Rueil-Malmaison. Il avait décidé de créer une roseraie chez lui, donc il achète chez un horticulteur 300 rosiers qui sont livrés la semaine suivante dans des caisses, des cajots. Et 2 mois après, les rosiers ne sont toujours pas plantés. Donc qu'est-ce qui se passe ? Les rosiers commençaient à germer à travers les caisses, évidemment. Et à chaque fois que venaient des invités chez Nino Ferrer, un peu avant l'été 73, il disait, mais ton jardin soit fleuri, ils sont encore dans les cajots, tes rosiers. Et Nino répétait, ne t'inquiète pas, ici, le temps dure longtemps. C'est pour ça que la chanson Le Sud s'est appelée au départ Le Temps dure longtemps, puis c'est trop compliqué comme titre à retenir. Donc la maison de disques CBS à l'époque a préféré choisir tout simplement Le Sud. Mais il faudra encore un an et demi avant qu'il l'enregistre définitivement. Il se battra avec l'ingénieur du son. Enfin, ça a été Bernard Estardi, ça a été très compliqué pour finalement en faire un tube exceptionnel qui traverse le temps aujourd'hui.
0: Quel est pour vous le plus grand succès populaire de tous les temps?
1: Le plus grand succès populaire de tous les temps. Alors ça, c'est une question. C'est-à-dire entre Johnny Hallyday, Michel Sardou, entre Maurice Chevalier, si on doit remonter de tous les temps. Le plus grand succès, la plus grande chanson. Vous savez, moi, je prendrais les 10 chansons françaises qui arrivent en tête des ventes à la SACEM et à l'international, qui rapportent donc le plus de devises, on va dire.
0: Et votre Madeleine de Proust à vous, alors?
1: Alors moi, ma Madeleine de Proust, c'est une chanson de Claude François qui s'appelle Chanson populaire. Décidément, ça me poursuit. Depuis mon enfance, quand j'entends cette chanson, c'est un espèce de ressort dans ma vie. C'est-à-dire que c'est très bien écrit, c'est très bien arrangé musicalement. Si vous êtes un jour un peu dépressif, ce qui m'arrive jamais, hein, je suis un type, moi je me lève le matin, je remercie chaque jour le ciel d'avoir une journée de plus. Mais ça peut arriver des fois d'avoir que des mauvaises nouvelles dans la journée. Quand j'écoute cette chanson, tout va bien.
0: Dans les années 60, c'est une période où beaucoup de titres de chansons sont des prénoms. C'est une observation. Ouais. Céline du Gaufret, Daniela du groupe Les Chaussettes Noires, Dominique de Sœur Sourire, Elisa de Serge Gainsbourg, Nathalie de Gilbert Bécaud. Et de toute époque, les grands titres n'étaient pas forcément dédiés à ceux qui ont fini par les chanter. C'est ce qu'on apprend dans votre ouvrage. Je trouve quand même.
1: Ouais, c'est ce qui est le plus fascinant, Cyrielle, en fait, dans ce genre de livre. Parce que c'est des chansons. Par exemple, vous parliez de Céline du Gaufret, qui est un chef-d'œuvre d'écriture, évidemment. Elle avait été destinée à Claude François. Mais comme Claude François avait fait écouter la maquette à France Gall, à l'époque, ils vivaient ensemble, en 66. Elle aimait pas du tout France Gall. Alors, Claude a dit, puis tu dois pas chanter des chansons tristes, Claude, faut que tu chantes des chansons gays, qui dansent, etc. Donc, il l'a refusé. Et puis, du Gaufret, pour le bonheur du Gaufret, puisqu'il en a vendu quand même 1 million, déjà à l'époque, ce qui a énervé Claude François, évidemment, quand il a vu les ventes. Donc voilà, et puis plein d'autres comme ça, l'envie de Goldman qui était au départ écrite pour Sardou, pas pour Johnny, et Johnny l'interprétera 4 ans plus tard.
0: Et on apprend aussi que beaucoup d'artistes vont se battre pour que certains auteurs acceptent de travailler ou de leur donner leur texte. Mike Brandt avec Issoura, également Claude François à un moment donné, comme on l'a évoqué tout à l'heure. On va voir que les artistes vont devoir se battre pour que certains travaillent avec eux alors qu'ils sont déjà connus.
1: C'est vrai.
0: Alors qu'aujourd'hui, on voit qu'il y a une espèce de profusion de paroliers et que c'est beaucoup plus difficile de placer des chansons.
1: Des chansons. Parce que l'époque a changé. Aujourd'hui, à part Florent Pagny, immense star, qui revendique ne pas écrire ses chansons. Tous les autres chanteurs, auteurs, compositeurs, je dis compositeurs, compositrices évidemment, ou autrices, tous maintenant revendiquent être auteurs-compositeurs.
0: C'est ça.
1: C'est un drame.
0: Oui.
1: Parce que tout le monde n'a pas le talent de Gainsbourg, de Polnareff, de ces grands auteurs, en fait, ou d'un Jean-Loup Dabadie, vous voyez. Mm. Et donc c'est un drame parce que ils font tous leurs chansons, ils ont l'impression de gagner plus en faisant des droits qu'ils encaissent uniquement pour eux. Mais finalement, vous savez, un Johnny Hallyday, une Edith Piaf ou Yves Montand n'existeraient pas s'ils avaient fait leurs chansons eux-mêmes. Hein. C'est-à-dire que je pense qu'il y a des gens dont c'est vraiment le métier et qui ont les mots d'une époque. Aujourd'hui, par exemple, il y a un garçon qui s'appelle Paul École, qui vit en Bretagne, qui veut jamais venir à Paris, que j'ai quelquefois au téléphone parce qu'il achète mes livres. Et donc, il m'appelle, il est content, son père lui a offert un de mes premiers dictionnaires à Noël, enfin, il était content, et puis on est resté amis. Ben Paul École, il écrit beaucoup pour Florent Pagny, pour Christophe Maé, pour tous ces grands artistes aujourd'hui. Et ils ont raison. Maé, à un moment donné, je pense qu'il est important de récupérer des textes autrement que de sa propre personne.
0: Fabien Lecoeuvre, on a évoqué Eddie Barclay. Annabelle Chakmes nous en parle sur Radio J. Radio J. Annabelle.
2: Bonjour Cyrielle, bonjour Monsieur Lecoeuvre.
1: Bonjour.
2: Aujourd'hui, j'ai eu envie de vous parler d'un livre qui fait voyager à travers une époque que les moins de 20 ans ne pourront jamais connaître. Dans Eddie Barclay et moi, aux éditions du Cherche Midi, François Bernheim, musicien, compositeur et producteur, raconte l'histoire d'un homme, Eddie Barclay, à côté duquel il a travaillé pendant de longues années, mais aussi celle d'un monde aujourd'hui disparu, celle du showbiz à paillettes et des fêtes légendaires où la musique régnait comme une religion. François Bernheim livre dans cet ouvrage un portrait fascinant de ce producteur de génie, démesuré, imprévisible et flamboyant, un homme qui a fait les carrières de Dalida, Michel Delpech, Charles Charles Aznavour, pardon, et tant d'autres.
3: Elle est popise.
2: Elle est popise.
0: Qu'est-ce que révèle ce livre au fond de cette époque et de la personnalité d'Eddie Barclay?
2: Il raconte l'envers du décor d'une période fastueuse, mais traversée par des rapports de pouvoir où chacun devait trouver sa place, souvent au prix de sa propre liberté. Eddie Barclay en était le soleil, éclatant, magnétique, et tous ceux qui gravitaient autour de lui savaient que la chaleur pouvait certains soirs devenir brûlante malgré les rires et les coupes de champagne. On comprend ces rapports complexes lorsque l'auteur écrit « Eddie est un gourou auquel nous vouons un culte sans que lui l'exige vraiment. Sa forte personnalité pardon, et son paternalisme vont dans ce sens. Le respect de l'homme est de rigueur. On découvre également, au détour d'une page, une facette plus inattendue de ce personnage, au-delà du culte des apparences, le rendant soudain plus humain et profond. Le fait que la musique lui aura servi à sauver une cinquantaine d'enfants juifs du quartier de la gare de Lyon de la déportation grâce à son intervention auprès d'un officier de la Waffen-SS, fou de musique lui aussi, dont il avait réussi à gagner la confiance.
0: Comment François Bernheim s'y prend pour nous plonger dans cet univers alors ?
2: François Bernheim signe un texte d'une profonde honnêteté dans lequel ses souvenirs se mêlent à une sorte d'introspection psychanalytique un poil dérangeante. On a le sentiment qu'il règle en quelque sorte ses comptes en observant une forme de tendre lucidité, donnant la délicieuse impression de plonger dans les pages People d'un Paris Match de l'époque qu'il évoque.
0: En conclusion, votre avis, Annabelle ?
2: Alors, ce livre, Eddie Barclay et moi, c'est un peu la revanche discrète de son auteur, son hommage sincère à un mentor fascinant et dévorant à la fois. Pour être honnête, en refermant ce livre, on a l'impression d'avoir assisté à la dernière fête d'Eddie Barclay, celle où les lumières s'éteignent lentement et où enfin, quelqu'un raconte la vérité.
0: Merci beaucoup, Annabelle Chakmes. Est-ce que vous avez pu assister à ces soirées, les fameuses soirées d'Eddie Barclay?
3: Oui, les nuits blanches, les soirées blanches, etc. Oui, bien sûr, j'ai assisté à 3 reprises.
0: C'était assez formidable, semble-t-il.
3: Oui, tout le monde se croisait, tout le monde s'embrassait, tout le monde se détestait cordialement ce genre de soirée, souvent.
0: Eddie Barclay et moi, de François Bernheim, aux éditions du Cherche Midi et dans toutes les bonnes librairies. Merci beaucoup, Annabelle Chakmes. Tout de suite, c'est le billet du jour avec Sarah Elbaz. Bonjour Sarah.
4: Bonjour Cyrielle, bonjour Fabien Lecoeuf.
3: Bonjour.
4: Est-ce que vous avez passé une bonne semaine ?
3: Excellente, oui, je pense, oui. Okay. J'avais pas le temps de voir la semaine passée.
4: J'imagine. Mais moi, vous savez, cette semaine, Fabien, j'ai failli me faire voler mon téléphone.
3: C'est pas vrai.
4: Ouais, mais c'est là que j'ai compris un truc. En fait, j'ai changé de direction artistique. Avant, j'étais juste une fille qui faisait des blagues. Maintenant, je suis une fille qui vit les blagues. Genre, quand un mec t'arrache ton téléphone et que ta première pensée, c'est... faut que j'en parle à Cyrielle pour la chronique de jeudi, tiens. Et puis dis que t'as dépassé un cap.
3: C'est vrai.
4: De toute façon, vous savez, je crois que j'ai arrêté de paniquer depuis que j'ai des enfants. Je relativise beaucoup trop. Avant, j'aurais pleuré, j'aurais sorti mes meilleures techniques de self-défense après sur TikTok, j'aurais appelé la police, fait une story dramatique. Mais là, non. J'ai atteint ce niveau de fatigue où quand on me dit « Madame, votre téléphone !» Je réponds « Oh, merci monsieur, prenez ma charge mentale, vraiment vous êtes un chic type, vraiment il en faut des comme ça de nos jours. » Parce que c'est ça être maman en fait. C'est quand t'as plus peur d'un mail de l'école pendant une épidémie de gastro que d'un voleur. Voilà mon niveau.
3: C'est pas mal, ça. Ouais,
4: et puis j'ai plus de principe. Hein. Avant j'en avais plein. Avant je me disais « Oui, quand je serai maman, que du fait maison, pas de caprice, chacun dans son lit, endormissement autonome, on en rigole d'avance. » Merci. Voilà, on se comprend. Maintenant, hier, pour calmer les pleurs de mon fils, je lui ai filé mon parapluie pour aller à l'école. Il pleuvait, hein. Moi, je suis sortie du boulot trempée. Lui en voiture, au sec. Ma fille de 15 mois mange des merguez et des bambas les Shabbat midi. Évidemment, tout le monde dort dans mon lit et pas d'endormissement autonome. Non, sachez, Fabien, que ma fille se calme et s'endort uniquement avec du Dalida. Elle se calme sur Portofino de manière instantanée et s'endort sur mourir sur scène. Voilà, j'ai plus de principe. Mais j'ai quelques minutes de paix et une certaine fierté maternelle, je vous le cache pas, parce que, ma fille sort du Dalida. Ça me fait verser quelques larmes de joie. J'ai créé mon mini-moi. Parce que sachez, Fabien, que dans la vie, ma passion depuis que je suis toute petite, c'est le karaoké. Et depuis que j'ai mon permis, c'est le karaoké-car. Le karaoké-car, en gros, c'est faire des karaokés en voiture et surtout dans les bouchons. Parce que je vous assure que le karaoké bouchon, c'est mon Olympia pour moi. Et chanter Bambino sur scène à fond dans ma voiture, c'est vraiment mon Everest. Au fond, vous savez, même si j'ai pas totalement mis en pratique les principes que j'avais avant d'être maman, au moins, j'ai quand même réussi l'éducation musicale de ma fille, et ça, c'est génial. Dalida aujourd'hui, Aznavour demain, et un petit medley de Michel Fugain la semaine prochaine, et là, ce sera la perfection. Et je finirai ma chronique en vous faisant une petite confidence, Fabien. Vous savez, au fond, chanter Dalida, Céline ou Patrick Bruel à fond dans ma voiture, c'est un peu ma thérapie. Mais raconter mes péripéties le jeudi à la radio, ça en fait aussi partie. Du coup, la semaine prochaine, pour continuer sur cette lancée, je vous raconterai comment, en me faisant draguer à la pharmacie, j'ai réussi à placer les mots périnée et épisiotomie dans la même phrase. Je sais, je vous ferai

0: Dalida. Parlez-nous de Dalida.
1: Elle avait une cuisine en formica orange. J'avais jamais vu ce formica encore à l'époque. Et on avait fait un reportage photo. Je faisais des reportages pour le magazine Stéphanie à l'époque. J'avais amené Plastique Bertrand chez elle. Et un photographe s'appelle Gilbert Moreau. Et puis on nous avait fait une salade dans la cuisine avec comme ça une omelette et tout ça. C'est une merveilleuse personne. Ça m'a fait une peine immense quand elle est partie. Et puis c'était vraiment une personne drôle, qui aimait la vie, qui aimait. C'est pour ça que le film, je pense qu'il a pas fonctionné comme il aurait dû fonctionner, parce que ils ont fait une Dalida nostalgique,
0: très sombre.
1: Alors c'était une joyeuse, elle aimait l'amour, la vie, les hommes. Enfin, elle avait consommé hein, tout ça largement. Hein. Donc elle c'était pas du tout. J'ai pas retrouvé la Dalida que moi j'ai connue, même si je l'ai pas bien connue, mais quand même quelques fois. Ouais.

0: nous avez raconté à travers les titres et à travers les anecdotes de la chanson française. Et on a essayé, à travers ces anecdotes, de voir un petit peu qui vous étiez. Alors, vous nous avez parlé d'un père ingénieur, d'une mère au foyer, de deux sœurs. Je vais faire l'hypothèse que vous êtes plutôt l'enfant du milieu.
1: Parce que c'est... Exactement. Ah. Bravo.
0: Parce que c'est celui qui va essayer d'être sage, c'est celui qui va essayer de comprendre, mais celui qui doit attirer la lumière aussi.
1: Eh oui.
0: Parce qu'entre deux sœurs et autre milieu, il faut attirer la lumière. Mmh. Alors on dit merci à ma tante, qui me fait découvrir des artistes. Et je deviens ce petit garçon qui est toujours en mouvement. On voit encore aujourd'hui, avec le nombre d'émissions que vous faites, le nombre d'œuvres que vous avez publiées, on a toujours dans ce mouvement, un enfant curieux, précoce, qui a sauté des classes, qui est né en décembre. En fait, précoce parce que vous deviez être né en janvier, mais vous êtes né en décembre, ça se trouve.
1: Je suis né en décembre, hein. Oui, oui, vraiment.
0: Et toujours en avance, même en avance dans ses études, puisqu'il crée un métier où il n'y a pas encore d'école, comme vous nous l'avez indiqué.
1: C'est vrai.
0: Vous rencontrez Lynn Renault, vous faites... Et cette femme vous montre que rendre service, c'est en fait ce qui vous a donné envie de le faire, je pense.
1: C'est vrai.
0: Ça veut dire que le bonheur qu'on a à rendre service et le bonheur à ce que les gens reçoivent ce service fait que c'est un des fils conducteurs de votre carrière.
1: Bien vu.
0: Mais je commence par l'hommage que vous nous avez fait à Claude François. Et je vois à travers Claude François une sorte de père ou de figure affective symbolique. On a quelqu'un qui est charismatique, mais qui était aussi fragile, qui était rigoureux, sévère.
1: Bien vu.
0: Sévère, on retrouve le même mot que votre papa. Mmh. Et puis, quelqu'un qui était fragile, alors du coup, on essaie de l'accompagner, mais on est un observateur. Un observateur qui fait qu'on essaye, comme un casque bleu, de faire au mieux pour les autres. Alors, on revient à la chanson et à la chanson populaire. Vous nous avez défini ce mot et vous nous avez rendu la beauté de ce mot. La chanson, c'est comme un espace thérapeutique, en fait. C'est un sanctuaire du bonheur, comme vous nous l'avez dit. La chanson, c'est des émotions. Ça peut soigner des blessures. Ça peut mettre des mots sur ce que l'on ressent, sur ce qu'on a vécu, sur des souvenirs, sur des blessures. Et puis, c'est aussi la musique que j'aime. Et c'est un miroir de ce que l'on a aimé, perdu ou espéré. Alors, vous êtes présenté comme ou Cyril a présenté et on a expliqué ce que c'était que la nostalgie. Et la nostalgie, le vrai sens de nostalgie, c'est le retour de la douleur. Mais on a apprécié votre définition. Il disait que c'est le bonheur d'être triste. En fait, vous êtes un nostalgique, un optimiste nostalgique.
1: C'est vrai. Oui, c'est une bonne définition.
0: Ça veut dire que vous avez une image joviale, vous avez une sorte de nostalgie réparatrice. Mm-hmm. Ça veut dire que on pense au beau, on pense à l'instant heureux, Vous nous avez quand même dit qu'il fallait attendre 21 ans quand même pour avoir ce retour sur image.
1: C'est ce qui est vrai.
0: Mais c'est une défense contre le vide, contre la perte aussi. Et puis la chanson, comme vous nous le dites, c'est ce qui reste quand tout a disparu.
1: Bravo.
0: Alors, on a vu aussi, à travers ce livre et à travers vos livres, que vous êtes un homme de mémoire. En fait, une sorte de mémoire collective, avec toutes ces anecdotes et toutes ces choses que l'on entend, que vous nous racontez, qui se passent derrière le rideau. Et puis, sa nostalgie comme un moteur, et pas comme une mélancolie. On retrouve le côté joyeux, le besoin d'archiver, le besoin de transmettre ce savoir que vous avez, et de réparer le temps. Vous nous avez dit, le temps dure longtemps. Et donc, vous êtes aussi un archiviste, une sorte de gardien du temps. Alors, ce qu'on a appris de vous, aujourd'hui, sur Radio J, c'est que vous étiez peut-être un gardien du bonheur, le fils de la chanson, et une mémoire, comme un rempart, et une émotion, comme ADN. Et vous nous montrez que la nostalgie, ça peut être quelque chose de positif, que grâce à la chanson, on peut retrouver une manière d'aimer, avec toujours de l'émotion.
2: Merci beaucoup Christian Richaud, notre psychanalyste que l'on retrouve tous les lundis et tous les jeudis sur Radio J. Voilà, portrait efficace, rapide, très synthétique juste. Et juste. Merci beaucoup Christian et à la semaine prochaine sur Radio J. Radio J.
3: Cyril Sarah Cohen.
2: C'est la fin de cette émission avec vous, Fabien Lecoeuvre. Vous êtes venu nous voir pour votre livre « Nos années bonheur en chanson » sorti chez Fayard. Un mot de la fin qui vous revient, vous dites ce que vous voulez.
1: Le mot de la fin, c'est qu'il y aura toujours des chansons.

0: qu'il arrive. Vous savez que toutes les grandes chansons suivent souvent nos vies et accompagnent nos grands événements, même politiques, religieux, culturels ou historiques en France. Selon les mouvements qu'il y a pu avoir en France, de la Révolution française à aujourd'hui, il y a toujours eu des grandes chansons. Quand les soldats partaient à la guerre en 1939, il y avait la chanson « J'attendrai », parce que les femmes désespérées voyaient partir l'homme de la maison à la guerre, sans savoir s'il allait revenir. Après, quand il y a eu toutes ces vagues migratoires portugaises, italiennes, espagnoles, elles ont toujours été accompagnées de chansons également. C'est-à-dire que je pense que les chansons existeront toujours. Donc c'est pour ça que je fais ces ouvrages, parce que j'espère que d'ici 2050, 2100, 2150, certains se pencheront sur ces petits livres que je peux faire et aussi nourriront encore une nouvelle chanson. Et je pense que c'est, voilà, c'est ce qu'a très bien dit Christian. C'est-à-dire, c'est un relais, en fait. Je suis un petit petit relais et qui, c'est des livres d'enseignement plus que de divertissement, finalement.
1: Merci beaucoup, Fabien Lecoeuvre. À la réalisation audio et vidéo, Benjamin Arnaud et Tana Noukaïev. Merci à toutes et à tous de nous avoir suivis. Rendez-vous lundi dès 15h avec mon invité Oscar Sisto, de retour sur scène dans le spectacle Lily et le Palais du Music Hall. En attendant, c'est la suite de votre journée avec le Club Imo présenté par Marc Ezrati. Et dans un instant, ce sera le journal sur Radio J. Belle journée.

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C'est le phénomène rap qui a littéralement secoué Israël. Fin 2023, en plein bouleversement national, le duo de rappeurs Nessie Halevi et Dor Soroker, alias Ness et Stila, lâche une bombe musicale sur les ondes. Harbou Darbou. Dès sa sortie, ce titre de drill, un sous-genre très sombre et rythmique du hip-hop, devient instantanément l'hymne le plus viral du pays, cumulant des millions d'écoutes en un temps record. Le thème « Harbou Darbou » puise ses racines dans l'argot arabe syrien, signifiant littéralement « des épées et des frappes ». Dans l'hébreu de la rue, l'expression a été adoptée pour décrire un chaos total, un affrontement d'une intensité extrême, ou pour tout simplement dire « on va tout retourner ». Et c'est exactement ce que fait la chanson. Produite dans un contexte de guerre, elle canalise la colère brute et le besoin de résilience viscérale d'une grande partie de la jeunesse israélienne. Sur le plan textuel, Ness et Stila ne font pas dans la dentelle. Les paroles rendent directement et frontalement hommage aux unités combattantes de l'armée israélienne. D'après les archives des charts israéliens, le titre a squatté la première place pendant des semaines. La chanson énumère avec fierté des unités mythiques comme Golani, Givati ou encore même Magav, la police des frontières.

Si le morceau a suscité des débats et parfois des critiques à l'international pour son ton guerrier assumé, localement, il a agi comme une véritable catharsis collective. Au-delà de son message percutant, Kharbou Darbou s'impose par une production musicale redoutablement efficace. Elle prouve que la scène hip-hop israélienne sait s'emparer de l'actualité à vif, avec un flow brut, sans filtre, et une capacité à capturer l'esprit d'une époque troublée.

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1: Bonsoir à tous. Tsahal confirme des tirs de sommation après le franchissement de la ligne convenue par l'armée libanaise. En fait, Tsahal et l'armée libanaise ont convenu d'un accord pour que l'armée souveraine du Liban prenne le contrôle de secteurs qui étaient contrôlés jusqu'à présent par le Hezbollah et qui ont été délogés par l'armée israélienne. Et là, apparemment, l'armée libanaise a dépassé ce qui avait été prévu en termes de territoire. Selon un responsable militaire israélien, les forces libanaises avaient franchi à l'aide d'un bulldozer les limites de la zone convenue, mais les Israéliens restent très intéressés à ce que cet accord se poursuive. Et donc, apparemment, c'est juste des tirs de semonce. Les Israéliens veulent que l'armée libanaise prenne le contrôle des régions qui étaient contrôlées par le Hezbollah. L'Iran aurait transféré des milliers de centrifugeuses nucléaires dans le complexe souterrain de Pixax Mountain. Selon le Wall Street Journal, des renseignements israéliens estiment que l'Iran a transféré des milliers de centrifugeuses dans ce lieu qui est près du site nucléaire de Natanz afin de les enfouir profondément et de les rendre plus difficiles à détruire lors d'éventuelles frappes américaines. Une nouvelle évaluation des services de renseignement américains estime que les frappes menées actuellement par les États-Unis contre l'Iran dans leur ampleur actuelle, c'est-à-dire au niveau où elles sont aujourd'hui, ne devraient pas modifier la position de Téhéran dans les négociations. Cette fois, c'est le Washington Post qui fait cette analyse. Selon celle-ci, tant que les frappes réciproques se poursuivront, l'Iran, les États-Unis resteront indéfiniment dans une situation qui est intermédiaire entre la guerre et la paix. Khaled Meshal est désormais considéré comme le numéro 2 du bureau politique du Hamas, donc ça veut dire du Hamas, après avoir obtenu le deuxième plus grand nombre de voix lors de l'élection de la nouvelle direction du mouvement islamiste palestinien. Je vous rappelle que c'est Khalil Al-Khaya qui est le nouveau chef du Hamas. L'armée israélienne et le Shin Bet ont annoncé avoir éliminé Adnan Ibrahim Shaban Nasman, le chef du département des opérations du Hamas sur Gaza City, sur la ville de Gaza. Selon les autorités israéliennes, il a participé au massacre du 7 octobre et surtout, il était responsable d'otages très connus, très emblématiques, comme Romy Gonen, Émilie Damari, Ziv et Gali Berman, Ethan Mor, Matan Angrest ou encore Omri Miran. La riposte de Netanyahou à Mandani. Occupez-vous des dégâts causés par votre politique à New York, affirme le bureau du Premier ministre israélien qui réagit après que Zohran Mandani ait fait savoir qu'il ferait tout pour que Benjamin Netanyahou soit mis aux arrêts et transféré à la Cour internationale de justice lors de sa venue à New York en novembre prochain. On part tout de suite pour Jérusalem. On retrouve notre correspondante permanente, Myriam Shermer. Bonsoir, Myriam.
4: Bonsoir, Bernard.
1: Alors, avant toute chose, le chef de l'État d'Israël, le président de l'État d'Israël, Herzog, doit s'exprimer dans quoi? Dans, on va dire, deux heures, une heure. On a décidé, c'est très rare, hein, c'est une allocution qui a été annoncée à l'avance, hein, donc tout le monde pense à la grâce de Benjamin Netanyahou, ça peut être ça?
4: Alors oui, effectivement, tout le monde pense à ça, mais on nous dit plutôt en off que ce serait à l'occasion de Tisha B'Av, dont le jeûne commence demain, et une allocation plus générale avec cette entrée en campagne pour mettre en garde les Israéliens contre des tensions inutiles, ce qui bien évidemment est le rôle du président, et ce qui bien évidemment est un peu redondant, Bernard, puisque on sait très bien que toutes les élections israéliennes donnent lieu à des vives tensions.
1: Ah bah là, en plus, on a eu le pompon, là, avec un très grand rabbin qui est connu pour être un érudit, un sage. C'est un homme, c'est un érudit, comme il y en a quoi, 10 peut-être aujourd'hui, en Israël, qui a sorti des trucs sur les soldats de l'armée israélienne, qui est, donc, je sais pas, qui a, les bras des Israéliens sont tombés, quoi.
4: Oui, alors vous parlez du Rav Lando qui n'a pas présenté ses excuses, mais enfin qui a dit que ses propos avaient été déformés, sortis de leur contexte, qui est une manière peut-être de s'excuser ou en tout cas de faire baisser les tensions. Mais quoi qu'il en soit, nous sommes au lendemain d'une très vive protestation face à la prison de 10, comme on en a déjà parlé hier, avec plus de 20 000 jeunes chassidim qui sont venus à la fois bloquer les routes, à la fois manifester devant la prison. Donc on est dans une situation où une montée en tension de plus en plus importante, sans compter que avec l'arrivée de Tisha B'Av, les jeunes étudiants de Yeshivot sont effectivement en vacances. Et donc ça pourrait donner lieu à une montée en tension là aussi, des opérations, des manifestations, avec le fait que le gel des arrestations a été voté la semaine dernière in extremis, Bernard. Mais en réalité, la Cour suprême a d'ores et déjà suspendu cette loi. Donc, on est dans une situation très particulière où les partis orthodoxes n'ont pas obtenu gain de cause, n'ont pas obtenu cette protection pour les vacances jusqu'à la fin des élections. Et donc, on a un public orthodoxe vent debout, bien décidé à mettre un terme à cette arrestation par la rue cette fois-ci.
1: Alors, ils sont en vacances, les jeunes, mais ils sont aussi là pour se rappeler que c'est la guerre des Juifs qui a fait tomber le Temple, non, si je me souviens, qui a provoqué l'exil pour des milliers de Juifs à travers le monde. Fin de la parenthèse. Vous avez quelques enseignements sur les primaires au sein du Parti des démocrates. Alors, les démocrates, c'est le successeur de ce qu'était le Parti travailliste. Avant, c'était un parti hégémonique, Shimon Peres. Shimon Peres, Yitzhak Rabin, etc., qui est devenu Teddy Kollek, le maire de mythique de Jérusalem. Bon, on n'en est plus là aujourd'hui. Mais comment ça s'est passé? Qu'est-ce qu'il en sort?
4: Alors, c'est considéré comme une réussite importante pour le parti, avec une très belle prestation et un fort taux de participation. Et donc, on a une liste qui à la fois reconduit les députés qui étaient déjà dans les rangs de l'opposition, en l'occurrence, mais qui ont déjà été élus en 2022, avec certains noms connus désormais, Naam Alavi, le rabbin réformé Gilad Kariv, par exemple, etc. Et en plus de ça, rajoute des personnages qui sont directement issus du mouvement de protestation contre la réforme judiciaire en 2023, Bernard. Donc, en réalité, des personnalités controversées pour le public général israélien, hein, puisque ce sont des gens qui ont appelé à arrêter de se présenter au devoir de réserve. Ce sont des gens qui ont participé, si vous voulez, à un niveau de protestation extrêmement élevé, qui pour certains n'est pas étranger, évidemment, ensuite au 7 octobre, puisqu'il a signalé une vulnérabilité de l'armée israélienne. Et ce qui est intéressant, c'est notamment un activiste en particulier, qui est numéro 6, si je me trompe pas, qui s'appelle Omri Ronen, qui lui, interrogé sur la chaîne 12 il y a 2 jours à peine, ne revient pas sur son appel à arrêter de se présenter au devoir de réserve, c'est-à-dire en fait persiste et signe, ne le dit pas en ces mots-là, mais dit je considère qu'il fallait tout faire et qu'il faut tout faire, absolument tout faire, pour conserver un État libéral. Donc chacun comprendra qu'il ne regrette pas. Donc on est dans une situation en fait où aujourd'hui la liste des démocrates est en réalité devenue la liste du mouvement de protestation. En 2023, on parlait à l'époque de faire un parti, Bernard, un parti qui vienne en fait de ce vivier d'activistes-là. C'est désormais chose faite quelque part avec Yair Golan qui lui-même n'était pas forcément engagé dans ce combat-là à l'époque, qui lui est beaucoup plus gauche classique au sens de solution à deux États, d'accord? C'est vraiment un rabbiniste, quelqu'un qui est dans la même voie, mais qui profite de ce buzz.
1: Ni coupure, malheureusement. C'est intéressant pourtant. Ouais. On a des coupures, donc preuve.
4: Qui a très peur d'un pouvoir excessif et des excuses. Vous m'entendez?
1: Oui, là c'est mieux, ça a coupé.
4: Bon, Yair Golan profite de ce vivier de voix. Encore une fois, ça dépasse pas le mandat, donc ça n'a pas la possibilité en réalité d'imposer une idéologie au prochain gouvernement. Mais c'est en tout cas un très beau réveil de la gauche et un très beau résultat pour les démocrates.
1: On remarque donc qu'en Israël comme ailleurs, si la gauche se radicalise, elle marque des points. Très franchement, c'est partout pareil. New York, Paris, c'est la même chose. Myriam Schermer, je vous remercie en direct de Tel Aviv, vous qui êtes l'une de nos correspondantes. Bonsoir à vous.
4: Merci Bernard, bonsoir.
1: Je vous rappelle les principaux titres. L'Iran qui aurait transféré des milliers de centrifugeuses nucléaires dans un complexe souterrain qui se trouve à Pixax Mountain, si l'on en croit le Wall Street Journal. C'est à côté de Natanz, Natanz qui est lui-même un site nucléaire très important. Et puis les services de renseignement américains estiment que si on reste à ce niveau-là de confrontation, de guerre larvée, il y aura aucun changement dans la situation. Et l'Iran et les États-Unis sont engagés dans une guerre qui va durer bien longtemps. En tout cas, il n'y aura pas de sortie et il n'y aura pas de compromis des Iraniens, puisque c'est pas si gênant que ça pour eux, disent les renseignements américains. Le chargé d'affaires iranien en France a été convoqué au Quai d'Orsay après une action d'intimidation ayant visé deux agents de l'ambassade américaine, de l'ambassade française à Téhéran, pardon. Je vous rappelais que Khaled Meshal est désormais le numéro 2 du Hamas après la nomination de Khalil Al-Khaya, qui lui est le nouveau chef du Hamas. Vive prise de bec entre Benjamin Netanyahou et Zohran Mamdani, donc entre le premier ministre israélien et le maire de New York. Le maire de New York qui propose tout simplement de faire arrêter Netanyahou dès qu'il mettra les pieds aux États-Unis. Et Netanyahou dit, lui, occupez-vous plutôt des désastres que vous avez provoqués dans l'économie de votre ville. Et puis des supporters espagnols ont été filmés en train de piétiner un drapeau israélien dans les rues de Madrid, en marche des célébrations organisées après la victoire de l'Espagne en Coupe du Monde. La vidéo a été très très relayée, je vous en parle parce qu'elle a été visionnée plusieurs millions de fois. Et on voit les Espagnols marcher sur le drapeau, demander à une voiture de s'arrêter pour rouler dessus. Le chauffeur de la voiture dit « Allez, j'y vais, au contraire, ça me fait plaisir, c'est pour moi ». Et donc voilà, c'est une vidéo qui a choqué beaucoup de monde, puisque ça a rien à voir avec le football, et puis parce que de toute façon, on essaye de respecter en général les drapeaux des uns et des autres. Mais pas à Madrid et pas pour Israël. Justement, tiens, pas pour Israël. La polémique en France après le concert annulé de DJ Barbara Budge. DJ Barbara Budge qui était présente à Grenoble et qui, suite à une manifestation dans son spectacle de militants palestiniens et de militants de la France insoumise qui l'ont hué, sifflé, insulté, intimidé, interdite de scène, la polémique enfle en France. On écoute la réaction cet après-midi devant l'hémicycle, donc à l'Assemblée nationale, de la ministre Aurore Berger.
5: Mesdames et messieurs les députés, messieurs les députés, une femme, une artiste seule sur scène, une femme lesbienne, fière de son corps, une Française juive. Et face à elle,
6: s'il vous plaît,
5: face à elle, des huées, face à elle, des insultes, face à elle, des humiliations, des jets de liquide, des jets de projectiles, des jets de bouteilles de verre pour l'humilier, pour la blesser, pour au fond la chasser. Et en toile de fond, une affiche. Son visage, son corps, le drapeau LGBT, une étoile de David, tout ça souillé de sang. Bienvenue, bienvenue chez LFI. Bienvenue, bienvenue dans un monde où on a le goût des listes. Bienvenue dans un monde où on place des cibles dans le dos des Français juifs, où on désigne, on diffame, on boycotte, où on dresse des meutes et on lâche les chiens. Bienvenue dans un monde où non seulement on chasse une femme française juive de scène, mais on est fier de le faire, on le revendique et on s'applaudit. Mesdames et messieurs, regardez ce qu'ils ont fait d'un concert, demandez-vous ce qu'ils feraient demain de notre pays.
1: Voilà donc Aurore Berger cet après-midi devant l'Assemblée nationale, puis on va faire quelque chose de très simple. Ça, pendant quelques minutes, on va écouter DJ Barbara Butch qui s'est exprimée sur son compte Instagram. Donc je répète le contexte, elle avait un concert, alors pour les DJ on dit un set, c'est plus sérieux, mais en fait voilà, elle était sur scène à Grenoble, les militants insoumis sont venus avec des drapeaux palestiniens, lui ont jeté des bouteilles, l'ont insulté, et elle a été obligée de quitter la scène. C'est dans la parole à l'artiste, on va voir ce qu'elle a à dire.
7: Les choses se faire comme ça, cette manière de m'attaquer est intolérable, et franchement quand ça vient de son propre camp, c'est pire que tout. J'espère que les personnes qui m'ont envoyé toute cette haine à la figure vont comprendre que que ça se fait pas et que ça fait pas du tout évoluer la cause. Voilà. À part ça, je vous aime quand même, malgré tout. Parce que je crois que c'est surtout ça dont tout le monde a besoin, c'est beaucoup d'amour. Salut tout le monde, j'espère que vous allez bien. Je suis désolée, ça fait un moment que je suis pas venue sur les réseaux, ça fait un moment que j'ai pas pris la parole. Je sais que beaucoup de gens attendent que je prenne la parole. Moi, j'avais pas envie de réagir à chaud, mais je me dois de faire cette vidéo parce que ce que je viens de vivre et de subir est intolérable. J'ai signé une tribune pour dénoncer l'antisémitisme en France. L'antisémitisme que je subis au quotidien, que je subis depuis des années, depuis mon enfance, qui a été encore plus fort après les JO. Vous en avez tous été témoins, vous avez tous vu ce que je me suis pris dans la figure. J'ai signé une tribune pour qui dénonçait justement l'antisémitisme et le fait que tout le monde fasse des amalgames entre la politique israélienne et le fait d'être juif. J'en peux plus. En fait, moi, je suis française, je suis pas israélienne. La politique israélienne, elle me concerne pas. Je ne vote pas en Israël, je vote en France. Le seul truc que je peux dire, c'est que, bien évidemment, je suis contre ce gouvernement. Vous savez tous, vous me connaissez tous. Depuis longtemps, je suis pas quelqu'un qui lutte dans la violence. Je suis quelqu'un qui prône l'amour. Et ça changera pas. En revanche, bien évidemment que je ne supporte aucune violence, d'où qu'elle vienne. Je pense qu'il est vraiment important, au vu des messages que vous allez voir, que j'ai reçus, il faut faire quelque chose pour qu'on parle de l'antisémitisme, de qu'est-ce que c'est, comment il se manifeste aujourd'hui, et pourquoi on a tant peur d'en parler. En fait, c'est un sujet qui nous concerne tous, et qui est au même niveau, pour moi, que le racisme, que la lesbophobie, que la grossophobie, que l'LGBTphobie. Et il faut qu'on en parle, et il faut qu'on essaye de créer des espaces ensemble, safe, pour qu'on puisse en discuter et se dire, voilà, là, ça va trop loin. Là, je me sens pas bien. Si on n'a pas ces espaces-là, on va tout droit vers la défaite. Moi, mon boulot, c'est d'unir les gens, c'est de les rassembler, c'est de vous faire danser, c'est qu'on soit unis, c'est qu'on s'aime. Et je continuerai à le faire. Même si tout est anxiogène autour de nous, je vais continuer à le faire. Et j'espère que vous comprendrez pourquoi j'ai signé cette tribune. Bien évidemment qu'il y a des choses qui sont à redire sur cette loi, mais une loi, ça se discute. Et moi, de toute manière, je suis pas juriste, je suis pas politologue, je ne lis pas entre les lignes comme certains l'ont fait. C'est pas mon métier. Moi, mon métier, c'est de faire danser les gens. Je parlais que en tant que personne concernée, en tant que dans mon endroit de personne juive. Maintenant, je vous souhaite vraiment d'essayer de comprendre, d'essayer de retrouver du dialogue, qu'on reparle, parce que là, c'est de pire en pire et on peut pas laisser les choses se faire comme ça. Cette manière de m'attaquer est intolérable. Et franchement, quand ça vient de son propre camp, c'est pire que tout. J'espère que les personnes qui m'ont envoyé toute cette haine à la figure vont comprendre que ça se fait pas et que ça fait pas du tout évoluer la cause. Voilà. À part ça, je vous aime quand même, malgré tout. Parce que je crois que c'est surtout ça dont tout le monde a besoin, c'est beaucoup d'amour.
1: Voilà donc DJ Barbara Butch sur son compte Instagram aujourd'hui. Elle qui a été humiliée lors de son set, lors de son concert à Grenoble, parce qu'elle a osé soutenir la loi Yadan contre l'antisémitisme. On se retrouve, et c'est des militants évidemment, et les filles insoumises qui ont fait ça, voilà, revendiquées, hein, avec tract officiel, section, élu à la mairie de Grenoble, le gars qui a organisé ça. Il est élu municipal. À jeter des bouteilles d'eau sur un artiste parce qu'il a soutenu une loi contre l'antisémitisme. On se retrouve dans un instant pour la suite de notre journal.
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1: David Chemla est en ligne avec nous à présent. Bonsoir David.
13: Bonsoir Bernard.
1: David, vous êtes secrétaire général de G-Street, qui est...
13: J-Call.
1: Mais c'est pareil. Ma langue a fourché.
13: Non, c'est pas pareil. Bon, c'est pas le sujet.
1: Ma langue a fourché. Alors j'essaye de m'en sortir. G-Street, c'est un mouvement. C'est un mouvement de gauche, un mouvement d'opposition à AIPAC aux États-Unis, qui est un mouvement qui soutient les démocrates et la gauche israélienne. Et en Europe, il y a un mouvement dont vous êtes le secrétaire général en Europe, qui s'appelle G-Call et qui épouse les idées du Parti démocrate, du Meretz, de la paix maintenant, de Shalom Arshav. Et j'ajoute d'ailleurs que vous avez une chronique sur notre antenne pour développer votre point de vue. David Chemla, les primaires ont eu lieu hier au sein du Parti des démocrates, et y compris notre correspondante qui est neutre, disait c'est plutôt regardé comme un succès pour les démocrates qui sortent un peu de l'ornière, parce que c'est un mouvement qui n'allait pas très bien pendant des années. Il faut rappeler que c'est le mouvement de Shimon Peres, donc espérer 10 députés à la Knesset, c'est pas beaucoup pour celui qui a été le grand parti israélien. Comment est-ce que vous regardez les choses ?
13: Ben Bernard, il faut voir ça dans une perspective. La gauche israélienne, comme vous le savez, depuis ces dernières années, n'est pas très bien représentée à la Knesset. Il n'y a que 4 députés. En 2022, le Meretz, qui était l'autre parti de gauche, n'a pas eu assez de députés pour entrer parce qu'il y a un seuil minimum. Et là, donc, depuis que Yair Golan a été élu comme président des démocrates, qui est la fusion du parti travailliste et du Meretz, qui a été voté par les militants et du travailliste et du Meretz, il a lancé d'abord un grand mouvement d'adhésion qui s'est traduit par plus de 112 000 adhésions comme membres. C'est du jamais vu de ces dernières années dans un parti israélien. Le Likoud, le plus grand parti israélien, annonce qu'il a 150 000 membres. Donc 112 000, alors que le Meretz en avait 18 000 il y a 4 ans, et le Parti Travailliste 40 000. C'est plus que de doubler d'abord le nombre d'adhérents, ça c'est une chose. Deuxièmement, on constate que ces adhérents sont pour moitié au moins de 50 ans. Donc
1: voilà, c'est ça. Excusez-moi de vous interrompre, mais vous êtes mon invité, ne vous inquiétez pas, vous allez pouvoir reprendre la parole. Mais voilà, c'est ça l'idée, quoi. C'est les jeunes qui reprennent, ont envie de se mettre en politique.
13: C'est une nouvelle génération. Et d'une part, ça c'est au niveau des membres. Et alors, les élections primaires étaient ouvertes à tous les candidats. Il y a eu 51 candidats qui ont fait une campagne sur les réseaux sociaux très active. Et résultat de ces primaires qui ont eu hier, où plus de 90% des membres inscrits ont voté, près de 100 000 personnes ont voté, ce qui est énorme. Hein. Résultat, il sort une liste qui est très bien équilibrée de mon point de vue. Enfin, si juste pour donner une idée, on annonce dans les sondages 10 députés, aujourd'hui entre 10 et 11 députés au Parti des démocrates. Bon, on va prendre une dizaine de députés. Sur ces 10 députés, il y a les 3 députés actuels qui sont reconduits, ils sont très populaires, ils sont très actifs à la Knesset, Nahama Lazimi, qui est une femme d'origine orientale, d'une petite ville du nord du pays, qui a une quarantaine d'années et qui est très active sur les plans sociaux et politiques aussi. C'est elle qui est sortie en numéro un, je dirais, de ses primaires. Gilad Kariv, un rabbin libéral, un tribun formidable à la Knesset.
1: Préconnu.
13: Efrat Reiten, sorti en numéro 3. Puis, si je vois dans les DCA, donc ces trois premiers députés, il y a deux anciennes députées du Meretz, aussi très connues, Gabi Lasky, qui est une avocate qui a beaucoup aidé les membres des manifestations qui ont
1: alors, été arrêtées. Alors, nous, effectivement, vous avez raison de soutenir, de le souligner, j'imagine que vous les soutenez, mais de le souligner ce soir à l'antenne, bon voilà, tous ces députés, nous, franchement, on ne les connaît pas. Je crois qu'il y a même beaucoup d'Israéliens qui ne les connaissent pas.
13: Non, mais,
1: je voudrais savoir... C'est que est-ce que c'est le mouvement pour les otages? Est-ce que c'est Kaplan? Ouais. Est-ce que c'est le mouvement de la gauche? Vous allez pas aimer le mot, mais on pourrait dire qu'il serait un peu radical, un peu alternatif. En Israël, on est beaucoup moins radical qu'en France, hein, mais voilà, un peu vraiment alternatif, quoi. Les gens qui sont des chauds à gauche. Est-ce que c'est leur victoire?
13: C'est effectivement le moment de la contestation. Parmi les 10 premiers, donc il y a 3 leaders de la contestation, pas connus ici mais très connus en Israël, des hommes et des femmes parmi les 10 premiers. Sur les 15 premiers, il y en a 2 autres de plus, c'est-à-dire que sur 15 premiers candidats, il y a 8 nouveaux qui sont plupart moins de 40 ans, on va dire comme ça, dont 5 sont issus du mouvement de la contestation. Il y a un ancien général qui était nouveau aussi, qui apparaît. Donc c'est un renouvellement. Deuxièmement, c'est une des jeunes issus de la contestation. C'est-à-dire que vraiment, la contestation a dépassé la contestation sociale et politique dans la rue pour devenir s'engager en politique. Et c'est un pas énorme. Vous savez, on a parlé semaine à semaine depuis 3 ans de toutes ces manifestations chaque samedi, entre 50 000 et 100 000 personnes qui sont mobilisées pour les otages, qui sont mobilisées contre les lois de la réforme judiciaire, etc. C'est très important pour la démocratie et ils ont compris que le changement, ça doit être à la Knesset par une nouvelle majorité. Donc ça, c'est pour moi l'élément
1: essentiel. Mais est-ce qu'elle peut gagner? C'est bien, elle séduit son milieu associatif, son milieu naturel, très bien, des anciens généraux, mais est-ce qu'elle peut séduire la société israélienne avec deux idées qui jusqu'à présent ont fait barrage à tous vos espoirs de prendre le pouvoir? Première idée, c'est la création d'un État palestinien. Ça, normalement, c'est... Vous allez me dire. Et oui. Je vous pose une question, j'affirme rien, je vous pose une question.
13: D'accord.
1: Et la deuxième, qui normalement devrait vous faire un mal dingue dans l'opinion publique, c'est les appels à ne pas servir dans l'armée, parce qu'il y a des gens sur votre liste qui ont reconnu et qui ne s'excusent pas aujourd'hui. Qui disent oui,
13: non,
1: on a appelé.
13: Bernard,
1: alors je vous écoute. Est-ce que ça va pas vous barrer le chemin, ou est-ce que vous êtes pas d'accord avec la façon dont je présente les choses?
13: Non, c'est-à-dire que ici on fait beaucoup d'amalgames. Dans cette liste, hein, ce sont tous des gens qui, au contraire, ont milité pour que les Israéliens de toute origine puissent aillent à l'armée. Au contraire, ils s'opposent à la loi qui est religieux ou laïque. Ils s'opposent à la loi qui permet aujourd'hui aux religieux qui ne répondent pas à l'appel de ne pas être poursuivis. Donc ils vont annuler cette loi. Enfin, ils proposent d'annuler cette loi si ils participeraient à un gouvernement après les élections dans une coalition. Au contraire, ce sont des gens parmi les députés qui ont été, enfin députés, ils sont pas encore députés, mais parmi les quelques premiers candidats dont je vous ai parlé de 3 leaders de la contestation. Il y a 2 officiers haut gradés de l'armée. Ce sont pas des généraux, mais ce sont des capitaines, des commandants de bataillon. Un très connu qui est un religieux qui a fait plus de 300 jours de réserve depuis le 7 octobre. Vous voyez, ce sont pas des gens, au contraire, ce sont des gens très engagés sur ce plan-là pour la sécurité et qui assument et font leur service de réserve tout en étant mariés, ayant leurs activités personnelles, professionnelles. Ça, c'est une chose. Quant à la question palestinienne, ce n'est pas le sujet aujourd'hui. C'est pas la ligne aujourd'hui. On parle pas de 2 États. Bon, il y a des candidats qui sont pour, d'autres qui pour l'instant disent que c'est pas le sujet. La position actuelle, c'est de revenir d'abord assurer la sécurité, revenir à un système de négociation via des intermédiaires, etc.
1: Avec qui les négociations?
13: Partenaires qui existent sur le terrain.
1: Qui existe sur le terrain pour discuter avec vous?
13: Il y en a.
1: Pas pour que vous discutiez entre vous, hein. pour discuter de l'autre côté, Bernard, à Gaza. Il y a qui à Gaza qui veut faire la paix?
13: À Gaza, personne. Le plan Trump prévoit qu'il y ait une alternative qui sera mise en place. Il y a des gens qui sont désignés. Aujourd'hui, c'est toujours le Hamas qui tient aujourd'hui le pouvoir qui reste à Gaza. Donc, c'est pas sujet aujourd'hui parce qu'il n'y a pas de négociation. Il y a un conflit latent qui se perpétue. On a juste pu constater qu'à l'issue de 3 ans de guerre, le Hamas est toujours présent. Au Liban, le Hezbollah est toujours présent. En Iran, on n'a pas fait tomber le pouvoir non plus. Donc, on se rend compte que malgré toute la puissance américaine et la puissance israélienne, on n'a pas réussi à trouver une solution militaire. On a pu avoir des succès formidables sur le plan tactique, sur le terrain, en éliminant des tas de responsables militaires des deux côtés, des côtés iraniens ou Hezbollah ou Hamas, mais ils sont toujours présents.
1: Donc sur la négociation, c'est ça que vous dites. On a essayé, on a fait la guerre à outrance, ça a duré 3 ans. Nitzachon Mouchlat, on nous a dit, guerre, succès absolu. Vous dites non.
13: Non, je dis qu'il n'y a pas, comme vous dites, de victoire absolue. Ce n'est pas possible et c'est leurrer les gens que de penser qu'on puisse avoir une victoire absolue sur le terrain, sur le plan militaire. On peut avoir des succès qui donnent un répit, mais c'est pas impossible de faire tomber le régime iranien. Voyez, les Américains n'y ont pas réussi avec toute leur puissance et ils s'enlisent de plus en plus dans la région. On n'a pas réussi au Hezbollah, on n'a pas réussi non plus au Hamas. Donc il faut trouver d'autres voies pour, d'une part, avoir la sécurité et là-bas et construire une alternative.
1: La seule façon de construire
13: une alternative sur la question palestinienne. Et encore une fois, je précise que c'est pas le sujet des élections.
1: C'est pas le sujet des élections, mais c'est le sujet de la gauche. Vous êtes de gauche sinon vous seriez de droite.
13: C'est un des sujets. Le sujet de la gauche, c'est aussi l'égalité, le retour à la démocratie, supprimer un certain nombre de lois qui ont été mises en place depuis le mandat de Netanyahu depuis 4 ans, etc. Ça, c'est le sujet que les Israéliens préconisent en premier. C'est d'ailleurs, ils s'appellent pas pour rien les démocrates, hein. Toutes les manifestations qui ont lieu depuis 3 ans se terminaient par démocratia. Vous avez été à Tel Aviv, vous avez entendu ces manifestants. Ouais. Le clamer hier soir à la réunion qui s'est faite à Tel Aviv dans une salle le résultat des primaires, il y avait des centaines de personnes.
1: Je disais ça, c'est vrai. Excusez-moi de nouveau, je vous interromps, c'est pas correct de ma part. Je disais, par contre, ça c'est vrai parce que ça, c'est vraiment un vecteur de contestation de la gauche israélienne. Ça, on veut garder. Moi, par exemple, je me souviens les panneaux sur à Tel Aviv, très grands panneaux. Et le plus grand, c'est tu es le numéro 1, tu es coupable, avec la tête de Netanyahou. Ça, c'est devant la gare centrale. Mais il y a des très grands panneaux qui disent on veut juste garder Tel Aviv tel qu'il est. Ouais. Juste que Tel Aviv reste comme il est. Et ça, je crois que c'est vraiment un des vecteurs essentiels. C'est on veut garder Tel Aviv, Israël, tel qu'on l'a connu. Avec celui qui veut être religieux, le religieux, celui qui veut aller à la plage le samedi, va à la plage, celui qui veut aller en boîte de nuit, va en boîte de nuit. Je crois que ça, c'est vraiment, mais je parle pas à votre place, même si je le répète, je suis un peu grossier, j'ai l'impression que ça, c'est vraiment
13: Je pense que effectivement c'est un des éléments de la contestation fondamentale. D'abord mettre en place une commission d'enquête nationale pour analyser ce qui s'est passé le 7 octobre et désigner les coupables. Tous les responsables militaires qui étaient en place le 7 octobre, vous le savez maintenant, ont démissionné ou ont fini leur mandat. Et, par contre, la classe politique n'a pas assumé ses responsabilités et refuse jusqu'à présent de mettre en place une commission d'enquête nationale. Et d'ailleurs, ce n'est pas que les démocrates. Eisenkot le dit, Bennett le dit, Lieberman le dit, c'est-à-dire que Lapide aussi, c'est-à-dire que tous les candidats potentiel d'une coalition du centre, droit, gauche qui remplacerait la coalition actuelle au pouvoir, mettent tous en premier la mise en place d'une commission nationale d'analyse du 7 octobre. Ça, c'est le premier point. Deuxième point, c'est effectivement remettre en place la démocratie. Démocratie, on connaît tous les 3 lois de Montesquieu, à savoir il y a 3 pouvoirs, le législatif, l'exécutif et le judiciaire. Et en Israël, justement, le Netanyahou avec son gouvernement a affaibli complètement le judiciaire depuis ces dernières années et a voulu réduire les prérogatives de la Cour suprême qui est le seul véritable contre-pouvoir. Donc il faut rétablir exactement cette base de la démocratie qui est le poids des trois pouvoirs. Ça c'est deuxième point. Et troisième point, alors c'est l'égalité aussi, parce qu'on parle pas beaucoup des problèmes sociaux, mais c'est un problème qui touche les habitants du Nord, les habitants du Sud, et dans cette élection des primaires, il y a des candidats qui viennent de la périphérie. Avid Abouche, par exemple, qui est numéro 12 ou 13, donc il est théoriquement pas tellement sur les places éligibles aujourd'hui, mais on sait jamais, les choses peuvent évoluer d'ici le 27 octobre. Il est issu d'un kibbutz Nirim, qui est à côté de la frontière de Gaza. Il a été épargné le 7 octobre, il a réussi avec sa famille à ne pas être kidnappé. Il est très actif sur le plan social, il dirige les rabbins, parce qu'il est rabbin libéral aussi, les rabbins pour les droits de l'homme, et il milite beaucoup pour les...
1: David, est-ce que vous avez un petit mot de conclusion, parce que je vais devoir rendre l'antenne.
13: Alors, un mot de conclusion, Bernard, un grand espoir pour le pays, d'abord, qu'il y ait un mouvement comme ça, populaire, qui arrive à devenir un parti structuré avec des candidats de premier plan, une campagne électorale qui, j'espère, va être d'abord, j'espère qu'il n'y aura pas d'incidents violents pendant les 2 à 3 mois à venir, parce que ça, c'est un risque aussi, vous connaissez Israël.
1: Faut que je rende l'antenne.
13: Et qu'on puisse avoir le 27 octobre un nouveau parlement renouvelé
1: et
13: avec
1: apaisé.
13: Une coalition au pouvoir qui permettrait de faire sortir le pays de la situation dans laquelle il se trouve.
1: David Chemla, je rappelle que vous êtes le secrétaire général de J-Call, qui est le parti de la gauche israélienne, sioniste en Europe. Et je vous remercie pour ces quelques mots sur Radio Shalom. Bonsoir à vous.
13: Bonsoir Bernard.
1: On se retrouve dans un instant, cette édition est terminée. Vous retrouvez tout de suite Jérémy Chiche-Portiche et son invité.
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16: Des keffiyehs palestiniens aux fêtes de Bayonne, l'image a beaucoup tourné sur les réseaux sociaux, a même parfois choqué. C'est votre cas, Emmanuel Brisson, vous êtes notre invité ce soir, vous êtes porte-parole des Républicains. Bonsoir.
17: Bonsoir, merci de me recevoir.
16: Alors, qu'est-ce qui vous a dérangé quand on a vu tourner beaucoup sur les réseaux sociaux ces keffiyehs palestiniens aux fêtes de Bayonne qui remplaçaient les traditionnels bandanas rouges? Pour ceux qui connaissent pas la tradition, aux fêtes de Bayonne, on se balade avec un t-shirt blanc et un bandana rouge.
17: Oui, tout à fait. Moi, je pense que beaucoup de Français en ont assez que chaque fête populaire soit récupérée par des militants d'extrême gauche depuis maintenant 2 ans. Excusez-moi, mais les fêtes de Bayonne, c'est un patrimoine, c'est une tradition. Les fêtes de Bayonne, c'est un moment de convivialité entre amis, en rouge et blanc. Les fêtes de Bayonne, c'est pas un meeting populaire, un meeting politique de LFI. C'est pas une manifestation et c'est surtout pas le prolongement des conflits du Moyen-Orient. Donc moi, je me suis insurgée, comme beaucoup de Français, on en a assez. Et puis aussi, il y a une autre question qui se pose, c'est pourquoi ce conflit? Pourquoi est-ce que systématiquement on va parler du conflit israélo-palestinien? Pourquoi est-ce que la France insoumise ne parle jamais des Ouïghours qui sont persécutés en Chine? Pourquoi est-ce que la France insoumise ne parle jamais des femmes iraniennes? Pourquoi est-ce que la France insoumise ne parle jamais des chrétiens au Moyen-Orient? Moi, j'aimerais qu'on leur pose un petit peu la question.
16: Alors moi, j'aimerais savoir, vous parlez beaucoup là de la France insoumise. Selon vous, les personnes qu'on voit sur ces vidéos sont des militants de la France insoumise?
17: En tout cas, ce ne sont pas des militants de droite, ni des militants d'extrême droite, comme on le dit souvent. D'ailleurs, on pourra peut-être parler après de l'histoire de Barbara Butch, mais on avait beaucoup accusé la droite et l'extrême droite au moment des Jeux Olympiques de l'avoir soi-disant persécutée. Mais excusez-moi, nous, on l'a jamais empêché de chanter.
16: Alors, on a aussi vu, pour rester dans le sud de la France, des polémiques aussi au Festival d'Avignon, où il y avait des drapeaux palestiniens qui ont été brandis l'année dernière. Au moment des élections municipales, le maire avait dit qu'il ne voudrait pas de drapeaux palestiniens parce que c'était pas le moment de faire des meetings politiques. On voit ce qui s'est passé aujourd'hui à Avignon. Est-ce que vous pensez que la cause palestinienne prend une place démesurée dans la culture populaire aujourd'hui en France?
17: Moi, je pense que la gauche est coupable. La gauche et l'extrême gauche. Ça fait maintenant 2 ans que Jean-Luc Mélenchon a compris que pour accéder au second tour, il fallait galvaniser un électorat, qui est un électorat musulman. Et par conséquent, la gauche s'est pliée face à Jean-Luc Mélenchon en faisant des alliances qui sont honteuses. Aujourd'hui, on les voit s'insurger, mais ils ont fait alliance avec eux au moment des législatives en 2024. Et ils ont compris qu'il fallait réveiller cet électorat parce que c'est un électorat qui est nombreux en France et que s'il vote à la présidentielle, Jean-Luc Mélenchon a des chances d'arriver au second tour. Ce grand laïcard, aujourd'hui, ne l'est plus. Pourquoi? Parce que depuis 2 ans, lui et ses sous-fifres, que ce soit Rima Hassan, Manuel Bompard et les autres, ne parlent que de ce conflit israélo-palestinien. Moi, j'ai été m'amuser un petit peu tout à l'heure, je suis allée sur Twitter et j'ai remarqué que 9 tweets sur 10 parlent de la Palestine.
16: Vous avez évoqué le cas de Barbara Bush qui fait l'actualité en ce moment parce que elle a été censurée parfois violemment de chanter ce week-end, de réaliser son set ce week-end à Grenoble. Comme vous l'avez dit, il y a eu une levée de boucliers, mais certaines voix de droite, dont la vôtre, expliquent que on n'oublie pas forcément les engagements politiques de Barbara Bush qui sont à gauche, voire à l'extrême gauche. Elle-même l'a assumé, elle a dit « ça vient de mon camp, donc ça fait encore plus mal ». Est-ce que, parce que elle a des engagements qui sont en désaccord avec les vôtres, forcément, il faut le souligner à ce moment-là?
17: Ce n'est pas parce qu'elle a des engagements en désaccord avec les miens qu'aujourd'hui, je ne lui apporte pas un soutien entier. Je l'ai dit, les insultes antisémites visant Barbara Bush sont ignobles. Elles doivent être condamnées sans la moindre hésitation, et ça, je l'ai fait. En revanche, moi, je trouve ça difficile d'ignorer un paradoxe. Barbara Bush a publiquement soutenu les mouvements, les figures de l'extrême gauche, même après le 7 octobre. Sobre, elle a publiquement eu un discours qui était très hostile envers Israël. Elle a publiquement soutenu des dirigeants qui ont un discours qui est profondément antisémite. Donc aujourd'hui, c'est trop facile en fait de s'insurger. J'ai pas envie de dire que elle ouvre enfin les yeux. Mais oui, la haine vise tout le monde et la haine. Telle qu'elle est, une haine qui est profondément antisémite, elle est forcément retombée sur elle un jour, évidemment.
16: Mais est-ce que c'est le moment, je vous vise pas personnellement, mais comme le font certains, de ressortir les vidéos des Jeux Olympiques pour la pointer du doigt, alors que elle est visée aujourd'hui par des attaques? Est-ce que il faut pas aussi condamner les attaques d'où qu'elles viennent quand elles sont discriminantes?
17: Mais elle était où, Barbara Bush, quand il y a des milliers de juifs en France qui ont eu des accusations, qui ont été pointés du doigt matin, midi et soir parce qu'ils étaient
16: juifs? C'est pour ça qu'elle a signé la tribune pour soutenir la loi de Caroline Adam.
17: Excusez-moi, elle a signé la tribune pour soutenir la loi de Caroline Adam, puis après elle s'est excusée d'avoir signé la tribune. Quel courage!
16: Il y a une explication.
17: Elle est quand même revenue sur cela. Enfin, au bout d'un moment, on est tous juifs, on est tous dans le même bateau, qu'on soit de droite ou de gauche. Mais quand on est de gauche et qu'on cautionne des personnes qui sont antisémites à longueur de journée, il faut pas s'étonner.
16: Donc, selon vous, elle a pas juste exprimé ses opinions comme peuvent le faire certains juifs qui, tout en luttant contre l'antisémitisme, peuvent avoir un regard parfois critique sur la politique israélienne. Il y a un espèce de retour de bâton.
17: Bien sûr qu'il y a un retour de bâton. On peut pas soutenir les amis de Jean-Luc Mélenchon qui prennent un discours antisémite depuis le 7 octobre et ensuite s'étonner.
16: Emmanuel Brisson, je vous remercie d'avoir accepté d'être l'invité de Radio Shalom. Merci et bonne soirée.
17: Merci beaucoup. Au revoir.
16: Au revoir.
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8: Bonsoir à tous. Tsahal confirme des tirs de sommation après le franchissement de la ligne convenue par l'armée libanaise. En fait, Tsahal et l'armée libanaise ont convenu d'un accord pour que l'armée souveraine du Liban prenne le contrôle de secteurs qui étaient contrôlés jusqu'à présent par le Hezbollah et qui ont été délogés par l'armée israélienne. Et là, apparemment, l'armée libanaise a dépassé ce qui avait été prévu en termes de territoire. Selon un responsable militaire israélien, les forces libanaises avaient franchi à l'aide d'un bulldozer les limites de la zone convenue, mais les Israéliens restent très intéressés à ce que cet accord se poursuive. Et donc apparemment, c'est juste des tirs de semonce. Les Israéliens veulent que l'armée libanaise prenne le contrôle des régions qui étaient contrôlées par le Hezbollah. L'Iran aurait transféré des milliers de centrifugeuses nucléaires dans le complexe souterrain de Pixax Mountain. Selon le Wall Street Journal, des renseignements israéliens estiment que l'Iran a transféré des milliers de centrifugeuses dans ce lieu qui est près du site nucléaire de Natanz afin de les enfouir profondément et de les rendre plus difficiles à détruire lors d'éventuelles frappes américaines. Une nouvelle évaluation des services de renseignement américains estime que les frappes menées actuellement par les États-Unis contre l'Iran dans leur ampleur actuelle, c'est-à-dire au niveau où elles sont aujourd'hui, ne devraient pas modifier la position de Téhéran dans les négociations. Cette fois, c'est le Washington Post qui fait cette analyse. Selon celle-ci, tant que les frappes réciproques se poursuivront, l'Iran, les États-Unis resteront indéfiniment dans une situation qui est intermédiaire entre la guerre et la paix. Khaled Meshal est désormais considéré comme le numéro 2 du bureau politique du Hamas, donc ça veut dire du Hamas, après avoir obtenu le deuxième plus grand nombre de voix lors de l'élection de la nouvelle direction du mouvement islamiste palestinien. Je vous rappelle que c'est Khalil Al-Khaya qui est le nouveau chef du Hamas. L'armée israélienne et le Shin Bet ont annoncé avoir éliminé Adnan Ibrahim Shaban Nasman, le chef du département des opérations du Hamas sur Gaza City, sur la ville de Gaza. Selon les autorités israéliennes, il a participé au massacre du 7 octobre et surtout, il était responsable d'otages très connus, très emblématiques, comme Romy Gonen, Émilie Damari, Ziv et Gali Berman, Ethan Moore, Matan Angrest ou encore Omri Miran. La riposte de Netanyahou à Mandani. Occupez-vous des dégâts causés par votre politique à New York, affirme le bureau du Premier ministre israélien qui réagit après que Zohran Mandani ait fait savoir qu'il ferait tout pour que Benjamin Netanyahou soit mis aux arrêts et transféré à la Cour internationale de justice lors de sa venue à New York en novembre prochain. On part tout de suite pour Jérusalem. On retrouve notre correspondante permanente, Myriam Shermer. Bonsoir, Myriam.
9: Bonsoir, Bernard.
8: Alors, avant toute chose, le chef de l'État d'Israël, le président de l'État d'Israël, Herzog, doit s'exprimer dans quoi? Dans, on va dire, deux heures, une heure. On a décidé, c'est très rare, hein, c'est une allocution qui a été annoncée à l'avance, hein, donc tout le monde pense à la grâce de Benjamin Netanyahou, ça peut être ça?
9: Alors oui, effectivement, tout le monde pense à ça, mais on nous dit plutôt en off que ce serait à l'occasion de Tisha B'Av, dont le jeûne commence demain, et une allocation plus générale avec cette entrée en campagne pour mettre en garde les Israéliens contre des tensions inutiles. ce qui bien évidemment est le rôle du président et ce qui bien évidemment est un peu redondant, Bernard, puisque on sait très bien que toutes les élections israéliennes donnent lieu à des vives tensions.
8: Ah bah là, en plus, on a eu le pompon, là, avec un très grand rabbin qui est connu pour être un érudit, un sage. C'est un homme, c'est un érudit, comme il y en a quoi, 10 peut-être aujourd'hui en Israël, qui a sorti des trucs sur les soldats de l'armée israélienne, qui donc je sais pas, qui a les bras des Israéliens sont tombés, quoi.
9: Oui, alors vous parlez du Rav Lando qui n'a pas présenté ses excuses, mais enfin qui a dit que ses propos avaient été déformés, sortis de leur contexte, qui est une manière peut-être de s'excuser ou en tout cas de faire baisser les tensions. Mais quoi qu'il en soit, nous sommes au lendemain d'une très vive protestation face à la prison 10, comme on en a déjà parlé hier, avec plus de 20 000 jeunes chassidim qui sont venus à la fois bloquer les routes, à la fois manifester devant la prison. Donc on est dans une situation où une montée en tension de plus en plus importante, sans compter que avec l'arrivée de Tisha B'Av, les jeunes étudiants de Yeshivot sont effectivement en vacances. Et donc ça pourrait donner lieu à une montée en tension là aussi, des opérations, des manifestations, avec le fait que le gel des arrestations a été voté la semaine dernière in extremis, Bernard. Mais en réalité, la Cour suprême a d'ores et déjà suspendu cette loi. Donc, on est dans une situation très particulière où les orthodoxes, les partis orthodoxes n'ont pas obtenu gain de cause, n'ont pas obtenu cette protection pour les vacances jusqu'à la fin des élections. Et donc, on a un public orthodoxe vent debout, bien décidé à mettre un terme à ces arrestations par la rue cette fois-ci.
8: Alors, ils sont en vacances, les jeunes, mais ils sont aussi là pour se rappeler que c'est la guerre des Juifs qui a fait tomber le temple, non, si je me souviens, et qui a provoqué l'exil pour des milliers de Juifs à travers le monde. Fin de la parenthèse. Vous avez quelques enseignements sur les primaires au sein du Parti des démocrates. Alors, les démocrates, c'est le successeur de ce qu'était le Parti travailliste. Avant, c'était un parti hégémonique, Shimon Peres, Yitzhak Rabin, etc., qui est devenu Teddy Kollek, le maire de mythique de Jérusalem. Bon, on n'en est plus là aujourd'hui. Mais comment ça s'est passé? Qu'est-ce qu'il en sort?
9: Alors, c'est considéré comme une réussite importante pour le parti, avec une très belle prestation et un fort taux de participation. Et donc, on a une liste qui, à la fois, reconduit les députés qui étaient déjà dans les rangs de l'opposition, en l'occurrence, mais qui ont déjà été élus en 2022, avec certains noms connus désormais, Naam Alavi, le rabbin réformé Gilad Kariv, par exemple, etc. Et en plus de ça, rajoute des personnages qui sont directement issus du mouvement de protestation contre la réforme judiciaire en 2023, Bernard. Donc, en réalité, des personnalités controversées pour le public général israélien, hein, puisque ce sont des gens qui ont appelé à arrêter de se présenter au devoir de réserve. Ce sont des gens qui ont participé, si vous voulez, à un niveau de protestation extrêmement élevé, qui pour certains n'est pas étranger, évidemment, ensuite au 7 octobre, puisqu'il a signalé une vulnérabilité de l'armée israélienne. Et ce qui est intéressant, c'est notamment un activiste en particulier, qui est numéro 6, si je me trompe pas, qui s'appelle Omri Ronen, qui lui, interrogé sur la chaîne 12 il y a deux jours à peine, ne revient pas sur son appel à arrêter de se présenter au devoir de réserve, c'est-à-dire en fait persiste et signe, ne le dit pas en ces mots-là, mais dit « je considère qu'il fallait tout faire et qu'il faut tout faire, absolument tout faire, pour conserver un État libéral ». Donc chacun comprendra qu'il ne regrette pas. Donc on est dans une situation en fait où aujourd'hui la liste des démocrates est en réalité devenue la liste du mouvement de protestation. En 2023, on parlait à l'époque de faire un parti, Bernard, un parti qui vienne en fait de ce vivier d'activistes-là. C'est désormais chose faite quelque part avec Yair Golan qui lui-même n'était pas forcément engagé dans ce combat-là à l'époque, qui lui est beaucoup plus gauche classique au sens de solution à deux États, d'accord? C'est vraiment un rabbiniste, quelqu'un qui est dans la même voie, mais qui profite de ce buzz.
8: Ni coupure, malheureusement. C'est intéressant pourtant. On a des coupures, donc preuve.
9: Qui a très peur d'un pouvoir excessif. Des excuses, vous m'entendez?
8: Oui, là c'est mieux, ça a coupé.
9: Bon, qui, Yair Golan profite de ce vivier de voix. Encore une fois, ça dépasse pas 10 mandats, donc ça n'a pas la possibilité en réalité d'imposer une idéologie au prochain gouvernement. Mais c'est en tout cas un très beau réveil de la gauche et un très beau résultat pour les démocrates.
8: On remarque donc qu'en Israël comme ailleurs, si la gauche se radicalise, elle marque des points. Très franchement, c'est partout pareil. New York, Paris, c'est la même chose. Myriam Schermer, je vous remercie en direct de Tel Aviv, vous qui êtes l'une de nos correspondantes. Bonsoir à vous.
9: Merci Bernard, bonsoir.
8: Je vous rappelle les principaux titres. L'Iran qui aurait transféré des milliers de centrifugeuses nucléaires dans un complexe souterrain qui se trouve à Pixax Mountain. Si l'on en croit le Wall Street Journal, c'est à côté de Natanz. Natanz qui est lui-même un site nucléaire très important. Et puis les services de renseignement américains estiment que si on reste à ce niveau-là de confrontation, de guerre larvée, il y aura aucun changement dans la situation. Et l'Iran et les États-Unis sont engagés dans une guerre qui va durer bien longtemps. En tout cas, il n'y aura pas de sortie, et il n'y aura pas de compromis des Iraniens, puisque c'est pas si gênant que ça pour eux, disent les renseignements américains. Le chargé d'affaires iranien en France a été convoqué au Quai d'Orsay après une action d'intimidation ayant visé deux agents de l'ambassade américaine, de l'ambassade française à Téhéran, pardon. Je vous rappelais que Khaled Meshal est désormais le numéro 2 du Hamas après la nomination de Khalil Al-Khaya, qui lui est le nouveau chef du Hamas. Vive prise de bec entre Benjamin Netanyahou et Zohran Mamdani, donc entre le premier ministre israélien et le maire de New York, qui propose tout simplement de faire arrêter Netanyahou dès qu'il mettra les pieds aux États-Unis. Et Netanyahou dit, lui, occupez-vous plutôt des désastres que vous avez provoqués dans l'économie de votre ville. Et puis des supporters espagnols ont été filmés en train de piétiner un drapeau israélien dans les rues de Madrid, en marche des célébrations organisées après la victoire de l'Espagne en Coupe du Monde. La vidéo a été très très relayée, je vous en parle parce qu'elle a été visionnée plusieurs millions de fois. Et on voit les Espagnols marcher sur le drapeau, demander à une voiture de s'arrêter pour rouler dessus. Le chauffeur de la voiture dit « Allez, j'y vais, au contraire, ça me fait plaisir, c'est pour moi ». Et donc voilà, c'est une vidéo qui a choqué beaucoup de monde, puisque ça a rien à voir avec le football, et puis parce que de toute façon, on essaye de respecter en général les drapeaux des uns et des autres. Mais pas à Madrid et pas pour Israël. Justement, tiens, pas pour Israël. La polémique en France après le concert annulé de DJ Barbara Budge. DJ Barbara Budge qui était présente à Grenoble et qui, suite à une manifestation dans son spectacle, de militants palestiniens et de militants de la France insoumise qui l'ont hué, sifflé, insulté, intimidé, interdite de scène. La polémique enfle en France. On écoute la réaction cet après-midi devant l'hémicycle, donc à l'Assemblée nationale, de la ministre Aurore Berger.
2: Mesdames et messieurs les députés, monsieur le député, une femme, une artiste seule sur scène, une femme lesbienne, fière de son corps, une Française juive. Et face à elle,
10: s'il vous plaît,
2: face à elle, des huées, face à elle, des insultes, face à elle, des humiliations, des jets de liquide, des jets de projectiles, des jets de bouteilles de verre pour l'humilier, pour la blesser, pour au fond la chasser. Et en toile de fond, une affiche. Son visage, son corps, le drapeau LGBT, une étoile de David, tout ça souillé de sang. Bienvenue, bienvenue chez LFI. Bienvenue, bienvenue dans un monde où on a le goût des listes. Bienvenue dans un monde où on place des cibles dans le dos des Français juifs, où on désigne, on diffame, on boycotte, où on dresse des meutes et on lâche les chiens. Bienvenue dans un monde où non seulement on chasse une femme française juive de scène, mais on est fiers de le faire, on le revendique et on s'applaudit. Mesdames et messieurs, regardez ce qu'ils ont fait d'un concert, demandez-vous ce qu'ils feraient demain de notre pays.
8: Voilà donc Aurore Berger cet après-midi devant l'Assemblée nationale, puis on va faire quelque chose de très simple. Ça, pendant quelques minutes, on va écouter DJ Barbara Butch qui s'est exprimée sur son compte Instagram. Donc je répète le contexte, elle avait un concert, alors pour les DJ on dit un set, c'est plus sérieux, mais en fait voilà, elle était sur scène à Grenoble, les militants insoumis sont venus avec des drapeaux palestiniens, lui ont jeté des bouteilles, l'ont insultée, elle a été obligée de quitter la scène. C'est dans la parole à l'artiste, on va voir ce qu'elle a à dire.
10: les choses se faire comme ça. Cette manière de m'attaquer est intolérable. Et franchement, quand ça vient de son propre camp,

0: sais que beaucoup de gens attendent que je prenne la parole. Moi, j'avais pas envie de réagir à chaud, mais je me dois de faire cette vidéo parce que ce que je viens de vivre et de subir est intolérable. J'ai signé une tribune pour dénoncer l'antisémitisme en France. L'antisémitisme que je subis au quotidien, que je subis depuis des années, depuis mon enfance, qui a été encore plus fort après les JO. Vous en avez tous été témoins, vous avez tous vu ce que je me suis pris dans la figure. J'ai signé une tribune qui dénonçait justement l'antisémitisme et le fait que tout le monde fasse des amalgames entre la politique israélienne et le fait d'être juif. J'en peux plus. En fait, moi, je suis française, je suis pas israélienne. La politique israélienne, elle me concerne pas. Je ne vote pas en Israël, je vote en France. Le seul truc que je peux dire, c'est que, bien évidemment, je suis contre ce gouvernement. Vous savez tous, vous me connaissez tous. Depuis longtemps, je suis pas quelqu'un qui lutte dans la violence. Je suis quelqu'un qui prône l'amour. Et ça changera pas. En revanche, bien évidemment que je ne supporte aucune violence, d'où qu'elle vienne. Je pense qu'il est vraiment important, au vu des messages que vous allez voir, que j'ai reçus, il faut faire quelque chose, et qu'on parle de l'antisémitisme, de qu'est-ce que c'est, comment il se manifeste aujourd'hui, et pourquoi on a tant peur d'en parler. En fait, c'est un sujet qui nous concerne tous, et qui est au même niveau, pour moi, que le racisme, que la lesbophobie, que la grossophobie, que l'LGBTphobie. Et il faut qu'on en parle, et il faut qu'on essaye de créer des espaces ensemble, safe, pour qu'on puisse en discuter et se dire, voilà, là, ça va trop loin, là, je me sens pas bien. Si on n'a pas ces espaces-là, on va tout droit vers la défaite. Moi, mon boulot, c'est d'unir les gens, c'est de les rassembler, c'est de vous faire danser, c'est qu'on soit unis, c'est qu'on s'aime. Et je continuerai à le faire. Même si tout est anxiogène autour de nous, je vais continuer à le faire. Et j'espère que vous comprendrez pourquoi j'ai signé cette tribune. Bien évidemment qu'il y a des choses qui sont à redire sur cette loi, mais une loi, ça se discute. Et moi, de toute manière, je suis pas juriste, je suis pas politologue, je ne lis pas entre les lignes comme certains l'ont fait. C'est pas mon métier. Moi, mon métier, c'est de faire danser les gens. Je parlais que en tant que personne concernée, en tant que dans mon endroit de personne juive. Maintenant, je vous souhaite vraiment d'essayer de comprendre, d'essayer de retrouver du dialogue, qu'on reparle, parce que là, c'est de pire en pire et on peut pas laisser les choses se faire comme ça. Cette manière de m'attaquer est intolérable. Et franchement, quand ça vient de son propre camp, c'est pire que tout. J'espère que les personnes qui m'ont envoyé toute cette haine à la figure vont comprendre que ça se fait pas et que ça fait pas du tout évoluer la cause. Voilà. À part ça, je vous aime quand même, malgré tout. Parce que je crois que c'est surtout ça dont tout le monde a besoin, c'est beaucoup d'amour.
1: Voilà donc DJ Barbara Butch sur son compte Instagram aujourd'hui. Elle qui a été humiliée lors de son set, lors de son concert à Grenoble, parce qu'elle a osé soutenir la loi Yadan contre l'antisémitisme. On se retrouve, et c'est des militants évidemment, et les filles insoumises qui ont fait ça, voilà, revendiquées, hein, avec tract officiel, section, élu à la mairie de Grenoble, le gars qui a organisé ça, il est élu municipal. Jeter des bouteilles d'eau sur un artiste parce qu'il a soutenu une loi contre l'antisémitisme. Voilà, cette session d'information est à présent terminée. Merci d'y avoir prêté attention. 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
2: L'équipe de Mix, la radio étudiante, vous retrouve ainsi que nos radios partenaires pour vous faire vivre le Festival d'Avignon édition 2026. Et nous ne pouvons pas ignorer tout le débat qui s'est instauré sous le signe de la contestation budgétaire. Les budgets du ministre de la Culture qui viennent d'être amputés de 173 millions ont frappé non seulement les imaginations, mais créé un trouble, à tel point que le président de la République a été interpellé lors d'un spectacle dans la cour d'honneur du Palais des Papes. Et donc, une mobilisation s'est levée et nous voulons nous en faire l'écho, car l'ampleur de l'érosion budgétaire inquiète. Et le directeur du festival, Thiago Rodriguez, s'est d'ailleurs exprimé sur ce thème. Nous empruntons les propos de nos confrères du forum RTS. Thiago Rodriguez est très clair sur la réaction qui doit intervenir pour sauver la culture.
3: Le questionnement et les questions sont au centre de cette programmation, mais une de ces questions est très spécifiquement sur l'annonce de baisse de subventions pour le service public de la culture et les artistes, les techniciennes et techniciens, les organisations culturelles, mais aussi les syndicats se sont réunis dans un moment symbolique au début d'un spectacle pour prendre la parole et interpeller le président de la République française à propos de ces baisses de subventions et surtout en exigeant 1% du budget d'État pour la culture. J'étais partie prenante de cette mobilisation et ce qui est très beau dans cette mobilisation, qui donne de la force, qui donne de l'espoir, c'est qu'elle est le résultat d'une concertation d'artistes, techniciens, organisations culturelles, parce qu'on voit bien, et même théâtre public, théâtre privé, parce qu'on comprend bien que ce qui est en jeu, c'est la démocratie, pas seulement le service public de la culture, mais ce qui, le service public de la culture, peut offrir à la démocratie. Et je pense que le public, le peuple en général, est avec cette démarche, parce que les 2000 personnes qui étaient dans la salle ont applaudi debout, y ont signé, et beaucoup d'entre elles, la pétition qui exige 1% du budget d'État pour la culture.
2: Le Festival d'Avignon, qui est lui-même membre d'un syndicat qui s'appelle le Syndéac, est donc fortement associé à ce mouvement. Et comme nous l'avons entendu, donc Thiago Rodriguez réclame un budget de la culture porté à 1% du budget de l'État en 2027. Il ne faut pas nier l'ampleur de cette crise qui frappe le théâtre, la danse, le cirque, la musique, la marionnette. Depuis plusieurs mois, donc, le service public de l'art et de la culture est affaibli par ces baisses d'aide, d'où l'interrogation. Faut-il continuer à subventionner la culture ? C'est un climat de crise que la direction de l'association Avignon Festival et Compagnie, donc, qui aide le HOF à exister, a bien perçu, et même si elle propose une aide de 55 euros par jour et par artiste, ce n'est qu'un ballon d'oxygène qui ne peut pas compenser la baisse plus générale des financements publics, d'où des réflexions. Comment les collectivités peuvent-elles éviter de poursuivre ces réductions ? Nous tenions à vous faire vivre ce paradoxe frappant. Jamais autant de créations n'ont vu le jour, jamais autant d'artistes n'ont souhaité être présents à Avignon, mais jamais non plus l'équilibre économique n'a paru aussi fragile. Si les collectivités poursuivent leur réduction, les observateurs se demandent s'il ne va pas falloir créer des tournées plus courtes, faire des festivals à d'autres dates avec une concentration des programmes, avec un nombre plus restreint de compagnies. Vous l'avez compris, le sort du secteur culturel s'annonce comme l'un des grands débats de la rentrée, les syndicats appelant à maintenir la mobilisation jusqu'en septembre. Voilà, nous retournons dès demain dans les salles pour vous faire découvrir de nouvelles créations, mais il fallait, pour être fidèle à l'ambiance de cette édition 2026, faire état de cette crainte par rapport à la baisse des crédits alloués à la culture.

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